Dans ce nouvel extrait de l'album De l'ombre à la lumière, la voix la plus puissante du Trégor rencontre celle magnifique de Chimène Badi pour un duo musical intense.

0: Jean-Baptiste Guégan, Chimène Badi, est-ce que ça vaut la peine?
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3: Donc Laura a un point, Mathieu a trois points, je le rappelle. Alors, on a trouvé notre petite sorcière bien-aimée de la semaine. Ah, Laura. Il paraît que tu es une maniaque comme c'est pas permis.
4: Ouais, un petit peu.
3: Je lis qu'on passe l'aspirateur et tous les matins à 7h dès que Mathieu part au travail.
5: C'est tôt.
4: C'est ça, je le mets dehors presque pour faire mon ménage et puis comme ça je suis tranquille et oui, je fais le ménage dès 7h, oui.
3: Oh, mais pourquoi tu t'imposes ça? J'aimerais comprendre. Pourquoi?
4: Comme ça je pars l'esprit tranquille au boulot et je reviens le soir, c'est plus à faire.
3: Tu utilises quoi comme produit? Qu'est-ce que ça sent chez toi? Le citron, la lavande, qu'est-ce que c'est?
4: Ce que je trouve, je n'ai pas de goût préféré pour le ménage.
3: Pardon, excuse-moi.
4: Je prends, je change.
5: C'est passionnant tout ça.
3: Moi j'adore.
5: Toutes ces petites pluches comme ça qui remontent dans l'aspirateur.
3: Moi j'adore, c'est-à-dire que moi c'est tellement pas moi que j'ai envie de mourir. Alors, écoute bien la question à choix multiples. On va parler de Michael Jackson. Alors, il y a un film là qui vient de sortir sur Michael Jackson, son biopic qui s'appelle Michael.
4: Ouais.
3: Et dans ce biopic, écoute bien la question et les propositions. Qui incarne Michael Jackson? Son cousin? Son frère? Son neveu? Éric Bastien.
5: Bien sûr.
3: Alors, qui interprète Michael dans le biopic? Son cousin? Son frère, son neveu, Éric Bastien. Top chrono, 10 secondes.
4: Son neveu?
5: Je suis très bon, Moodwalk. Je suis très déçu de ta réponse.
3: Ouais, non, bien
4: son
3: sûr.
4: Son oncle, c'était...
3: Bien sûr que c'est son neveu!
4: C'est son neveu?
3: Mais oui, t'as marqué les 3 points. Il s'agit de Jafar Jackson, qui est le fils de Jermaine Jackson. Et d'ailleurs, il joue très très bien et il danse vraiment très très très bien. Ça te fait 3 points de plus, tu as 4.
5: Mathieu, pour l'instant, tu as 3 points, donc c'est bien, ça veut dire que tu es sur un sans faute. Est-ce que ça va continuer? C'est tout ce que je souhaite avec ici, Gironde. Mathieu qui aime bien cuisiner, c'est l'heure là, 12h36, monsieur est le roi de la plancha. T'es le roi de la grillade, toi, Mathieu.
6: Ouais, j'aime beaucoup, plancha et barbecue. C'est assez festif et c'est sympa, on peut cuisiner un petit peu de tout.
5: Eh oui, alors je sais pas, il paraît que t'as une petite spécialité plancha, genre moule poivron. Pas mal ça.
6: Ouais, moule poivron chorizo, ouais, tout à fait.
5: C'est bien ça.
6: Et puis une bonne petite marinade à l'huile d'olive avec un peu d'ail.
5: Ouh. Et puis tu fais des plats traditionnels également, des petites daubes. Toi, t'aimes bien les plats en sauce, hein, je pense.
6: Et oui, les plats en sauce, le plat hivernaux, effectivement. Sinon, on peut aussi faire des plats traditionnels, mais en une version un peu plus sympathique aussi sur barbecue, comme le rôti de bœuf gros sel.
5: Ok. Donc, je pense que tu aurais été un candidat idéal, puisque tu aimes le barbecue, cuisiner dehors, pour faire Koh-Lanta, par exemple.
3: Oh my God.
5: Alors, écoutez bien cette histoire. Parce que le gars, il a commencé à s'inscrire pour faire Koh-Lanta. On est d'accord, Mathieu?
6: Oui, tout à fait, oui.
5: Seulement devant ton ordinateur, qu'est-ce qui s'est passé?
6: Eh bien, au moment de télécharger les photos, les dernières photos de profil qu'il fallait, l'ordinateur a planté. Et après 1h30 à remplir tout le formulaire, j'ai perdu patience et je l'ai regardé à la télé.
5: C'est-à-dire que le gars, ça l'a tellement découragé, alors qu'il faut quand même de la patience à Koh-Lanta, que t'as tout laissé tomber. T'as déjà regardé la télé. Bon, c'est demain, hein, Koh-Lanta, pour c'est quoi? C'est les destins, les poteries du destin. Là, c'est
3: moi, alors, je ne regarde pas Koh-Lanta, moi. Ah, ouais, demande pas à moi.
5: Les reliques du destin, me dit-on.
3: Oui, les reliques de la vie. Il n'en restera qu'un, blablabla.
5: Vous savez quoi? Mathieu aime prendre soin de lui. Oui, Mathieu.
3: Il met des
5: colandimes, mais prends soin de sa peau, monsieur Mathieu, hein.
6: Tout à fait, exactement. Je pourrais mettre des collants parce que je suis épilé de près, donc il n'y a pas de problème.
3: Écoute, j'ai envie de te dire, magnifique.
5: Il fait du vélo, c'est pour ça qu'il est épilé de près, c'est normal, on s'en lève les poils. Alors, tu appliques une petite crème, c'est quoi ton petit conseil beauté du matin?
6: Oh, ben, c'est lavage avec une solution neutre et puis une petite crème de jour à appliquer. Et éventuellement également le soir avant d'aller se coucher.
5: Vous avez vu tous ces hommes qui prennent soin d'eux?
3: C'est plus souvent. Moi, j'ai saoulé mon mec, mais maintenant il fait
5: ça.
3: Mais
5: bien sûr. Aussi
3: bah, tu verras quand tu auras 70 ans que tu auras la peau toute craquelée.
5: J'ai pas attendu.
3: Il a totalement raison, Mathieu, de s'occuper de lui. Bravo.
5: Je mets une petite crème aussi. Je fais comme Mathieu.
3: Oui, bien sûr.
5: Bah, oui. Si, venez à la maison, vers.
3: Non, toi, tu mets des médicaments, c'est pas pareil. Allez.
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1: Alors, Hélène à 3, Thomas à 2.
2: C'est très bien.
1: Alors, Hélène, on va parler de la rencontre avec ton mari. Une fille. Ah là là, Hélène.
2: Elle est avec Nicolas ?
1: Non, elle n'est pas avec Nicolas.
2: Je sais pas.
1: Pas du tout. Son mari s'appelle Jérôme. Alors, la première fois qu'elle a rencontré son chéri, elle avait 17 ans parce que t'étais copine avec la sœur de ton chéri, c'est ça ?
3: C'est ça, j'étais sa copine au lycée et je l'ai rencontrée comme ça. J'étais invitée chez les parents de ma copine.
1: Et alors ?
3: Et bien alors, elle en avait marre parce qu'elle avait plein de frères et à chaque fois qu'elle invitait une copine, elle se prenait un frère. Et quand moi j'ai été invitée, ben j'ai aussi craqué sur un de ses frères.
1: Et voilà, et voilà. Et du coup, il était un petit peu plus âgé que toi, il avait 25 ans, oui. Ça fait pas de mal. Mais c'est que 2 ans plus tard que vous vous êtes mis ensemble.
3: Oui. On a attendu un peu et ça s'est fait plus tard.
1: Bon, évidemment, ta copine a fait la gueule, mais bon, ça fait quand même 20 ans que vous êtes ensemble.
3: C'est ça.
1: Bon, t'es toujours copine avec ta belle-sœur quand même ?
3: Oui, toujours.
1: Après, elle n'a plus jamais ramené de copine. Elle voulait pas qu'on prenne ses frères. Bon, vous êtes ensemble depuis 20 ans, mariés depuis 8 ans. Ça fera 8 ans en octobre. Oui. C'est le noce de coquelicot.
3: Oh, mais parfait.
1: Eh ben oui, c'est mignon le coquelicot. Voilà.
3: Oui, c'est mignon.
1: Mais oui, voilà. Bon, écoute, on va essayer, tu es en tête de 1 point, on va essayer de garder cette avance, on va essayer de marquer 3 points de plus avec cette question à choix multiple. Je vais te poser la question, je vais te proposer des réponses et à mon top chrono, tu auras 10 secondes pour me donner ton choix. Alors, écoute bien la question. Qui donc a inventé Internet ?
2: Ouf.
1: Alors ça c'est pour les anciens, ça c'est les modems.
2: Oh là là, c'est le Minitel ça.
1: Ah bah non, c'est les modems. Et voilà, c'est quand on avait des messageries caramel. Alors qui a inventé Internet ? Bill Gates, Steve Jobs, Tim Berners-Lee ou Eric Bastien.
2: Oui, oui.
1: Allez, qui a inventé Internet ? Bill Gates, Steve Jobs, Tim Berners-Lee, Eric Bastien, top chrono, 10 secondes.
3: J'irai Tim Berners-Lee.
1: Tadam, tadam, tadam. Et c'est une bonne réponse. Oui, Tim Berners-Lee, c'est un scientifique. Il a créé en 1989 le World Wide Web près de Genève, d'où les 3 W à chaque fois, pour faciliter le partage d'informations. Et sans lui, il y avait un peu d'Internet, mais sans lui, il n'y aurait pas eu de site, pas de clics et surtout pas de vidéos de petits chats. Voilà, tu as 3 points de plus, ça te fait 6.
2: J'aurais bien voulu, moi, inventer Internet. Je serais milliardaire, vous rendez compte.
1: Oh là là là.
2: Ah oui, forcément, le gars qui a inventé, là, le gars, là, la belle vie. Bon, notre ami Thomas. 2 points. Thomas, on n'a pas encore joué le quiz à 3 points, donc on va voir comment ça va se passer. Je rappelle que t'habites à Noailles, c'est en Vendée, dans un petit village. Vous êtes 40 avec Coralie, ta femme, et tes 2 enfants. Alors parlons un petit peu de cette rencontre avec Coralie, parce que c'est un tout petit village. Et du coup, tu l'as rencontrée dans ton village ?
4: Non, du tout. À l'époque, je travaillais sur le secteur de Luçon.
2: D'accord.
4: Donc, ville pas loin. Donc, non, on s'est connus comme ça, voilà. Par hasard, on va dire un peu avec des copains, quoi.
2: Ouais.
4: Grâce à des copains.
2: Bah, tu rentrais des 24 heures karting, donc j'imagine c'est un événement autour du karting, et tu as été avec des amis, elle était là-bas, si j'ai bien compris.
4: Retour, oui.
2: Ouais.
4: Retour des 24 heures, oui.
2: Et donc c'est là que les regards se sont croisés, nanana, quoi. Ouais.
4: Voilà, exactement.
2: Et elle t'a accompagné à la fin de la soirée chez toi.
4: Voilà. Et puis maintenant, ça fait 22 ans qu'on est ensemble.
2: Eh ben, c'est chouette parce que t'as tout juste 40 ans. Donc voilà, vous êtes rencontrés, vous aviez 17, 18 ans, 19 ans. C'était, début de l'âge adulte. Bon, dis-moi, tu as un côté un peu magique, un peu Harry Potter, toi. Il paraît que t'es presque sorcier. Raconte-moi ça.
4: Oui, j'arrive à trouver des canalisations d'eau dans le sol.
2: Mais avec les fameuses baguettes en cuivre là qu'on utilise ?
4: Oui.
2: Donc on cherche de l'eau. Donc tu repères toi les conduites d'eau, les puits et toutes les sources.
4: Mais avant de les casser avec les engins, ça peut rendre service.
2: Ben oui, mais c'est quand même un talent d'être, c'est ce qu'on appelle un sourcier, quoi.

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1: Mon petit chaton, ah là là là là, ça m'a fait bien rire. Il paraît que t'es un petit peu notre Pierre Richard de la semaine. Il t'arrive toujours des aventures incroyables. Alors, il paraît qu'une fois, tu vas vendre une maison et puis t'y vas avec un diagnostiqueur. Et puis, il paraît que la maison, elle était vide. Sauf que tu tombes sur un monsieur et une dame. Hein. La dame, elle part en courant. Et puis, le monsieur discute un peu. Et puis, on se rend compte de quoi avec ce monsieur?
2: On se rend compte que c'était sa maîtresse. En fait, c'était le fils du propriétaire qui avait rien à faire là et qui était venu avec sa maîtresse, sans qu'il n'y avait personne.
1: Se faire un petit 5 à 7. Voilà. Voilà. Du coup, quand même, parce que tu t'as quand même dit, mais parce qu'il a montré des photos de lui avec sa femme, et toi, t'as quand même dit, mais dis donc, elle a changé votre femme quand même, hein.
2: C'est bien, elle a vachement changé.
1: Ben oui, il n'était pas trop gêné quand même.
2: Et il m'a expliqué après que c'était pas sa femme.
1: Bah oui, il était un peu obligé là quand même. Ah, mais c'est bien, j'aime bien les gens comme ça qui croient que les maisons sont vides et qui vont faire des 5 à 7. Alors, mais c'est pas tout, parce que tu as quand même, il t'arrive des aventures incroyables. Tu vas donc visiter encore une maison et tu dis au client, bah écoutez, garez-vous sur le parking de Truffaut, il y a de la place. Ouais, et qu'est-ce qui s'est passé?
2: Et quand on est revenu après la visite, ils avaient fermé le parking. Mais pour toute la nuit, du coup, ils n'ont pas pu récupérer leur voiture avant le lendemain matin.
3: C'est dommage.
1: C'est donc toi qui les as ramenés gentiment, en fait.
2: Ouais, ils étaient pas très contents quand même. Mais bon.
1: Maintenant, tu te renseignes quand tu dis aux gens de se caler sur les parkings, tu te renseignes avant.
2: Voilà, mais non, je leur dis pas de se garer sur les parkings comme ça.
1: Bah oui, Truffaut, ça ferme à un moment donné, c'est sûr que bon, voilà. Et on va partir sur une dernière anecdote avant de jouer. Hein. Et donc toujours, hein, lors d'une visite, il y avait quand même des clients qui étaient obsédés par la pression de l'eau de la douche. Genre, comment ça fonctionne? J'ai pas envie d'être douché avec un petit filet d'eau. Et du coup, t'as même pas eu le temps de dire au gars, faites attention que le gars, il était déjà dans la douche, qu'est-ce qui s'est passé?
2: Oui, mais en fait, là, dans cette maison, il y avait tellement de pression que la pomme de douche, elle s'est emballée et il n'arrivait pas à la récupérer, donc il est complètement trempé. Moi, j'ai dû monter dans le bac pour essayer d'attraper le pommeau et j'étais trempée aussi. Enfin bref, c'était la catastrophe.
3: On s'ennuie pas.
1: Hein. Non, mais c'est bien, j'adore. Mais comme ça, ils étaient contents de voir qu'ils avaient de la pression ou pas, hein? Non, mais parce que là...
2: Oui, mais là, ils n'ont mis qu'un laver, c'est
1: ça. Ils ont acheté la maison ou pas?
2: Même pas.
1: Oh là là. Alors voilà. Alors il y a une maison avec de la pression et même pas ils. Oh là. Bon, allez. Allez, on va jouer. On va marquer 5 points de plus. Je sens que tu vas cartonner. Alors.
3: Bah, si elle cartonne autant que pour vendre la maison.
1: Toujours ce côté désagréable de la personne. Alors, écoute bien. Je te mets une petite chanson. Mon roi, le roi du monde, Johnny Hallyday.
3: C'est pas la plus connue, celle-là. Hein.
1: Non, mais ça parle de la paix. Et nous, on va parler de la paix, ma petite Hélène. Écoute bien, quel animal symbolise la paix? Quel animal symbolise la paix? Top chrono, 10 secondes.
2: La colombe, peut-être.
1: Bah, il était temps quand même, la colombe. Voilà, dans la Bible, la colombe, ça symbolise l'Esprit Saint. Bon, ça apparaît vraiment comme signe de la paix, hein, parce qu'après le déluge avec Noé, il y a une colombe qui est descendue du ciel, comme ça, là, hop là. Voilà. Et puis c'est surtout Picasso qui l'a popularisé définitivement avec la célèbre colombe de la paix. Te voilà.
3: Colombe.
1: Je peux finir?
3: Non, mais je chante du Émile Colombe.
1: Oui,
3: de
1: mais tu
3: Mathieu.
1: Peux me laisser dire qu'elle a 11 points. Merci beaucoup.
3: Non, dès qu'on ne peut pas parler de vos points, je vous interromps avec plaisir.
1: Ben non, on avait dit qu'on vous
3: nous 11 points, c'est pas possible.
1: Voilà, on a dit que vous coupiez plus la parole.
3: Ah si, parce que vous marquez trop de points, c'est pas possible. Dès que vous parlez de points, voilà. Alors Thomas, tu es près de Noailles, on l'a dit, tu habites en Vendée, pour l'instant tu as 5 points. Alors il t'est arrivé un petit truc au niveau des fleurs. Un jour, tu travaillais sur la charpente d'une jardinerie. Il y avait plein de fleurs et de plantes non vendues. Tu es des chrysanthèmes. D'ailleurs, on aime bien les chrysanthèmes. Du coup, on t'a proposé d'en prendre un petit peu.
4: Oui, un petit peu.
3: Ouais. Ok, donc t'as fait quoi de ce joli bouquet?
4: Ben, j'ai voulu le ramener pour ma compagne et j'ai pas eu l'intelligence de le laisser sur le pare-brise pendant peut-être 7 heures de route ou 8 heures.
3: D'accord, sur le pare-brise du camion, de la pelleteuse, enfin de ton véhicule.
4: Non, du camion.
3: Donc, quand t'es arrivé chez toi,
4: Le bouquet était tout fané.
1: Ah oui. Bah oui, c'est-à-dire en plein soleil sur le pare-brise.
3: Les roses étaient mortes. Ta femme a fait la tête. Il paraît que Coralie, t'es pas contente, hein.
4: Bah, pas vraiment. J'ai cru que j'allais prendre le bouquet dans pleine tête, mais.

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1: Alors, il paraît que t'es comédienne, que t'as toujours été comédienne, mais voilà.
2: Voir les musiciens, voir les magiciens.
3: Ah oui.
2: Qui arrive,
3: oui.
1: Hey, tu as été l'élève de Francis Huster.
3: Oui, j'essaie, disons, d'être toujours comédienne, mais oui, ça se passe bien.
1: Oui, bah c'est bien, on fait des petits jobs
3: oui,
1: à côté.
3: Oui, des grands Francis, ah oui.
1: Ah oui, t'as tourné avec Johnny Depp et Meryl Streep, excuse-nous.
3: Ah, oh, quelle chance, oui.
4: Il y a pire.
1: Ah bah, il y a pire, t'as tourné dans quoi avec Johnny Depp
3: Julie and Julia.
1: Oh, et avec Meryl
3: Dans Julie and Julia.
1: Ah, d'accord, ok, super, Julie and Julia. Le diable s'adjoint.
3: C'était vraiment une grande émotion de voir cette grande artiste, elle est extraordinaire.
1: Bah oui, elle est extraordinaire, elle est magnifique. Dans Le Diable s'habille en Prada, là, elle est super.
3: Oh là là.
4: Il y a un film au cinéma, là, le 2, là.
1: Bah c'est ce que je dis.
4: Ah, c'est ça.
1: Alors, il paraît que tu marches beaucoup, tu fais beaucoup de randonnées en Auvergne et t'adorerais faire Compostelle.
3: Oh, ça, merci Valérie, c'est quelque chose qui me tiendrait beaucoup à cœur.
1: Ah oui? Tu as envie de faire, bon, oui, un petit bout de Compostelle, parce que sinon tu pars 10 ans.
3: Bah oui, disons un peu pour le côté mystique, la spiritualité, c'est quelque chose qui est proche de moi, voilà.
1: Eh ben oui.
3: Ah, je me verrais bien accompagnée par Valérie Damido à Compostelle.
1: Wow. Alors mon petit cœur, je t'adore. Mais alors,
4: vous n'allez pas aller loin. Hein.
1: On va pas aller loin, mon petit canard. Au premier restaurant sur la route, elle va s'arrêter, maman. C'est-à-dire, voilà.
4: Non, c'est la route du Saint-Nectaire.
1: Moi, c'est la route du Saint-Nectaire et.
3: Ah d'accord.
1: Je peux le faire en poney, si tu veux. Voilà.
4: Pauvre poney.
1: Je serais toi, je fermerais bien physiquement ma bouche. Ma petite Agnès, je veux que tu marques ton premier point avec cette question vrai ou faux. Écoute, il y a une petite ambiance. Le générique d'apostrophe. Oh, Bernard Pivot, l'homme de ma vie. Alors, écoute bien. L'un des auteurs français contemporains les plus lus dans le monde, c'est Marc Lévy. Est-ce que c'est vrai ou est-ce que c'est faux?
3: Top chrono. Oui, c'est vrai.
1: Oh bah dis donc, on n'a même pas le temps de lancer le chrono, dis donc. Et oui, c'est une bonne réponse. Tu sais combien il a vendu de livres? 50 millions de livres. Ah bah ça laisse rêveur, hein. On souhaite que Fabien il en vende autant. Alors, il est suivi de près par Guillaume Musso, mais c'est Marc Lévy qui s'exporte le mieux. Premier point pour Agnès.
4: Jérôme qui... Est-ce qu'il a des points, Jérôme?
1: J'ai il en a noté. Un.
4: Ah, il a déjà un point,
5: oui.
1: Ce qui est bien, c'est qu'il...
4: J'ai pas du tout suivi les points de Jérôme. C'est pas pour ça. Donc, Jérôme qui est livreur, qui livre des colis, qui s'est absenté voilà quelques instants pour jouer avec nous. Ouais. Oh, qui avait envie d'être policier quand il était petit. Ah oh, oui. J'adore ça. On a joué avec ce titre. Il est reconnu.
1: Bah, Starsky Hutch.
4: Bien sûr. Hey, tu voulais être plutôt Starsky ou plutôt Hutch, là, du coup, le brun ou le blond?
5: Guy et Bonchio, non.
1: Ah ouais, mais c'est le meilleur rôle. Attends.
4: Le lieutenant aussi était pas mal. Je sais plus comment il s'appelait, le lieutenant.
1: Ah non, moi c'est Guy et Bonchio, le mec il a des bagnoles de
4: Guy.
1: Bah oui.
4: Ah bah c'était une balance quand même, Guy Bonchio.
1: Ouais, mais bon, il a des manteaux de fourrure, bon, allez.
4: C'est une balance quand même. Bon, pas trop de sport, tu vas pouvoir faire Compostelle avec Valérie, du coup.
1: Bien sûr.
4: Parce que dans ta vie, le sport, voilà, c'est qu'un mot. Par contre, tu sais bricoler. Ouais. Il a une bonne chose, ça. Il sait bricoler.
5: Oui. Oui.
1: Tu bricoles quoi, par exemple? Tu peins, tu maroufles?
5: Ouais, je peins, je jardine, j'ai fait la tapisserie, la toile de verre, le sol.
1: Oh, bah, dis donc.
4: Non, il sait tout faire.
1: Ah, oui.
4: Il sait même cuisiner. Vous savez ce que c'est sa spécialité? Fabien, je suis sûr qu'il adore. C'est la tarte aux pommes. Même la tarte aux pommes?
6: Ah oui. Avec une glace dessus.
1: Bah, oui, voilà. Ah, oui.
4: Avec de la chantilly dessus. Moi, j'avais de la chantilly sur la tarte aux pommes.
1: Ah, écoutez, je vous ferai une tarte aux pommes avec la pâte sablée. C'est ma petite spécialité.
4: Ah, allez. Bah, oui. Il aime les spaghettis bolognaises et il sait faire la viande en sauce. C'est un ami, ça, Jérôme. Je suis content de jouer avec toi.
5: Ah, oui.
4: Jouons. Pour un point de plus avec cet extrait des Kids United.
7: Le jus d'orange, c'est vraiment trop bon. Quand je le bois, ça me donne des frissons. Le jus d'orange.
4: Ça, c'est les Kids United. Je savais pas qu'ils faisaient du bricolage. Bricole en même temps qu'ils chantent.
1: Je sais même plus quoi dire. Vas-y, pose ta question parce que.
4: Je savais pas qu'ils bricolaient.
1: La régie est effondrée.
4: T'as remis l'extrait. Ils bricolent, les gars.
1: Fabien, il est en train de prendre des notes pour un personnage ridicule dans son propre film.
4: Il m'a refoulé une sorte de.
7: Ça fait des frissons, le judo.

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1: Nous sommes au taquet avec Didier qui joue avec ici Picardie qui a 4 et Marilyn qui joue avec ici Alsace qui a 7. Alors, notre petit Didier, ah Didier, il lui est arrivé des bobos, il a souvent des petits trucs. Et oui, vers 10 ans, il paraît que t'es parti chercher des cerises dans l'arbre et que t'es tombé, mais t'es tombé pas n'importe où, t'es tombé où ?
2: Je suis tombé dans une grande touffe d'ortie.
1: Aïe, aïe, aïe, aïe, aïe, aïe, et alors ?
2: Je t'ai bien piqué.
1: Oh là là là là là là.
2: Je suis retourné à la maison en courant. Je me suis allongé dans le canapé et j'ai dormi toute l'après-midi.
1: Oh là là là là là là là là là là là là là là.
3: C'est sûr que c'était que des orties. Dormir toute l'après-midi.
2: J'ai peut-être mis du somnifère dans les orties.
3: Ah bah oui, parce que ça pique.
1: C'est horrible les orties, c'est terrible. Alors il parlait que pendant ton service militaire, on t'avait mis au service santé.
2: Oui.
1: Alors que tu avais fait des études de mécanique, donc bon, voilà. Et il paraît que tu as fait des piqûres pendant tout ton service, c'est-à-dire ?
2: Bah, chaque arrivée de contingent, il y avait des piqûres obligatoires à faire. Et donc, bah, j'ai fait 200 piqûres à chaque fin de mois, donc j'en ai fait, je ne sais pas, plus de 1000 pendant tout mon service militaire.
1: Ah bah, t'es devenu médecin, alors adieu la mécanique, hein ?
2: Non, j'ai même pas de brevet de secouriste.
1: Ah bah, c'est quand même étrange qu'ils t'aient mis à faire des piqûres alors que tu faisais de la mécanique, c'est dingue ça.
2: Ah mais ça c'est l'armée hein.
1: Ah bah oui, mais bon quand même, je sais pas trop si j'aurais eu confiance dans un mécanicien pour me faire une piqûre quand même.
2: Ah mais il y a personne qui était au courant hein.
1: Alors, mon petit Didier, c'est la question cash, c'est la question qui te permet de gagner 5 points.
2: Oui.
1: Donc, écoute bien, petite ambiance, tout ça. On part en Provence. Alors, écoute bien. Quelle préparation provençale à base d'olive, de capre et d'anchois se tartine souvent à l'apéritif ? Quelle préparation à base d'olive, de capre et d'anchois se tartine à l'apéritif ? Top chrono, 10 secondes.
2: Bah, je pense que c'est la tapenade.
1: Et c'est une bonne réponse. Alors, ça vient de Marseille. Elle tire son nom du mont provençal Tapenot, qui signifie capre. Elle est déclinée en noir ou en vert, mais c'est très très bon, hein, la tapenade. Bravo, ça fait 7 pour Didier.
3: Ça donne faim. T'as pas envie d'une petite tapenade, Marilyn ?
4: Oui, si. J'aurais bien aimé la question, surtout.
3: Mais oui, je comprends. Mais... Alors, t'inquiète pas, il y a d'autres questions qui arrivent. Et ta question, je suis sûr.
4: C'est vrai.
3: Oui, non, ça va aller. T'es à combien, là ? T'es à 7 points, Marilyn, Didier ?
1: 7.
3: Ah, on est sur une égalité. Là, Marilyn, va falloir un petit peu se distinguer, on est d'accord. Alors, je voudrais revenir quand même sur ce dossier de la maniaquerie. Parce que, on a évoqué ce côté bien rangé, tout ça, bon, on en a parlé rapidement. Mais je découvre, parce que je vais un petit peu plus loin dans ma fiche, que c'est de pire en pire. Tu nous as pas tout dit, Marilyn. Attends, il paraît que tu vas jusqu'à souvent jeter les affaires des autres. Mais ça va pas bien.
1: Mais c'est-à-dire
4: non. Ben, je jette à la poubelle. Hein.
1: Mais pourquoi ?
3: Ben, parce que c'est pas bien rangé.
4: Ben, voilà, je veux ranger et puis surtout les cuillères après des yaourts.
3: Tu jettes les cuillères à la poubelle ?
4: Voilà, avec le yaourt.
1: Ah oui, d'accord.
3: Et les cuillères en argent, c'est... tout ça, c'est... T'as plus de service, quoi.
4: Je suis trop rapide, hein. Voilà.
1: Ah, voilà.
3: Non, mais, c'est-à-dire, un papier qui traîne. Un papier important, genre, en ce moment, tu vois, c'est les impôts.
4: Voilà aussi, oui. Alors, les enfants, ça râle.
3: Poubelle.
4: Je suis chez eux. Oh là là.
3: Poubelle.
1: Parce que, excuse-moi, voilà, je viens d'entendre une phrase qui m'a interpellée. Tu dis chez eux, c'est-à-dire que tu fais le ménage quand tu es chez tes enfants ?
4: J'essaye, mais elles ne veulent pas. La fille, elle ne veut pas. Elle veut pas le tout.
3: Alors, rappelons qu'Alexandrine a 43 ans, bien sûr, et Benjamin, 34 ans. Enfin, il s'appelle Tanguy, c'est leur deuxième prénom.
1: Mais excuse-moi, c'est normal qu'elle ne veuille pas, parce que si tu lui jettes ses affaires, c'est pas très sympa quand même.
4: Voilà, je me dis, tu viens, mais tu ne touches à rien.
3: Voilà, j'ai encore un dossier. Là, j'enquête depuis tout à l'heure, je suis comme Doum Doum dans Les Traîtres. Faut avoir la ref. C'est quoi cette histoire de bouchon dévié ?
4: Ah bah alors là, pareil, hein. Pareil, je jette le bouchon d'évier quand je fais la vaisselle. C'est souvent, on fait que acheter des bouchons d'évier.
3: Mais pourquoi ?
4: Et puis je l'ouvre. Alors, après, c'est les égouts qui sont bouchés. Voilà, bon,
3: okay.
4: Sujet de goût, quoi.
1: Eh bien, j'ai une pensée émue pour Alain, le mari de Marilyn.
3: Voilà. Une pensée pour tous les bouchons déviés aussi.
4: Il est près de moi, il vous entend.
3: Oui, oui, bah salut Alain.
1: On t'embrasse, Alain.
3: Voilà.
4: Bonjour.
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5: Merci de nous avoir choisis pour passer votre dimanche soir. Les chansons préférées des auditrices et des auditeurs, c'est tous les dimanches à 20h et jusqu'à 21h sur votre radio ici. Un décibel pendant lequel j'irai aussi explorer vos chansons préférées de Madonna et puis on ira faire un petit tour au pays du coup de vieux. Oui, vous savez, ces chansons qui ont 20 ans cette année et on se dit comment ça, c'était il y a 20 ans, mais non, pas possible. Eh bien si, les tubes de 2006 ont 20 ans en 2026. On en fera un petit tour tout à l'heure. Pour le moment, filons retrouver la première auditrice de la soirée. Elle s'appelle Patricia. Bonsoir Patricia.
6: Bonsoir Émilie.
5: Bienvenue dans Décibel, chère Patricia. Comment ça va?
6: Écoutez, la journée s'est bien passée. On a du soleil, donc
5: oui.
6: Ça ne peut être que bien et mieux, quoi.
5: Exactement. Mais je suis assez d'accord, en fait. Voyons les choses avec philosophie. Si déjà on se prend pas des seaux d'eau sur la figure, soyons heureux. Voilà. On va au moins se satisfaire de ça. Alors Patricia, il faut que je vous fasse une confidence. La chanson que vous allez nous présenter ce soir, j'en avais entendu parler, mais pour une raison qui m'échappe, je ne l'avais jamais écoutée. C'est deux artistes très connus. Un depuis plus longtemps que l'autre, mais ils ont fait ce duo et je l'ai écouté pour la première fois là en préparant l'émission grâce à vous. Alors Patricia, qu'est-ce qu'on va écouter?
6: Écoutez, j'ai découvert cette chanson moi, sur un album que j'avais de compilation, donc Garou et puis Charlotte Cardin, Du vent, des mots.
5: Ouais.
6: Et j'ai trouvé cette chanson fraîche, sympa, et puis j'ai ressorti et je me suis dit, je vais appeler à Décibel pour faire partager aux auditeurs.
5: Mais c'est une super bonne idée, Patricia, parce qu'alors évidemment Garou, on ne le présente plus hein, depuis Notre-Dame 1998, etc. Voilà, c'est un garçon qu'on connaît très bien. Charlotte Cardin, bon bah c'est clairement la star de l'année. Je vous rappelle qu'elle a remporté la victoire de l'artiste féminine 2026 aux dernières victoires de la musique. Et on se doute bien, ils sont tous les deux québécois. On sait que Garou en plus met le pied à l'étrier de plein de jeunes artistes. Mais voilà, c'est pas une chanson qui a fonctionné ici. Et c'est vrai qu'elle est tout en fraîcheur et en bonne surprise.
6: Alors, elle date de 2013, je crois, d'après ce que je voyais. 2013, cette chanson-là, 13 ans.
5: C'est ça. Charlotte Cardin, qui avait été repérée donc tôt par ce cher Garou. Alors, on préfère qui, du coup, dans la chanson, Patricia? Plutôt équipe Garou ou équipe Charlotte Cardin?
6: Charlotte Cardin, j'aime beaucoup.
5: Ah,
6: j'aime
5: beaucoup
6: ce qu'elle fait. Et ouais, elle a une superbe voix et puis ça passe tout seul, quoi. Ça s'écoute vraiment. C'est vraiment chouette. Ouais. Quand on l'écoute, ça nous met du baume au cœur et elle a une superbe voix. Ouais.
5: C'est vrai. Et alors, en plus, en interview, il se trouve que c'est une des personnes les plus sympathiques, drôles, ouvertes. Enfin voilà. J'ai que des bonnes choses à dire sur Charlotte Cardin. La féliciter pour son premier Accor Arena, Bercy, à Paris, c'était jeudi. Et puis pour celles et ceux qui font les festivals d'été, sachez que Charlotte Cardin sera à Willow Green le 7 juin au festival Sœurs Jumelles avec ici le 26 juin. Et puis ensuite Europa Vox, le Main Square, le Beauregard, le Musilac, le Montre Jazz ou encore les Nuits de Fourvière et le festival de Nîmes, la Foire au Vin d'Alsace. Elle se fait vraiment la tournée des Grands Ducs des festivals français. Vous aurez l'occasion d'aller la voir, Patricia, ou pas?
6: Pas pour l'instant, non. J'ai un festival pas loin de chez moi. Pour l'instant, elle ne passe pas. Peut-être l'année prochaine,
5: j'espère.
6: Et j'irai la voir certainement. Mais en espérant qu'elle repasse d'autres duos, parce que ça fonctionne très bien. Hein.
5: Ouais. On est d'accord. Vous allez découvrir, grâce à Patricia, ce duo, Garou et Charlotte Cardin, Du vent, des mots. Merci beaucoup, Patricia, d'avoir pensé à partager cette chanson avec nous. C'est trop gentil. Bonne soirée.
6: Bonne soirée.

0: trouvailles. Voilà, une chanson qui a plus de 10 ans. Charlotte Cardin, invitée par Garou pour ce duo Du Vent des Mots. C'est la trouvaille de Patricia, merci à elle. Et pour la tournée d'été des festivals de Charlotte Cardin, j'ai oublié de vous donner une date très importante, le VNB Fest le 21 août, le Cabaret Vert à Charleville-Mézières le 22 août, et puis... Ça, c'est un petit peu le festival qui marque la rentrée des classes. Le Rose Festival, organisé par Big Flo et Oli à Toulouse. Charlotte Cardin partagera l'affiche avec Ino Casablanca et Macklemore le 27 août à Toulouse, donc.
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0: Gaëtan est un habitué de l'émission et il est avec nous ce soir en ligne. Salut Gaëtan.
2: Salut Émilie, tu vas bien?
0: Ça va bien et toi?
2: Ça va très bien, oui.
0: Gaëtan, tu as, comment dire, une nouvelle spécialité. Hein, là, ça fait déjà deux fois, aujourd'hui étant la deuxième, que tu nous appelles pour nous raconter tes rencontres avec les stars. J'adore ça, j'adore. La dernière fois, tu avais rencontré David Hallyday.
2: C'est ça, oui. Ouais,
0: dans les coulisses de son concert, discussion, photo, tu nous avais régalé. Alors, qui est ta star du jour, Gaëtan?
2: Eh bien, c'est plusieurs stars, parce que je suis allé voir Star 80 en concert.
0: Oh là
2: et puis après, je me suis présenté devant les portes du backstage. Et ben, ils ont laissé rentrer ceux qui étaient accrédités. Et puis moi, j'ai demandé à la dame qui laissait rentrer si je pouvais aussi rentrer pour faire des photos. Elle m'a dit, ben, oui, exceptionnellement, on te laisse rentrer.
0: Ah, mais ça, c'est Gaëtan. Gaëtan, tu les as au charme. Parce qu'en fait, tu arrives poliment, tu demandes gentiment. Et puis, je pense que tu n'as pas l'air d'un fou, tu sais, qui va genre se jeter sur Patrick Hernandez en disant Patrick!
2: Ça, voilà.
0: Et voilà, et ça passe, quoi. Mais bravo! Bravo!
2: Oui, c'est passé très bien. J'ai pu rencontrer Vivien Savage, j'ai vu Phil Barnet, Mario de Emilia Image. Christiane de Soap Machine, qui j'ai rencontré d'autres, Patrick Hernandez, qu'on va écouter après. J'ai également rencontré plein de beaux mondes.
0: Franchement, moi, je suis impressionnée. Tu es assez jeune, t'as quel âge, toi, Gaëtan?
2: J'ai 26 ans, mais j'aime bien tous ces artistes. C'est sympa, des années 80.
0: Oui, mais je pense que t'étais le plus jeune du backstage. Ça, c'est sûr.
2: Non, j'étais pas le plus jeune.
0: Ah, c'est vrai? Ah, c'est marrant.
2: Il y en avait un petit peu plus jeune, oui. Ouais. Je crois qu'il avait 22 ou 23, c'est le plus jeune.
0: Oui, ok, donc quand même même génération. Mais je pense que ça doit faire très très plaisir aux artistes de se rendre compte que, alors évidemment, les tubes des années 80, ça parle au quadra, au quinca et plus si affinité, mais que, voilà, une génération plus jeune, bah, que les chansons, elles se sont transmises en fait et qu'elles sont toujours là, quoi. C'est trop bien.
2: Oui, mais justement, ils m'ont dit que ça leur faisait très plaisir, que des jeunes comme ça continuent d'écouter. Et j'ai aussi rencontré, Jean-Pierre Madère.
0: Ah, lui, il est trop chouette, il est déjà venu dans l'émission.
2: Ils sont tous très chouettes. Il y en a juste une qui n'est pas venue pour les photos, c'est Sabrina, que j'aurais bien aimé rencontrer. Mais
0: Sabrina, boys.
2: Pour
0: la prochaine fois, Gaëtan, pas tout le même jour.
2: Pour une prochaine fois, je dois encore en faire deux concerts d'ici la fin d'année, Marc Lavoine et Dana Kill.
0: Ah bah très bien, c'est bien parce que il y a énormément de variétés et tu t'écoutes plein de styles de musique différentes. Mais pour ce soir quand même, t'as choisi le disco de Patrick Hernandez, Born to be Alive. Alors bon, c'est un tube de 1979, il fait la tournée Star 80, c'est pareil, c'est cousin germain, voilà, c'est presque années 80. Ça devait être un des grands moments du concert, non?
2: Oui, mais c'est passé presque à la fin du concert. Et je me suis dit que ce serait bien de l'écouter un dimanche soir, parce que des fois les gens sont un peu tristes le dimanche soir de la fin de la semaine, de la fin du week-end. Et du coup, je me suis dit que ce serait bien un titre un peu joyeux.
0: C'est formidable. Remède contre le coup de blues du dimanche soir grâce à Gaëtan. C'est Patrick Hernandez, Born to be Alive. Et vous avez le droit de chanter, de danser et faire tout ce que vous voulez. C'est dimanche soir et vous écoutez ici. Merci Gaëtan.
2: Merci Émilie, gros bisous.
0: Bisous, à la prochaine pour ta prochaine star. Hein. On compte sur toi.
2: Ben oui, bien sûr. Oui, ce sera fin juin pour Marc Lavoine.
0: Super.

0: To Be Alive, Patrick Hernandez. Vous dansez bien, hein, c'est normal, vous écoutez ici, mais attention, plus dur sera le coup de vieux.
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0: Nous sommes en 2026, alors mathématiquement, les chansons de 2006 ont 20 ans. Ça m'a fait mal quand j'ai préparé ce petit instant musical pour vous. J'espère que, voilà, ça ramènera de bons souvenirs, mais que vous aussi, vous vous direz, mais comment ça? Comment ça, cette chanson a 20 ans? Et ouais, la boulette de Diam's tube de 2006, une année où on a découvert une jeune et un peu barrée, mais on aimait ça,

0: 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Ça a 20 ans, tout comme...
1: J'adore.
0: Là, je les sens, les 20 ans, parce que je bouge la tête comme en 2006, mais ça tire un peu en haut du cou, c'est pas normal. Philippe Catherine, lui, il a la grande forme, il a fait l'année dernière sa première tournée de Zénith, ouais, de toute sa carrière. Alors voilà, 2006, il y a 20 ans, on a découvert de grands artistes, et puis un des grands tubes de cette année-là que j'avais très envie de partager avec vous ce soir, c'est le tout premier d'Amy Winehouse, et il s'appelle Rehab.

0: Amy Winehouse et la chanson Rehab, c'était sur son album devenu culte depuis, le magnifique Back to Black. Et Amy Winehouse qui nous a quitté, ça va faire 15 ans au mois de juillet prochain. Alors si vous avez autour de vous des jeunes garçons, des jeunes filles qui aiment la musique et qui n'auraient pas entendu parler d'Amy Winehouse, il est temps de commencer à transmettre, les amis. Il faut que son nom, que sa voix, que sa musique reste malgré sa vie chaotique. Quel bel artiste. À tout de suite.
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1: Le dimanche soir, ce sont les auditrices et les auditeurs d'ici qui font la programmation musicale de Décibels. Vous appelez pour partager avec nous vos chansons préférées, des chansons qui sont pour vous des souvenirs très forts, chansons de mariage, chansons de divorce aussi, on n'en parle pas assez, mais c'est souvent très très bonnes chansons. Pour partager tout ça avec nous, il suffit de nous envoyer un email quand vous voulez pendant la semaine. Notre adresse, c'est décibels, avec un S à la fin, @radiofrance.com, décibels@radiofrance.com. Dans le mail, vous mettez le nom de la chanson que vous avez envie de partager avec nous, et puis aussi votre numéro de téléphone pour qu'on puisse vous rappeler. Et c'est ce qui se passe ce soir avec Yvan. Bonsoir Yvan.
2: Bonsoir Émilie.
1: Je crois que c'est la première fois qu'on se parle, c'est vrai ça?
2: Oui, tout à fait, tout à fait.
1: Ah, bah, alors, bienvenue dans la bande du dimanche soir, cher Yvan. On va écouter.
2: La première fois que je vous écoute, mais...
1: Ah, bah, ça fait plaisir, merci.
2: C'est surtout ma fille qui vous écoute assidûment.
1: Ah, très, comment elle s'appelle?
2: Elle s'appelle Violette.
1: Coucou Violette, merci d'écouter la radio, c'est super. Alors cher Yvan, je crois, si je suis bien informée, et en général je le suis, que c'est une chanson qui est très très spéciale pour vous, que vous allez partager avec nous ce soir, et surtout une chanson que vous aviez envie de dédier à quelqu'un.
2: Voilà, et bien en fait c'est ma femme qui la dédie à ma fille, et donc moi je la dédie en même temps à ma femme et à ma fille, parce que ma fille est hospitalisée depuis 4 mois maintenant.
1: Oh.
2: Et cette chanson, c'est un peu un lien entre ma femme et ma fille, et un partage. Elle trouve que les paroles ont du sens et elles sont fortes, et dans le contexte actuel, bah, ça leur donne un peu plus de force.
1: La chanson, c'est « Ta peine » de Lara Fabian. Et c'est une chanson, quand Lara était venue dans l'émission nous en parler, c'est une chanson, effectivement, dans laquelle elle aimerait tellement pouvoir prendre la peine des gens qu'elle aime pour avoir mal à leur place. Donc, effectivement, oui, dans votre cas, on comprend bien. Et alors, qu'est-ce qu'on peut faire de plus pour vous soulager, vous, votre épouse, et puis votre fille? Qu'est-ce qu'on peut lui souhaiter?
2: Eh bien, que ça lui apporte de la force et que ça lui permette de guérir plus vite. Plus vite et oui, le plus vite possible.
1: Très bien.
2: Et le mieux possible. Le mieux possible. Voilà, qu'elle prenne de la force avec ce genre de chansons, de paroles et puis de choses qui, au final, peuvent être positives.
1: Eh ben, on lui envoie plein de force. Et puis, vous savez, Yvan, on est très nombreux ici le dimanche soir et plein d'énergie puisque nous n'avons rien foutu de la journée puisque c'est dimanche. Donc là, on va tous se concentrer et tous envoyer nos...
2: C'est Manuela. Et ma fille, c'est Violette. Et donc, toutes les deux aiment beaucoup cette chanson et votre radio.
1: Eh ben, on fait ça. On envoie nos meilleures ondes à Manuela, à Violette, à Yvan. Et on envoie donc cette chanson que vous avez choisie et qui vous lie, Ta peine de Lara Fabian. Merci. Je suis sûre qu'on va envoyer les ondes tellement fort que vous allez, tout le monde va les sentir. Peut-être même Lara Fabian, on va la réveiller. Allez savoir. Oui, elle fait la sieste le dimanche soir, Lara Fabian. J'ai mes sources. Voilà. Mais merci en tout cas, Yvan, d'avoir partagé ça avec nous. Et plein, plein, plein de courage et plein de bises à Violette et à Manuela. Merci beaucoup, Yvan.
2: Merci beaucoup.
1: À bientôt.

0: Fabien Tapène. Vous écoutez ici, et si comme Yvan, vous avez une chanson que vous avez très très envie de partager avec nous, n'oubliez pas, un mail suffit. Notre adresse, décibel, avec un S à la fin, @radiofrance.com.
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0: Le dimanche soir, on écoute vos chansons préférées, mais parfois, je prends des petits paris sur l'avenir et je me dis que ça peut faire partie de vos futures chansons préférées. C'est le retour de Pierre Demar avec un tout nouveau titre qui s'appelle « Je pense à vous ». Pierre Demar, vous l'avez découvert avec ça.
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0: Sur le premier album de Pierre Demar, Regarde-moi, il y avait cette chanson, Un jour je marierai un ange. Pierre Demar a cartonné, des victoires de la musique, et puis des tournées partout en France, des clips, des émissions de télé. Et puis l'année dernière, on l'a un petit peu moins vu, mais c'est normal, puisqu'il était en studio en train de préparer son retour. Le premier extrait de son nouvel album est sorti. Il s'appelle Je pense à vous, et je pense que ça peut vous plaire beaucoup. Pierre Demar qui écrit cette chanson et qui l'envoie comme ça dans le cosmos, dans l'univers, et dans vos radios, histoire de vous dire, vous, le public, qu'il pense beaucoup à vous, que vous lui avez manqué, qu'il a hâte de vous retrouver. La preuve, Pierre Demar a déjà annoncé 2 concerts pour fêter son retour les 8 et 9 décembre à Paris, à l'Olympia. Il sera dans Décibel le 3 juin.

0: Ah, ce cher Pierre Demar, vous savez qu'il avait reçu le prix Talent France Bleu 2022. Donc à l'été 2022, on l'avait distingué, sachant que son album n'est sorti qu'en janvier 2023. Donc voilà, on a été un peu précurseur et visionnaire sur la carrière de ce garçon, ce jeune Belge, vraiment plein de talent. Pierre Demar, on lui souhaite le meilleur pour son deuxième album et on lui donne rendez-vous donc dans Décibels. Il sera notre invité le 3 juin.
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0: Eh ben oui, on continue l'émission, bien évidemment. J'étais dans mes pensées, je me disais, tiens, Pierre Demar, je suis quand même contente qu'il vienne nous voir le 3 juin. Mais enfin, c'est dans un mois, ma fille, calme-toi, et accueillons maintenant Stéphane. Salut Stéphane.
2: Salut Émilie.
0: Comment vas-tu?
2: Ça va très bien, et toi?
0: Ça va très bien, je te remercie. Mon cher Stéphane, toi, quand tu passes dans l'émission, en général, c'est pour nous passer du rock, souvent français ou anglais. J'ai des souvenirs cette année que tu sois déjà passé pour nous passer du Indochine, du Oasis aussi, c'est ça?
2: Oui.
0: Ah, t'as vu, j'ai bonne mémoire.
2: Ah ouais.
0: J'ai surtout un petit cahier. C'est vrai, moi, c'est à l'ancienne, je vous fais écouter mon cahier avec toutes les pages, comme ça. Vous entendez ou pas? Voilà, avec tous les choix de tous les auditeurs depuis le début de l'année. Donc Stéphane, j'ai vu qu'il était plutôt guitare. Et ça va pas me donner tort ce que tu as choisi ce soir. On va écouter qui?
2: On va écouter notre cher Jean-Louis Aubert.
0: Oh! Alors on l'adore. Jean-Louis Aubert, on l'adore. Déjà, quand il vient dans Décibels, en général, on rigole bien. Mais vraiment, parce qu'il est voilà, très bon camarade. Et qu'il a plein d'anecdotes à raconter. Évidemment, le mec est rockstar depuis plus de 40 ans. Donc évidemment, il a un paquet de trucs à raconter.
2: Oh, il a 50 ans, c'est maintenant 50 ans.
0: 50 ans de carrière? Ah mais oui, t'as raison.
2: Ouais, 50e année 2026, oui.
0: Mais bien sûr, c'est pour ça que la tournée s'appelle 50 ans avec vous.
2: Exactement.
0: Ah bah oui, c'est logique.
2: Premier album de téléphone à 50 ans à la fin de l'année.
0: Mais oui, c'était fin 76. Incroyable, incroyable. Tu l'as vu combien de fois, toi, à travers les époques? Donc, téléphone, t'étais peut-être un peu jeune, mais oui. Aubert en solo, Les Insus.
2: La première fois en concert, c'était au Zénith de Paris, en 2002, ouais. L'album Comme un accord.
0: Ah, très beau. Très beau, très très beau, très très belle période. Et là, donc, il vient de faire ce grand concert qui était diffusé à la télé d'ailleurs, 50 ans avec vous. T'as pu le voir sur cette nouvelle tournée?
2: Ben, je l'ai vu ce concert même, directement.
0: Ah, t'as vu le concert qui est passé à la télé?
2: Oui, ben, ils ont coupé des morceaux, parce qu'il nous a mis pour 3 heures de concert. C'était très beau.
0: Oui, et la version télé, elle doit faire un petit peu moins de 2 heures, j'imagine. Donc oui, vous avez eu des excuses.
2: On croise les doigts que ça sort en DVD. Hein. On croise les doigts, très fort.
0: Je le souhaite. Alors là, tu nous fais un petit peu remonter le temps, parce qu'il y a un album live d'Aubert qui est vraiment magnifique, qui s'appelle Une page de tournée. Et, et dessus, il chante Les plages, qui est une chanson merveilleuse sur à quel point on peut rêver quand on est gamin, rêver de changer d'horizon, changer de condition, changer de vie. Elle te touche beaucoup, cette chanson?
2: Oui, et puis en plus, c'est le CD live qui m'a fait découvrir

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1: Mais quel cadeau, ce Jean-Louis Aubert, je l'adore, les plages. Alors là, c'était même la version 2 pages de tournée, parce qu'il y avait l'album live, une page de tournée, puis après il y avait la grosse version, 2 pages de tournée. Mais n'hésitez pas à écouter ces albums en public, qui sont toujours hyper réussis. Pas parfaits, mais c'est pas grave, c'est pas ce qu'il cherche, la perfection, je pense, Jean-Louis Aubert, dans ses concerts. C'est plus la communion, les émotions, et

0: c'est vraiment là. Il y a aussi un album un petit peu plus récent qui s'appelle Holo. O-L-O, qui était une tournée avec des hologrammes, etc. C'était un peu cyber, c'était après le Covid. Voilà, il avait des idées un peu zinzin, mais surtout une tournée acoustique, en fait. Et donc, il est soit en guitare-voix, soit en piano-voix. Et Aubert en piano-voix, mes enfants, c'est très très beau. Donc voilà, l'album s'appelle Holo Tour, et je vous le recommande.
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0: Et des auditrices, monsieur Grosse Voix de la radio. La preuve, c'est Julie qui est avec nous maintenant. Bonsoir Julie.
2: Bonsoir Amélie.
0: Bienvenue dans Décibels, comment ça va Julie?
2: Très bien.
0: Ah oui, dis donc, j'entends. Beaucoup d'énergie dans la voix de Julie. Ah non, mais ça fait plaisir, ça fait du bien. On n'est pas dans le mode blues du dimanche soir ici. Julie, on va parler d'une chanteuse qui rentrerait, il me semble, dans la catégorie des artistes un peu sous-cotés en France. C'est-à-dire qu'elle est très talentueuse. On sait qu'elle existe, mais je la trouve pas assez présente dans les médias. C'est Emma Peters.
2: Oui, alors tout à fait. J'aime beaucoup sa voix, j'aime beaucoup sa façon d'arranger ses morceaux avec son équipe.
0: Ouais.
2: Et c'est pas facile de se faire une place. Il y a tellement en ce moment de nouveautés, de nouveaux chanteurs et chanteuses qui ont des univers particuliers où c'est très produit, très beau. Je crois que voilà, on est presque en overdose de bons chanteurs et de bonnes chanteuses francophones.
0: Et ça n'a pas toujours été le cas, mais c'est vrai que c'est une période où est d'abondance, ce qui fait que voilà, certaines ou certains très talentueux sont pas suffisamment exposés. Et Emma Peters aussi, il faut dire que c'est quelqu'un de très discret, qui travaille beaucoup, etc. Donc peut-être que voilà, le fait de pas être exposé en permanence, ça lui va aussi. Mais là, par exemple, elle est pas sur les festivals d'été, c'est un peu dommage, quoi.
2: Bah oui, mais peut-être qu'elle prépare quelque chose et qu'elle a besoin de tout son temps pour préparer un nouvel album, pourquoi pas.
0: Ah, mais, j'aime bien cette idée. J'aime beaucoup cette idée qui me réjouit et donc qui me fait dire de noter dans un petit coin de mon agenda prendre des nouvelles d'Emma Peters. Julie, on va écouter une chanson qui s'appelle Le temps passe. Pourquoi celle-ci et qu'est-ce qu'on pourrait dire pour la présenter à quelqu'un qui aurait jamais écouté Emma Peters?
2: Alors, pourquoi celle-ci? Parce que j'adore son thème.
0: Ah.
2: C'est le moment, après une rupture, bien sûr, parce qu'elle évoque souvent ça, c'est souvent sentimental chez elle. Hein. Donc, elle évoque ce moment où, ça y est, la tristesse est partie, la rancune éventuelle ou la colère aussi, et il faut se détacher, mais on n'a pas envie de se détacher totalement. On n'a pas envie d'oublier totalement.
0: Ouais.
2: Donc, je trouve qu'elle le fait, elle le dit d'une manière très juste, très réaliste, avec des mots directs, ce que j'aime bien. Elle a beau avoir une belle une voix douce. Ces textes, eux, sont assez directs, ça passe pas par quatre chemins. Donc, j'adore cette chanson. Elle fait le pendant, en plus, avec un duo qu'elle avait fait avec Grand Corps Malade, Sauf quand je pense à toi, où c'est pareil. Ils sont séparés depuis 2 ans, sauf ouais. Que là, ils se retrouvent. Et la difficulté de trouver quelqu'un d'autre après, c'est vraiment un thème récent, parce qu'avant nous, à 44 ans, moi j'ai 44 ans, quand j'avais 20 ans, j'avais le droit soit de désespérer,
0: oui.
2: Soit d'être en colère.
0: Oui, c'est ça, c'est vrai. On n'avait pas beaucoup d'options.
2: Voilà, je trouve que les options se sont ouvertes et j'aurais aimé avoir ce genre de chanson quand j'étais une jeune adulte.
0: Alors profitez-en les amis, découvrez Le Temps Passe, Emma Peters. C'est le choix de Julie ce soir dans Décibels. À bientôt Julie, merci beaucoup.
2: À bientôt aux auditeurs.

0: belle découverte pour celles et ceux qui n'avaient pas encore entendu « Le temps passe », signé Emma Peters.
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0: Madonna est de retour dans l'actu à 67 ans. Elle est, selon le livre des records, la chanteuse qui a vendu le plus de disques de tous les temps. 400 millions d'exemplaires écoulés depuis ses débuts dans les années 80. Son 15e album va sortir le 3 juillet prochain, Confessions numéro 2, qui est la suite donc de l'album Confessions on the Dance Floor, sur lequel d'ailleurs figure une de vos chansons préférées de Madonna. Avec le sample de ABBA, oui, les Suédois qui font visiblement partie de la discothèque de Madonna, très fan d'Europe, hein, puisque son album Music a été produit par un Français, Mir Waes, ex-Taxi Girl. De la France dans la discographie de Madonna, de la Suède, vous le savez, et puis de l'Espagne, toujours. Alors quand on regarde les chiffres en comparant YouTube, Apple Music, Deezer et Spotify, on se rend compte que la chanson la plus populaire de Madonna, c'est celle qu'il a un petit peu fâchée avec le Vatican. Il faut dire que dans le clip, elle roulait des pelles à Jésus, qui était noir et très sexy. Alors évidemment, à certaines personnes, ça n'a pas trop plu à l'époque, mais voilà, de l'eau a coulé sous les ponts, de l'eau bénite, bien sûr. Et on va se régaler en écoutant la chanson la plus populaire de Madonna, Like a Prayer, et on attend son retour avec impatience.

0: Like a Prayer, Madonna. Décidément, on passe un très bon dimanche soir plein de stars.
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0: Et bim, encore une star. Notre auditeur, le dernier de la soirée, s'appelle Gwen. Salut Gwen.
2: Salut Émilie.
0: Je dis que tu fais partie des stars de l'émission, mais c'est vrai, tu fais partie des fidèles de Décibels. Et en plus, tu es hyper actif et aimé sur les réseaux sociaux avec ta page Inclusique, avec des K partout, Inclusique, qui est une safe place musicale dans laquelle tu proposes des nouveautés très très souvent en fait, hein, toutes les semaines. Hein, tu vas chercher des pépites.
2: C'est ça.
0: Voilà. Et là, c'est une chanteuse, alors qu'on connaît déjà, on ne peut pas dire que ce soit vraiment une petite nouvelle, mais elle vient d'annoncer son retour. C'est Holly Seas que tu as choisi ce soir.
2: Ouais, parce qu'avec le soleil, il y a un titre que j'adore, qui me fout la pêche et que qui fait partie de ma playlist de l'été. Donc j'ai dit qu'il fallait que je la propose à Emily et à tous ses auditeurs.
0: Ah, c'est trop bien. Alors, Holly Seas, c'est le nom de scène de Cécile Cassel, la comédienne. Ouais. Et tu l'as déjà vu en concert, je parie.
2: Ouais.
0: Ah, j'en étais sûre. Mais Gwen, il fait 12 concerts par mois. Donc, quel est ton verdict?
2: Ah c'est une énergie folle et tu passes un moment, tu vois pas passer quoi, tu dis ah mais c'est déjà fini, donc j'ai hâte là de la revoir.
0: Et en attendant, on l'écoute. Holly Seas, Thank You All, I'm Fine. Merci beaucoup Gwen.
2: Avec grand plaisir, à très vite.

0: 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C'est là-dessus qu'on se dit au revoir et bonne soirée. Merci les amis d'avoir écouté Décibel. Merci à l'équipe, Mathilde Mallet, Sarah Bécard, Elodie Bianca Maria, Yanis Kalem et Franck Moilier. À demain, 20h sur votre radio. Ici, on recevra Bilal Hassani.
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4: Bonjour, bon dimanche. Sous vos applaudissements, c'est Willy vient déjeuner chez vous, numéro 1050.
5: Oh là là, ça filoche.
4: Bonjour la tribu.
6: Bonjour.
4: Alors, qui est là aujourd'hui? Nicolas Malabeuf. Bonjour mon bon Nicolas.
6: Bonjour Willy, bonjour tout le monde.
4: Enfant de la télé en blanc aujourd'hui. Très bonjour. Bien. Et Fabien Hibon, notre geek. Bonjour mon Fabinou.
7: Bonjour Willy, bonjour à tous.
4: En beige aussi. Voilà, c'est très bien. Bienvenue à tous mes amis. Merci d'avoir choisi votre émission utile sur votre radio utile. 55 minutes pour apprendre, comprendre et s'amuser de l'actu avec nos invités, nos chroniques, notre musique, nos cadeaux. Notez bien les dossiers du jour. Dans un instant, la crise pétrolière et l'inflation qui en découle nous poussent-ils, nous, consommateurs, à consommer différemment? Est-ce que lorsque l'on va faire nos courses, on regarde les prix à deux fois? Est-ce qu'il y a deux choses que je mangeais avant, que je ne mange plus aujourd'hui parce que c'est devenu trop cher? Tiens, j'aimerais bien avoir votre avis là-dessus. 0810 055 056. Est-ce qu'il y a des trucs que vous achetiez, vous achetez moins, vous regardez les prix, les trucs, tac, tac, tac, tac? Et bienvenue nous dire tout ça et on en parle avec notre invité dans un instant. Et à 12h30, la folie Aerox. Alors, qu'est-ce que c'est?
7: C'est quoi le
4: Aerox? Eh bien, écoutez-moi bien, c'est une pratique sportive qui a rassemblé 100 000 personnes en France en 2025, soit une hausse de 42% en un an. C'est vraiment le sport à la mode du moment, ça génère des millions d'euros en chiffre d'affaires. Pourquoi, comment? La réponse dans 20 minutes. Et bien sûr, vous le savez, on fait cette émission tous ensemble, vous le savez ça. Vous faites partie de cette tribu. D'abord sur le groupe Facebook, Fabien, alors.
7: Youpi oui. La vie avec Willy Rovelli, ça c'est le nom du groupe, c'est Facebook, c'est gratuit. Exactement. Vous pouvez vous abonner et bien sûr, on discute ensemble car nous avons lu cette semaine, enfin vous avez
4: oui.
7: lu.
4: Oui, j'ai lu, parce qu'ils ne font rien les deux là, mais moi je lis.
7: Il y a plus de 50 000 fast-food en France.
4: 50 000, t'imagines.
7: Donc la question du dimanche, quel est votre fast-food préféré?
4: Alors,
7: Krusty Poulet, McDo, kebab, Burger King, KFC, Fab Gag, Subway.
4: Ah mais le gras c'est la vie, tu peux y aller.
7: Pour l'instant, 57% des youpistes ont voté pour le McDo.
4: Ah,
7: 57
4: ouais.
7: Vous, c'est beaucoup pour le McDo. Donc continuez à réagir. Est-ce que vous êtes fast-food? Dites-le nous sur Facebook.
4: Mais le pays d'Europe, il y a plus de McDo.
7: Voilà. Ouais. Youpi la vie avec Willy Rovelli pour interagir. C'est gratuit. C'est sur Facebook.
4: Subway, personne n'a répondu sauf Nicolas. On a mis Subway pour te faire plaisir. Nicolas,
7: j'adore.
4: Personne n'y va.
6: Le pain italien avec la sauce
7: miel,
6: c'est
4: excellent. Pain italien.
7: La barbe.
4: Réagissez aussi, 0810 055 056, appelez quand vous voulez, c'est la plus grande émission du monde. Vous êtes tous des chroniqueurs, tous pas payés, c'est ça qu'on aime bien. 0810, comme eux,
7: comme
4: exactement. 0810 055 056, appelez-nous, vous repartez mon bon Nicolas.
6: Avec une carte carte qui commence à prendre de l'âge, elle est bien mûre, un peu comme vous, et elle vaut 100 euros.
4: Tout à fait, merci mon bon Nicolas. Est-ce qu'on a du dit?
7: On a du dit.
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4: Ouvrons notre premier dossier. Bonjour Jean-François Lemoine.
8: Bonjour Willy, bonjour à tous.
4: Bienvenue
8: bonjour.
4: Ici mon cher Jean-François, vous êtes professeur en sciences de gestion et management à l'université Paris 1 Panthéon-Sorbonne et auteur du livre Distribution 4.0 aux éditions Personne. Alors, en avril, les prix ont grimpé de 2,2% à cause de la, entre autres, de la guerre au Moyen-Orient. Tout augmente, hein. Le café, la viande, le chocolat, les œufs, l'essence, bien sûr, rajoutent un poids supplémentaire à un sac des émotions déjà bien rempli. Est-ce que pour nous, consommateurs, du coup, est-ce que ça a un impact sur ce que l'on achète quand on va faire nos courses?
8: Oui, alors je vais d'abord rajouter que je suis intervenant aussi à l'ESCA School of Management.
4: Tout à fait.
8: Si je le dis pas, je vais me faire tirer les oreilles.
4: Bien fait, bien fait.
8: Alors, en effet, beaucoup de conséquences sur nos comportements quotidiens. Alors, il y en a plusieurs. Hein.
4: Ouais.
8: Bon, il y a des gens qui, naturellement, bon, c'est basique, vont moins consommer. Donc ça, c'est un peu triste, mais c'est une réalité. Il y a des gens qui vont modifier la consommation de leur panier.
4: Ouais, voilà.
8: Donc ça, c'est assez intéressant.
4: Ouais.
8: C'est-à-dire qu'on va substituer des produits de bonne qualité à des produits, hélas, souvent de qualité inférieure, et on va privilégier les œufs, les produits laitiers, par rapport à la viande et aux poissons.
4: Ouais.
8: On va descendre en gamme, les fameuses MDD, les marques de distributeurs, ces marques que l'on peut retrouver dans les grandes enseignes. Bon, dans cette période d'inflation, bien sûr, sont énormément appréciées. On peut aussi avoir des consommateurs de plus en plus à la recherche des promotions.
4: Mmh.
8: Et puis surtout, un phénomène intéressant, on va acheter en quantité plus petite.
4: Mmh.
8: Et vous avez dû voir se fleurir tous ces produits à conditionnement réduit, qui paradoxalement sont des fois beaucoup plus onéreux que lorsqu'on les achète à grande quantité.
4: Et voilà.
8: Et puis la dernière conséquence importante, bah, c'est bien sûr nos consommateurs qui vont être tentés d'aller vers des nouvelles plateformes qu'on appelle les plateformes de ultra fast commerce, Temu, Shine, et on peut en parler si vous le souhaitez.
4: Donc voilà, donc le prix est donc vraiment devenu le critère principal, quoi, au détriment peut-être du choix, voire de la qualité.
6: La qualité, ouais.
8: Tout à fait.
4: Voilà.
8: Il y a même une étude très intéressante sortie par le Crédoc cette année qui dit que pour les consommateurs des plateformes, ce qui vient en tête des préoccupations des gens, c'est la restriction du pouvoir d'achat, le plaisir de consommer, tout ça avant les préoccupations environnementales.
4: Ah oui, oui. Et j'ai lu qu'il y avait aussi une espèce de fatigue décisionnelle, voilà, que quand on va faire nos courses maintenant, ça devient genre c'est épuisant,
6: une épreuve.
4: En fait. C'est une épreuve, exactement.
8: Oui, c'est l'achat corvée, nous sommes saturés de marques. Sur 100 nouveaux produits en moyenne lancés, nous allons en repérer 2. Parce que les autres vont passer dans la trappe de l'anonymat. On ne les repère pas, on ne les connaît pas, on ne les comprend pas. Et souvent, en effet, un attribut comme le prix, surtout en période d'inflation, peut vraiment être un critère totalement saillant, distinctif, qui va faciliter l'acte d'achat. Et d'où donc le succès de toutes ces plateformes ou d'enseignes comme une enseigne qui marche très bien, qui est l'enseigne Action. Quatrième fois que cette enseigne est l'enseigne préférée des Français. Et le point commun de Temu, de Shine, d'Action, c'est que ces enseignes, en effet, proposent des prix très réduits, mais surtout, elles nous racontent une histoire, un storytelling. Et l'histoire, c'est « En venant chez nous, on vous facilite la vie ». Et ça répond donc à votre question sur l'épuisement.
4: C'est
8: si je suis épuisé, bah, j'ai envie qu'on me prenne par la main. Et puis, en même temps, on se positionne comme des enseignes qui sont là pour eh bien lutter contre la morosité ambiante. Et donc c'est la consommation revanche pour Action, ça va être l'aubaine permanente chez Shine.
4: Ouais.
8: Et pour Team, leur positionnement récemment, la plateforme qui redonne de l'oxygène au budget serré. Donc ça, c'est vraiment pas anodin.
4: Bon, bah merci beaucoup Jean-François Lohmann. Voilà, c'était très clair. Merci infiniment. Donc vous êtes toujours professeur donc à l'université Paris 1 Panthéon-Sorbonne. Et puis vous m'avez dit, allez-y, redites-le.
8: L'ESCA School of Management, très important, très belle école de management en France.
4: Bravo mon cher Jean-François. Merci infiniment d'être passé nous voir. Et je rappelle que votre livre s'appelle Distribution 4.0 aux éditions Pearson. Merci infiniment. Dans un instant, c'est vous que je vends. attendiez? Est-ce que c'est une épreuve quand vous allez faire vos courses? Ah, oui. Est-ce que vraiment c'est la galère parce que faut faire gaffe à tout et que
7: on compare.
4: Voilà, on compare
7: et c'est vraiment,
4: c'est vraiment plus amusant. 0810 055 056. On en parle dans un instant et avec Fabien, on parle de quoi?
7: J'ai repéré une application bretonne qui va vous aider justement à faire vos courses et à acheter du carburant pas cher.
4: Très bien. On en parle dans un instant juste après Cooking Dingle. Alors Cookie a pas pris évidemment.

0: comme instrument?
1: Xylophone.
0: Xylophone, ouais. Bravo. Cookie Dingler, merci. Oui, on dit n'importe quoi.
2: Ici, il est fermé.
0: Personne ne va vérifier.
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0: Cookie nous entend, qui nous appelle. Était-ce bien du xylophone?
1: Il s'appelle Christian. Christian Dingler.
0: Ça va, oui. Merci beaucoup.
1: Il y a de l'info dans cette émission, on apprend des choses.
0: Ah, ça fuse hein, tout le temps. Fabien Emo, il est 12h16, oui, alors allez, Fabien, nous, notre geek, allez,
2: rythme,
0: allez,
2: rythme,
0: allez,
2: rythme, rythme, rythme.
0: Parce que là, ça baissait, là.
2: Toute la cuette qui a retenu mon attention cette semaine, on démarre avec une polémique concernant ce chanteur.
4: Alors,
2: John Lennon. Eh ouais, John Lennon. Eh bien, la femme de John Lennon est très en colère contre une brasserie bretonne.
0: Bon.
2: Car cette brasserie a baptisé l'une de leurs bières au citron John Lemon. Résultat à Yoko Ono, la veuve de John Lennon exige le retrait immédiat de l'utilisation du nom John Lemon.
1: Yoko.
2: Car la marque John Lemon a été déposée pour éviter les détournements autour du nom du chanteur. Du coup, la brasserie doit retirer la bière du marché sous peine de pénalité financière quotidienne. Donc une pensée pour cette brasserie du Finistère. Oui. Apparemment, Yoko Ono n'a pas supporté que John Lennon soit une deuxième fois mis en bière. On reste... On reste en Bretagne. Je vous présente Victor Herriot.
0: Ah oui.
2: Ce Breton a développé une application pour soutenir votre pouvoir d'achat. Il a appelé son appli Pouvoir Achat Plus. Tout attaché. Pouvoir Achat Plus. Cette application a plusieurs options. La première, elle vous aide à faire vos courses. Pouvoir Achat Plus compare les prix de vos produits préférés et vous indique le magasin le moins cher près de chez vous. Donc ça, c'est pas mal. Par exemple, vous scannez votre code barre, bim, on vous dit, bah tiens, par exemple, à côté de chez vous, chez Leclerc ou chez Auchan, hop, c'est pas cher.
1: D'accord.
2: Tout le monde s'en fout.
0: Non, pas du tout. C'est pas parce qu'on t'écoute pas qu'on s'en fout. Hein, c'est
2: deuxième option de Pouvoir Achat Plus, elle vous aide à trouver le carburant le moins cher pour votre voiture. Alors, petit détail que les autres applis du même genre n'ont pas, Pouvoir Achat Plus calcule l'économie réelle en soustrayant le coût du détour pour aller à la pompe.
0: Ah, ça c'est bien, en revanche. Voilà. Voilà.
2: En gros... Ouais,
0: Allez, continue, s'il te plaît.
2: Allez, on passe au concon du jour.
0: Bah, c'est nous.
2: Je vais taper ça, quand même. Le concon de la semaine se trouve en Normandie, au Havre exactement. Un homme s'est fait voler son fourgon pendant qu'il siphonnait de l'essence.
0: Ah, il est bon, lui.
1: Le karma.
2: Le malfrat était en train quand même de siphonner 500 litres de gasoil sur deux camions. Du coup, le gars, il a plus de camionnette, il a plus d'essence et il est condamné à 5 mois de prison.
0: Ah, il est bon, lui.
2: Il est bon.
0: Celui-là, c'est mon meilleur de l'aide.
2: C'est le concours de la semaine.
0: Ah oui, il est bien, celui-là. Merci beaucoup, mon bon Fabinou. Si vous avez compris quelque chose à la chronique, n'hésitez pas, appelez-nous, parce que ça serait un miracle. Merci beaucoup.
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1: Il se rattrapera demain. Ah bah non, pas demain.
0: Bah non, pas demain. Bah, ça va, Marie-Jeanne?
5: Oui, bonjour Willy.
0: Comment vas-tu, Marie-Jeanne?
5: Bah, très bien.
0: Bon, tu nous appelles d'où?
5: Montélimar, le pays du nougat.
0: Ah bah, bien sûr, c'est très mignon, Montélimar. Ah oui, c'est très mignon.
5: Vous ne sauriez pas.
0: Oh, dis donc, ici, on a de la culture, ma petite cocotte. Hein.
5: Tu
0: vas pas nous piéger. Hein. Ça va, Marie? Tu voulais réagir sur le premier sujet, c'est ça? Tu fais gaffe
5: oui,
0: un petit peu.
5: Oui, ah, voilà. Ça devient de plus en plus difficile, ouais, voilà. Hein, comme tout le monde. Les courses, c'est... Ça limite anxiogène.
0: Ah bah ouais.
5: On veut faire des, voilà. L'essence, on n'en parle pas. Moi, je pars pas en vacances parce que bon.
0: Ah ouais, t'as carrément revu ton.
5: Oui,
0: ton
5: parce truc. Que je voulais partir un peu loin et quand tu fais le coup de ce que ça te représente, et ben des fois, même si t'as une petite location, rien que pour traverser la France, ça te coûte un bras.
0: Bah
5: donc,
0: ouais.
5: Ben tu gardes ton bras.
0: Voilà. Oui, oui. Bon, après, t'en as deux. Tu peux faire un don. Tu peux faire un don à
5: concerts,
0: Total
5: c'est
0: de l'autre.
5: Pareil, moi, j'avais l'habitude de temps en temps de faire des concerts. Et ben maintenant, et ben tu cibles plus en local et tu vas plus à Lyon ou Saint-Étienne.
0: Ah voilà. Bah voilà. Bon, ben et donc et là, quand tu vas faire vraiment tes courses de la bouffe, hein, les courses alimentaires, tu regardes tout à chaque fois.
5: Ben, je regarde.
0: Non, mais
5: oui,
0: c'est une
5: épreuve.
0: Hein, c'est vrai que c'est une épreuve.
5: Oui.
0: C'est vrai que c'est une épreuve.
5: Oui, oui. Voilà. La viande, ben voilà. Quand t'invites quelqu'un, ben tu dis bon, ben je vais faire ça à manger. Ben voilà. Le barbecue, ben ça va très très vite. Hein,
0: bah
5: si
0: ouais.
5: Tu as du monde à la maison, alors bon, il faut bien manger. Hein,
0: bah oui,
5: mais,
0: oui, bien sûr.
5: On regarde plus qu'avant, voilà, c'est ça.
0: Sinon, moi j'ai une solution, Marie-Jeanne. Pourquoi tu fais pas payer tes invités?
5: Ah.
0: Moi, je le fais.
4: Ça s'appelle un restaurant.
5: Je suis à courant après de la suite.
0: Ah ouais,
5: si
0: c'est
5: j'ai plus
0: ça.
5: D'amis, ça sera à cause de toi.
0: Non, non, mais bon, voilà. Ouais, bah, voilà. Bah, il faut faire gaffe, Marie-Jeanne. Bon.
5: Ouais, il faut garder le moral quand même.
0: Ouais, hein, ouais.
5: Voilà.
0: Voilà. Nous, hein, c'est ce qu'on fait dans l'émission aussi. T'as vu, on parle de tout. Et puis, oui, on essaie de garder le moral. Et voilà, on se désespère pas et on avance comme on peut. J'espère quand même que tu partiras un petit peu. Voilà, peut-être moins loin, mais que tu
5: seras en local. Voilà,
0: pendant
5: un week-end. Voilà, voilà, je pense que. À plusieurs aussi. Ça peut être aussi le.
0: Voilà, ouais. Je pense que cet été, il y en a pas
5: beaucoup
0: qui font ça, à mon avis, ouais. Bon, merci Marie-Jeanne d'être passée nous voir. On t'embrasse très fort. Tu repars.
1: Et on va peut-être aider ton pouvoir d'achat pour tes vacances avec 100 euros de carburant.
0: Peut-être
1: c'est dans la sélection.
0: Voilà, on te rappelle peut-être d'ici la fin de l'émission. D'accord, Marie-Jeanne.
5: D'accord. Je vous embrasse tous. À bientôt. Bah,
0: nous aussi,
5: bisous.
0: Marie-Jeanne. Merci
5: au
0: de ta
5: revoir,
0: fidélité.
5: Bisous.
0: Ciao. Oh, la forme, Marie-Jeanne. Merci. Allez, dans un instant, mes amis, je vais vous présenter un invité pas banal parce qu'on aime vous présenter des invités
6: pas banaux.
0: Mais d'abord, tiens, Miley Cyrus avec Dreamers One. On y est là.

0: Friedrich, Miley Cyrus, évidemment, c'est un extrait du film
1: Avatar.
0: Avatar, exact. Et pas les Schtroumpfs, comme tu l'as dit. Oh, si, si. Si, Fabien. T'as dit si, il y a des trucs bleus, tu m'as dit oui, les Schtroumpfs. Vraiment,
1: je suis à ma place, je dis rien.
2: Ouais. Il vient déjeuner chez vous.
0: Allez, comme promis, place à la personne pas banale du dimanche. Bonjour, Eden Georgeon.
3: Bonjour Willy, bonjour à toute l'équipe.
0: Bonjour. Salut. Mon petit chou. Alors déjà, qu'on comprenne bien, quel âge tu as et dans quelle région de France tu habites déjà, Eden?
3: Alors, j'ai 13 ans, oui. J'habite en Dordogne.
0: En Dordogne.
3: À Dôme plus précisément.
0: Très bien, Dôme en Dordogne, Eden 13 ans. Alors, donc tu es au collège, je suppose. Oui. Mais à côté de ça, tu fais quoi dans la vie, mon cher Eden?
3: Alors, je suis DJ. J'ai commencé à mixer quand j'avais 9 ans. Du coup, aujourd'hui, ça fait 4 ans.
0: Voilà. Donc, attendez, la suite de l'histoire, ça, c'est rien encore. Okay. Donc, DJ, oui. Et c'est quoi ton nom, c'est quoi ton nom de scène?
3: DJ Joke.
0: DJ Joke. Pourquoi DJ Joke?
3: Oui. Ça vient tout simplement de Disque Jockey.
0: C'est ma mère. C'est pas con.
4: On est très bêtes, nous.
0: Bravo. Oui. Ouais, alors, nous, on est vraiment con, vous n'avez pas compris. Et ta maman, elle est plus intelligente que nous. Bravo. Et bien, DJ Joke, il fait ça, regardez.

0: sortir en plus.
1: Donc Eden, donc tu mixes depuis l'âge de 9 ans. Ça s'est passé comment en fait? Un jour on t'a offert un truc, c'est ça?
2: C'était le jour de mon anniversaire. J'avais demandé une platine à mes parents.
1: Ouais.
2: Une toute petite platine comparée à ce que j'ai aujourd'hui.
1: Ouais.
2: Et du coup, j'ai commencé à mixer comme ça. C'était mes débuts.
1: Voilà. Et ça t'avait, qui t'avait donné envie? Qui t'avait donné le goût du mixage?
2: Alors, j'ai commencé à mixer grâce à Martin Solveig dans un festival pas loin de chez nous, il y a 50 minutes de route.
1: Ouais.
2: Et d'ailleurs, petite anecdote, je vais mixer au festival
1: J'allais y venir, ne t'inquiète pas. Oh là là, Eden, tu vas pas m'apprendre mon boulot, Eden. Hein. Oh là, attention. Hein. Non, t'inquiète pas, on va en parler dans une seconde. Parce que, donc, tu postes donc, ton travail sur les réseaux, j'allais dire, voilà, puis ça marche très très bien, le succès est vite venu. Mmh. Pour fêter ça, j'abrège un petit peu, mais pour fêter ça, tes parents, l'année dernière, t'ont fait un voyage à Las Vegas pour voir un DJ que tu adores, qui s'appelle DJ Snake. Mmh. Et là, il s'est passé quoi?
2: Alors, le soir du concert, on rentre à l'hôtel pour se changer et on croise une jeune fille avec le maillot de DJ Snake, sa marque. Ouais. On lui dit en anglais, du coup, parce qu'on ne savait pas qu'elle parlait français.
1: Yes.
2: On lui dit en anglais que le soir, on allait le voir au concert et elle nous répond en français, parce qu'elle avait vu qu'on parlait français, qu'elle va voir directement avec un petit groupe de fans DJ Snake à son hôtel.
1: Okay. Pas mal.
2: Du coup, elle nous propose directement de
1: m'habiller
2: avec elle.
1: Ouais.
2: Voir DJ Snake, et c'est là qu'il m'a fait la promesse de sa première partie.
1: Voilà.
2: La
1: première partie. Donc en fait, tu l'as vu, tu l'as rencontré, il a été un peu ébloui par ton parcours, et il t'a dit, tu vas venir faire ma première partie.
3: Wow.
1: Donc tu as fait la première partie de DJ Snake, c'est ça?
2: C'est ça.
1: Voilà, donc ça c'était...
2: un moment inoubliable.
1: Voilà, donc ça c'était en novembre dernier au Bourget, c'est ça?
2: C'est ça.
1: Et donc là, en juillet prochain, tu vas faire quoi alors?
2: Je vais faire le Brief Festival, du coup, là où j'avais ma passion a commencé, avec Martin Solveig.
1: Ouais.
2: Sur la petite scène découverte.
1: Voilà.
2: Le soir de Katy Perry.
1: Voilà, le soir de Katy Perry. T'imagines?
4: C'est une trop belle histoire.
1: Le soir de Katy Perry, donc le Lovely Brief Festival. C'est ça, ça sera le 17 juillet prochain. Voilà, donc même soir. Dis donc, bravo, hein, franchement, Eden. Donc tous les soirs, je suppose, après le collège, et donc ça se passe comment? À la maison, tu mixes un petit peu, c'est ça? Tu bosses un peu à la maison?
2: C'est ça,
1: Ouais.
2: Déjà qu'il faut que je fasse mes devoirs.
1: Ah bon? Non, laisse tomber.
4: C'est secondaire.
1: Eden, laisse tomber. Après.
2: Je m'entraîne environ 2 heures par jour. Sur les
1: Quand même. 2 heures par jour. Bravo. Et maman, ça va? Elle tient le coup? Elle devient folle avec la musique ou ça va?
2: Non, elle aime bien que ça soit Ibiza dans la maison.
1: Très bien. Ibiza en Dordogne. Bah écoute, bravo. Inutile que je te demande, tu veux faire quoi plus tard comme métier?
3: Bon. C'est bien parti.
2: Oui.
1: À mon avis, ça m'a l'air pas le même parti. Et bravo.
3: Bravo.
1: Très fier de toi. Bravo, Eden.
2: Merci beaucoup.
1: Et franchement, t'as vu?
4: Futur
1: David Guetta. 13 ans. Donc, il mixe déjà depuis 4 ans. Il a fait la première partie de DJ Snake.
3: Nous oublie pas quand tu seras Ibiza.
1: Ouais, s'il te plaît. Si t'as des places pour les deux, là.
2: Je vous adore les places.
1: C'est adorable. Merci, Eden. Donc, connu sous le nom de DJ Jock. DJOQUE. Voilà, excuse-moi. Eden Georgeon. Merci infiniment. Bravo Eden.
3: Bravo.
1: Le 17 juillet au Lovely Brief Festival. Ciao. En plus, il est bien élevé.
3: Oui.
1: Bonne journée, Eden. Ciao.
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2: Allez, partons gaiement vers la deuxième demi-heure de votre talk show du dimanche. Alors ici, c'est comme la messe du dimanche,
3: mais pas pareil.
4: Sinon, c'est la même chose.
2: Dans un instant, on va parler de la folie de l'Aerox. Et votre tribu est là, bien sûr, notre enfant de la télé, Nicolas Malabeuf, qui danse encore sur DJ Jock.
5: J'ai adoré.
2: Bien, franchement, très, ouais, très bien. Très fier de lui. Et notre spécialiste web, Fabien Hémeau. Et bien sûr, tous, vous tous, puisque vous êtes tous de cette tribu. On fait l'émission ensemble, tous ensemble, les mains dans la main, là, comme ça. Là. Vous réagissez sur le groupe Facebook, alors.
5: Pour nous retrouver, oui. C'est Youpi la vie avec Willy Rovelli. Vous tapez ça sur Facebook, vous tombez sur nous. Et on vous a posé une question, parce qu'il y a, quand même plus de 50 000 fast-food
2: en France.
5: Donc, la question du dimanche, quel est votre fast-food préféré?
2: Alors,
5: et c'est McDo.
2: Ah, toujours.
5: À 60%. 60% de McDo arrive en tête. Et pareil, on a pas mal de petits messages. Et on a eu un message de François,
2: François
5: qui a posté: enfin c'est le week-end, c'est le rendez-vous avec les trois guignols.
2: Alors,
5: c'est un vrai message, je vous invite à aller voir.
2: C'est bien, il a bien résumé.
5: Donc continuez à nous insulter sur le groupe Facebook. C'est Youpi la vie avec Willy Rovelli.
2: Merci beaucoup. 0810 055 056. Appelez-nous, vous passez à tout instant. C'est la libre antenne du week-end. Et vous repartez
6: avec 100 euros de carburant. C'est une carte carburant. Et elle tombe en fin d'émission.
2: Tout à fait, elle tombe en fin d'émission. Merci infiniment. Mais d'abord, si vous n'avez pas suivi l'actu, pas de panique, l'actu vous suit. Il est temps pour moi de mettre
7: les points sur les i.
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2: Et on commence avec cette histoire insolite. Le jardinier marocain depuis 10 ans de la famille Le Pen, qui n'avait jamais obtenu de titre de séjour, a été expulsé dans son pays d'origine. Voilà. Ouais, enfin, pardon, il faut être un peu ouin-ouin hein, pour bosser chez les Le Pen sans papier. Il cherche un peu, là quand même, le jardinier. C'est l'arroseur arrosé, voilà, c'est pour lui. Ah oui, chez les Le Pen, c'est dehors les immigrés. Mais bon, avant, tu tombes à pelouse, je te paye au black, tu fermes ta gueule et après, dehors les immigrés. À Toulouse, un homme de 49 ans arrêté, il distribuait des flyers à caractère sexuel devant un McDo. Après, quand on met une piscine à boules dans un McDo, faut pas s'étonner d'attirer les pervers. Au comptoir, ça devait être alors, c'est sur place ou à flageller? L'inflation se poursuit en France. La seule chose qui n'augmente pas au supermarché, c'est le prix du chariot. Un rapport d'experts demandé par Emmanuel Macron préconise d'interdire les smartphones aux enfants de moins de 11 ans. Ce qui serait impossible en Chine. Hein. Là-bas, sans enfants de moins de 11 ans, il n'y aurait pas de smartphone. 150 nouveaux mots intègrent le dictionnaire Petit Larousse 2027. Vu que plus personne ne l'utilise, le mot dictionnaire devrait disparaître du dictionnaire. Face à la surproduction, Bordeaux se résigne à arracher des vignes. Vivement le retour de Gérard Depardieu. Tiens, le savez-vous, la plus petite mairie de France se trouve dans le département de l'Eure. Elle mesure 7 mètres carrés. Bah, à l'échelle d'Éric Ciotti, c'est une cathédrale. Hein. Le président Kim Jong-un implore les femmes nord-coréennes à faire plus de bébés. Ah, apparemment, les femmes n'ont plus du tout envie de Kim Jong-un.
5: Ah oui.
2: À Villefranche-sur-Saône, 3 fast-food ferment dans la même journée après la découverte de blattes. Oui, la direction a présenté ses plus blattes excuses, évidemment. Déclaration de l'acteur Fabrice Luchini. J'aime beaucoup jouer avec la langue de Molière. Bon, il a quand même dû bien la galérer hein, pour la retrouver dans sa tombe. Enfin, la question du jour. Sortie cette semaine au cinéma du deuxième volet du film Le Diable s'habille en Prada. Mais si le diable s'habille en Prada, est-ce que le Christ s'habille en la croix? Bah vous avez 2 heures. Laisse réfléchir. Heureusement, dans 242 jours, c'est fini 2026.
5: Wow.
2: Voilà, mes amis. Qui a vu le diable s'habillant en cadavre 2? Qui a
6: vu Mais j'ai vu un film qui s'appelle Juste une illusion,
2: ah
6: où
2: oui,
6: on
2: alors
6: se replonge dans les années 80.
2: Alors,
6: et c'est exceptionnel, je
2: c'est
6: le
2: vrai
6: dis souvent. Et je suis nostalgique d'une époque que je n'ai pas connue.
2: Tu n'as pas connu.
6: Mais c'est fou.
2: C'est les années 80, c'était pas.
6: Vous avez connu.
2: Je n'ai pas connu non plus les années 80.
6: Pas trop, pas longtemps.
2: Mais je suppute que ça devait pas être
5: plus
2: longtemps que la joie. Mais bon. Ah bah tiens, on pourrait faire un sujet là-dessus, tiens, sur la nostalgie. Voilà.
5: C'est bien ce qu'on crée l'émission en direct.
2: Oui, c'est ça. On est en train de se dire.
5: On fait un briefing là.
2: Oui.
6: On fait pas de réunion.
2: Comment on fait? Comment on se voit jamais à part ici?
5: C'est pas mal, ouais.
2: C'est pas mal
5: le concept.
2: Ouais, qu'on discute un peu pendant l'émission, qu'on se parle un peu tous les trois. Allez, mes amis, si le moral n'est pas bon, t'as vu, il y a l'inflation et tout, rassurez-vous, on a le truc. Là, quoi que vous arrêtez tout, arrêtez tout. Et quand je vous dis à vous, vous allez me faire un palababapala et ça ira beaucoup mieux. Tiens,
5: pas bien.
2: Bon, là, ça va pas.
5: Des trois d'ormouse. Pas bien.
2: L'inflation, le chocolat est cher, les œufs. Oh là là, à toi.
5: Palababapala.
2: Et voilà,
5: là, ça va mieux. Ah, bah là,
2: et
5: je suis
2: voilà
5: content de payer 2 balles mon gasoil.
2: Bah voilà, évidemment. Si on fait palababapala, on peut payer 20 balles son gasoil. On en a rien à foutre. Voici Michael Sambello. Avec Maniac, tout à fait. Ouais. Philippe. Ah, bah Philippe, c'est ta fête aujourd'hui.
5: Oui, c'est la Saint-Philippe.
2: Notre réalisateur, c'est la Saint-Modol. Philippe
5: Modol.
2: Bonne fête, Modol. Bonne fête.

0: on t'a coupé la chic.
1: On t'a coupé la chic, t'as pu nous parler que 5 secondes.
2: Carrément, c'était complètement indécent.
1: C'est pour ça qu'on s'est dit, non, on va absolument la rappeler aujourd'hui, ma chère Sylvie, tranquille. Tu peux nous redire où tu habites, ma Sylvie ?
2: À Besançon,
1: à Bezac. Tu voulais hier tu voulais nous parler de quoi quand on t'a dit au revoir.
2: Merci d'être venu.
1: Allez, merci, ciao. Tu voulais nous faire un petit coucou, c'est ça?
2: Non, oui, voilà. Puis c'était sur Jackson, puis c'était sur la Conquoyote.
1: Ah oui,
3: c'est vrai.
2: Qui m'ont chanté longtemps.
1: Ouais. Alors, c'est parce qu'en fait, hier, Fabien nous a dit que.
3: La Conquoyote buzz sur les réseaux sociaux. Voilà. En fait, tout le monde en achète en ce moment parce qu'il y a peu de gras et ça contient beaucoup de protéines.
1: Voilà. C'est quoi la Conquoyote? Déjà, comment on dit Conquoyote? Cacayote? Parce qu'il y a. Comment on dit ?
3: Conquoyote.
1: Très bien. Et donc c'est bon alors ? C'est vraiment bon ce truc ?
2: Ah mais c'est délicieux, et puis ça aromatise à plein de choses, donc non, c'est génial.
1: Bah, donne-nous.
2: Ça existe depuis longtemps. C'est bien
3: oui,
2: que,
3: ça existe depuis longtemps, oui.
2: Que quelqu'un fasse le buzz sur les réseaux avec ça, c'est très bien.
1: Voilà. Et donne-nous une recette, toi, tu le fais avec quoi la papayate ?
2: Ah, sur des petites patates grillées.
1: Des patates, ça remplace la fondue. Ou la raclette, ça remplace la raclette plutôt.
2: Oh ouais, c'est meilleur.
1: Voilà. Sylvie, merci beaucoup. Bah, vive la Conquoyote, du coup.
3: Conquoyote.
1: Vive la Conquoyote. Merci infiniment, voilà. Ma chère Sylvie, d'être passée nous voir. On t'embrasse fort. Comment ?
2: Faire un petit coucou.
1: Alors vas-y, tu peux faire coucou. Vas-y, fais-nous un petit coucou.
2: Un petit coucou à tous les copains de la Sauce Culture Club Bezac. Voilà, on organise quelques spectacles dans l'année sur Besançon et on a eu la joie immense de t'accueillir l'année dernière et voilà, on continue.
1: Super, merci beaucoup.
2: On fait beaucoup de choses en caritatif et voilà, ça compte beaucoup pour nous donc.
1: Merci beaucoup.
2: Et saluez tous.
1: Tu as raison, merci infiniment et nous c'était très sympa quand on est passé vous voir. Merci beaucoup Sylvie, on t'embrasse fort, tu repars évidemment avec ta sélection.
0: De la carte carburant de 100 euros, c'est en fin d'émission.
1: Merci beaucoup. Mon cher Nicolas, normalement tu passes un petit peu plus tard, comme on a des galères pour trouver notre invité parce que en fait on va parler de sport, on va parler de la mode de l'aerox qui est un sport très très à la mode en ce moment. Et il est justement en train de faire une épreuve d'aerox en ce moment. Donc c'est pour ça qu'on a un petit peu de mal à la voir. Mais on va la voir dans 20 secondes. On va faire. Tu nous parles de quoi juste après le jingle, Nicolas ?
0: Eh bien, nous sommes en mai. Et en mai 68, il y a eu 2-3 broutilles. Je sais pas si
1: très bien. Regarde, on va en parler juste après ça. Hop,
4: tac. Ici, à midi, avec toute sa tribu, Willy vient déjeuner chez vous.
1: Voilà, Nicolas. Alors, tu vois, ça a été rapide.
0: Et
1: alors,
0: je suis à votre disposition. Je suis le dégaineur.
1: Exactement.
0: Eh bien, nous sommes en mai 2026. Et il y a tout juste 58 ans, la police évacue la Sorbonne. C'était le début de la révolte étudiante de mai 68. Ah oui. Et donc, je voulais revenir sur la couverture médiatique de ces événements. Celles qui ont joué un rôle majeur, c'était les radios. À l'époque, les trois premières radios de France, c'était France Inter qui captait un tiers de l'audience. Derrière, Europe numéro 1 était à 21% et RTL à 19% de part d'audience. Les trois radios couvraient donc le conflit jour et nuit. À l'exemple de cette première archive de France Inter, Jean-Pierre Elkabbach est en plein tôt lorsque le reporter Jean-Claude Bourré est sur le terrain avec son casque blanc quand tout à coup les CRS chargent.
5: Comme vous l'avez entendu, à 19h, il va pouvoir nous renseigner sur
6: Jean-Pierre
5: manifestation. Oui, en direct. Vous êtes sur l'antenne.
6: Eh bien écoutez, Jean-Pierre Elkabbach, c'est absolument extraordinaire ce qui se passe ici. Nous sommes en plein boulevard Saint-Germain. Et maintenant, en direct, comme vous le disiez tout de suite, les CRS chargent. Je suis en plein dans la charge des CRS. Ils contre-attaquent tandis que les pierres volent autour de nous, que les grenades explosent. Mais je fais très attention, excusez-moi si je suis un petit peu essoufflé parce qu'on est obligé de courir, de faire attention aux pierres qui tombent de tous les côtés. Les gaz sont lâchés, ce ne sont plus des gaz lacrymogènes. Ce sont des gaz.
0: Et voilà, les Français vivaient en direct à la radio ce moment.
1: On a l'impression qu'il animait Interville, le gars, quand même. T'as vu ? Un truc un peu de jeu.
0: Et alors, à ce moment-là, la radio prend de l'ampleur. 200 000 transistors sont vendus rien qu'au mois de mai 68. Mais ça ne plaît pas au pouvoir. Europe 1 et RTL sont qualifiés de radio barricade et radio émeute. Le pouvoir s'agace et le gouvernement coupe même les fréquences des voitures radio. Donc, plus de possibilité de faire du direct. Mais les jeunes reporters sont des malins. Ils trouvent des solutions. Ils bidouillent des combinés téléphoniques en branchant des pinces crocodiles reliées à leur magnétophone. Et ainsi, il continue à faire vivre les événements aux Français tout en donnant la parole aux auditeurs. Exemple sur Europe numéro 1.
7: Allô, vous êtes sur les ondes d'Europe numéro 1. C'est à vous de parler.
8: Je vous remercie. Je voulais vous dire simplement ceci. Qu'on nous donne la retraite à 60 ans qui permettra à tous ces jeunes qui se sont révoltés ces derniers jours de trouver du travail. Ce qui est important, c'est de laisser la place aux jeunes. Pour nous, les vieux.
0: Et ouais, ça gueulait. Et alors, côté télé, il y avait censure. Trois quarts d'heure avant la diffusion de l'émission Panorama, le gouvernement demande de supprimer un reportage prévu sur les échauffourées, remplacé donc par un sujet sur les notaires. Mais alors, ça ne passe pas. Les journalistes étaient

0: techniciens démarrent une grève qui va durer 7 semaines. Une manifestation est organisée. Et alors, j'ai revu les images. On voit même Michel Drucker qui manifeste dans les rues de Paris.
1: C'est toujours là, ce mimi.
0: Et alors, le 8 mai 68, les deux radios concurrentes, Europe numéro 1 et Radio Télé Luxembourg, décident même de s'allier pour la première fois. Une soirée commune est organisée. Une émission de divertissement présentée par Jean Yann et Francis Blanche. Ah. Et ça picolait en direct.
1: Ah, ça, c'est bien.
2: Jean-Yann, t'es toujours là, hein?
3: Je suis là, mais je bois.
2: Tu me quittes pas, hein?
3: Pas du tout.
2: Pourquoi ils vous en donnent à boire à Luxembourg?
3: Oui.
2: Nous, rien, mon vieux.
3: Rien du tout.
2: Oh, c'est quelque chose,
3: tu
2: écoute.
3: Tu veux que je t'envoie à boire?
2: Écoute.
3: Ne bouge pas, j'arrive.
4: Tiens, ma petite poule.
2: Bah, t'as fait vite, hein?
4: On va tourner là-bas parce qu'il n'y a plus rien chez moi.
2: On ferait un pipeline qui enverrait du whisky de Bayard à François 1er et de l'eau gazeuse de François 1er à Bayard.
3: Je peux te dire que dans l'état actuel des finances, c'est nous qui enverrions l'eau gazeuse.
2: Ah, bah, alors, il n'y aura plus que de l'eau gazeuse, les gars.
0: Et ouais, à l'époque, il n'y avait pas l'Arcom, on était tranquille. Et durant cette émission, il y avait des disques qui passaient pour la toute première fois en exclusivité. Voilà ce qu'on écoutait en mai 68.
5: Vous entendrez Mireille Mathieu, 100 fois ma vie. Vous entendrez Yves Montand dans un nouveau titre, La bicyclette. Vous entendrez Pierre Perret, Non, je n'irai pas chez ma tante. Vous entendrez le nouveau disque d'origine, J'ai la boule au plafond.
0: J'ai la boule au plafond.
1: J'ai la boule au plafond.
6: Ah, ça me rappelle.
1: Et voilà. Ça nous rappelle nos soirées.
0: Et voilà, mai 68.
1: Merci infiniment, merci infiniment. Qui a la boule au plafond? Merci beaucoup, mon bon Nicolas. Mai 68 et Billy Donk. Je n'ai pas connu ça. Hein.
0: Ah, presque.
1: Non, merci beaucoup.
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1: Voilà, on va ouvrir notre nouveau dossier. On a réussi à voir notre invité. Bonjour Maxime Villalongue.
9: Bonjour.
1: Bonjour, bienvenue ici mon cher Maxime. Vous êtes le patron d'Aerox France. Alors l'Aerox est une pratique sportive qui devient vraiment une folie furieuse dans tout le pays. Ça nous vient d'Allemagne, comme le disait Patricia Casse. Et justement, c'est un sport qui casse un peu. Pouvez-vous nous expliquer justement de quoi il s'agit alors déjà à l'Aerox pour qu'on comprenne bien?
9: Alors, le principe est simple, c'est une course. Autant que l'être un marathon ou un semi, il y a un début, il y a une fin.
1: Ouais.
9: Et le but, c'est le plus vite possible, du début à la fin. Sauf qu'à la différence d'un marathon ou d'un semi, on va faire de la course à pied.
1: Ouais.
9: Et on va entrecouper ces kilomètres de course à pied par des stations que l'on dit fonctionnelles, qui sont toutes différentes. Il y a 8 stations différentes.
1: Ouais.
9: La force de Aerox, c'est que c'est un standard dans le monde entier. La course de Paris est exactement la même que celle de New York ou celle de Rio.
1: Ouais.
9: Et toujours le même format, 1 kilomètre de course à pied, une station, répétée 8 fois.
1: Donc, on court 1 kilomètre et puis on fait une épreuve de fitness, on va dire, hein, pour résumer un petit peu. On recourt 1 kilomètre, une autre épreuve de fitness, etc. Donc, avec une course, vous l'avez dit, de 8 kilomètres. Donc, on va dire que c'est les mêmes courses partout dans le monde, comme vous venez de le dire. Vous organisez 6-7 compétitions, 6 compétitions en France, je crois, hein, c'est ça?
9: Il y en a 6 en France, cette saison, en effet.
1: Voilà.
9: Éventuellement 7 à 8 d'ici 2 saisons.
1: Ouais.
9: Ce serait l'idée et ce serait le maximum que l'on puisse faire.
1: Ouais.
9: Dont un gros événement Grand Palais qui mobilise beaucoup de temps et de ressources.
1: Voilà. Donc, justement, au Grand Palais, c'était la semaine dernière à Paris. Au Grand Palais, là, donc, je crois que l'année dernière, vous étiez 12 000 et cette année, il y avait 100 000 personnes qui étaient sur les attentes. Mais il se passe
9: sur
1: quoi?
9: Sur les attentes.
1: Sur les attentes. Voilà. Il se passe quoi, Maxime? Pourquoi il y a un tel engouement?
9: Il y a un peu un engouement parce que simplement, ça répond à ce qu'on faisait tous déjà en tant que sport. On allait tous à la salle de sport, on allait tous courir un peu. Mais on n'avait pas de compétition qui ressemble exactement à ce que l'on faisait dans les salles de sport. Il y a l'exemple de ceux qui vont 3 fois à la salle par semaine, qui font des cours de bootcamp, des cours de HIIT, qui font du renforcement. Mais lorsque ces personnes avaient envie de se tester, de se challenger, la seule compétition qui était accessible facilement, en achetant un dossard, c'était une course à pied, un kilomètre, un semi au marathon, qui du coup différait avec ce que les gens faisaient en salle de sport.
1: Voilà.
9: Aujourd'hui, Aerox est venu mettre une compétition sur ce que tout le monde faisait déjà, pardon.
1: Ouais.
9: Et le succès est là parce que les gens, quand ils essayent, ils se disent.
1: Voilà.
9: C'est exactement ce que je voulais faire.
1: Voilà.
9: Et puis
1: c'est un sport qui est très convivial. C'est-à-dire qu'on peut le faire à plusieurs,
6: entre
1: on peut le faire à deux, entre potes. Voilà. C'est très convivial. Et pour tous les âges aussi, hein. Enfin, voilà. Faut être un peu en condition physique quand même.
6: Parce que ça envoie du bois quand même.
1: Voilà, il faut se bouger un peu. C'est-à-dire que si vous mettez Nicolas et Fabien, oui, alors, vous êtes très mal.
0: On met 8 jours.
1: Sauf si vous les faites courir derrière une bouteille de Ricard. Ça peut être une carotte. Non, tu vois ce que tu signe. Fais.
9: Ça peut être un moyen de les motiver. Hein, mais voilà.
1: Motivation. Donc là, vous êtes dans un Aerox là, aujourd'hui?
9: En effet, je suis à la première compétition à Lisbonne.
1: À Lisbonne.
9: Okay. Exactement. Okay. Donc, je suis venu voir comment ça se passait.
1: Bon, bah, super, Maxime.
9: Ça nous rappelle les compétitions d'il y a 5 ans à Aerox.
1: Bah, super. Bah, bonne compétition, mon cher Maxime. Merci infiniment. Donc, la folie à Aerox, vous allez voir. Mais je suis sûr que vous avez tous autour de vous un pote ou le pote d'un pote d'un pote qui le fait. Parce que moi, on m'en parle tout le temps. Donc, ça s'appelle l'Aerox, H-Y-R-O-X. Et Maxime Villalongue est le patron de l'Aerox France. Merci.
6: Vous pourriez le faire, vous?
1: Non.
6: Parce que vous êtes très sportif. Ah non, vous êtes très sportif,
1: Willy. Oui, mais moi, je vais à mon rythme. Je vais à mon rythme, voilà.

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1: Allez mes amis, dans un instant, est-ce que vous connaissez le copiétonnage?
2: Ah non.
1: Non, eh ben tant mieux, parce qu'on va en parler juste après Mel Ben. Pourquoi tu restes? Ben oui, Mel, elle ne va pas rester.

0: Bah,
1: oh, oh, faut savoir quand je pars, on me dit pourquoi tu pars. Et là, bah, toi, et toi, pourquoi tu pars à Melbourne? Allez, voilà, comme promis mes amis, on va parler maintenant de la bonne initiative du dimanche, la bonne idée du dimanche, vous allez voir. Bonjour Vincent Bonnier.
2: Bonjour, enchanté à tous.
1: Enchanté à vous mon cher Vincent, vous êtes le cofondateur de covoiturage-simple.com. covoiturage-simple.com, basé à Lyon, et vous proposez donc déjà à la base du covoiturage pour aller à des spectacles, c'est ça, expliquez-nous.
2: Tout à fait, à n'importe quel type d'événement, même les compétitions de High Rocks, ouais. Si on veut. Okay. L'idée, c'est vraiment de mettre en relation les spectateurs pour qu'ils se rencontrent, partagent les voitures, partagent
1: voilà.
2: le trajet,
1: voilà.
2: Économisent les frais, fassent connaissance voilà. en lien avec l'événement qui les occupe. Donc ça peut être du théâtre, ça peut être de la culture, ça peut être du sport, ça peut être des salons, pour tout type d'événement. Quoi.
1: Voilà, donc ça, et en fait c'est quoi? C'est quand on achète le billet de l'événement, il y a quoi? Il y a une option pour faire du covoiturage? Comment ça se passe?
2: Alors voilà, en fait, l'idée, c'est que les organisateurs d'événements qui travaillent avec nous, en fait, vont pouvoir mettre le spectateur en lien avec un système de petites annonces, tout simplement, qui va vous permettre de publier une annonce sans création de login ni mot de passe.
1: Ouais.
2: Vous pouvez tout de suite publier une annonce comme quoi vous cherchez une place dans une voiture, ou vous proposez une place, ou que vous proposez même d'y aller avec d'autres personnes, de partager votre trajet. Le tout, voilà, sans création de compte, on peut publier tout de suite.
1: Bah, c'est vachement bien.
2: On est mis en lien, ça nous
1: comme vous l'aviez, effectivement, voilà, ça crée de la rencontre avec des gens qui partagent la même passion, ça c'est très bien. Mais alors, ce qui m'a fait sourire, et c'est vraiment pas con, hein, la petite nouveauté, c'est le copiétonnage. C'est-à-dire, on y va à pied, mais pas tout seul. Alors, allez-y, expliquez-nous, je trouve ça trop bien.
2: Exactement. Ça, c'est une initiative de la cofondatrice Johanna Bruckner. Donc, en fait, nous, on écoute beaucoup les salles de concert, les théâtres, les gens qui travaillent avec nous, et puis les spectateurs eux-mêmes.
1: Ouais.
2: Et puis, on a eu la remontée, d'abord pour les aînés, qui voulaient revenir ensemble du spectacle, pouvoir en parler après.
1: Ouais.
2: Et donc, l'idée, c'était de faire naître cette idée, de copiétonnage, pour que les gens puissent aller au spectacle ensemble, en revenir ensemble, se rencontrer à l'occasion. Voilà, ça peut régler des problématiques d'insécurité aussi.
1: Oui, aussi,
2: d'échange.
1: Ouais, c'est ça. Il y a aussi des personnes qui ont peut-être peur de rentrer seules après un spectacle le soir, et là de se dire, tiens, on sera ensemble, quoi. Voilà.
2: Oui, voilà, exactement. Ouais. Notre idée, de toute façon, c'est vraiment de faire que les gens se rencontrent,
1: c'est
2: et puis de créer des solutions pour l'écologie, pour le partage, par le biais de ce système. Quoi.
1: Et donc là aussi, il y a un petit onglet copiétonnage, du coup, quand j'achète mon billet.
2: C'est ça. Quand vous publiez votre annonce, en fait, vous allez choisir si vous voulez proposer du copiétonnage. On a même du co-véloage.
1: Et est-ce qu'on a du co-adodanage? Moi, je monte quelqu'un sur le dos. Je monte sur le dos de quelqu'un. C'est pas mal, ça.
2: Vous pouvez préciser aussi que vous venez avec, un animal, vous prenez, voilà, vous pouvez préciser qui vous pouvez prendre dans la voiture.
1: Mais voilà.
2: Ou venir. Voilà, l'idée, c'est. On travaille même sur des convois de vélo, on travaille avec des beaux festivals comme le Festival d'Avignon, Adra Festival, où justement il y avait l'idée d'organiser des convois de vélo, donc vous pouvez rejoindre un peu un convoi de vélo pour rejoindre votre festival. Avec le Salon de l'Élevage, l'Éco-Trail de Paris.
1: C'est très bien.
2: D'événements qui à chaque fois nous rajoutent des spécificités dans le système. Quoi.
1: Et puis comme vous l'avez dit, voilà, c'est de provoquer la rencontre, de provoquer la rencontre, la discussion.
2: Exactement.
3: Et surtout, on partage le coût, parce que le carburant, en ce moment, ça coûte cher. Le parking, quand on va à un spectacle, ça coûte cher aussi. Donc là, on divise par...
1: Sauf que les pieds et que le copiétonnage, on partage quoi?
3: Les chaussures.
4: Les gambettes.
1: Tu repars avec ma basket.
2: On partage la joie et la bonne humeur.
1: Voilà.
2: C'est comme dans l'émission.
1: Partage la joie et la bonne humeur.
2: Et puis après, oui, vraiment, la grosse aussi, l'intérêt de ce système, c'est que dans un événement, même si peu de gens viennent en voiture, en fait, c'est toujours ce qui fait l'impact majeur de l'événement en termes de carbone. Donc l'idée, c'est aussi d'aller vers une réduction des impacts carbone de l'événementiel, et puis créer un réflexe de venir à plusieurs quand on se déplace, de se rencontrer, puis de partager
1: Bravo, mon cher Vincent.
2: Ensemble de réduction du carbone. Merci beaucoup.
1: Vincent Bonnier, donc le cofondateur de covoiturage-simple.com, covoiturage-simple.com, donc qui propose entre autres le copiétonnage. Voilà, moi je trouve ça trop trop bien. Merci mon Vincent, passez un bon dimanche. Au revoir. Mal élevé.
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6: Oui, Alors là,
3: c'est le tirage.
1: Ça y est.
4: C'est la carte carburant qui n'est pas à partager en revanche.
1: Ah non, la carte carburant, elle va être que pour ça. Que pour la personne qui.
7: Oui, allô.
1: C'est Marie-Jeanne?
7: Oui, c'est
1: Marie-Jeanne. C'est encore Marie-Jeanne qu'on a eu tout à l'heure.
7: Trop contente.
3: C'est pas gagné.
1: Attends, c'est pas gagné. Tu es où là? T'es où, Marie-Jeanne?
7: C'est pas gagné.
1: Non, attends. Tu es où là, Marie-Jeanne?
7: À Montélimar, chez moi.
1: Oui. Tu es chez toi, à la maison, toute seule.
7: Oui, il y a ma fille à côté de moi.
1: Ah, bah c'est bien déjà. Est-ce que tu peux aller voir ta fille? Tu dis rien, tu vas voir ta fille. Vas-y, dis-lui ouais, rien, allez. tu lui dis rien.
7: Vas-y, ouais, vas-y. Tu lui dis rien, oui, et je suis à côté, ça y est.
1: Et je veux que tu gueules comme ça. Ici! Comme ça que tu hurles, comme ça. Ici! Vas-y.
7: Ici!
3: Voilà, c'est gagné! Voilà.
1: C'est ma mère est folle.
7: Je vais péter les deux tympans.
1: Tant mieux! Bravo! Bien. Ouais!
3: 100 voilà. euros de carburant, bravo.
7: 100 euros de carburant. Génial, je suis trop contente, merci beaucoup.
1: Eh ben, merci Marie-Jeanne de ta fidélité.
7: Vous êtes une équipe formidable, je vous écoute tous les week-ends, c'est vraiment génial.
1: Ben, y a intérêt, tu peux encore nous flatter une dernière fois, parce que comme là on a un renouvellement de contrat.
3: Les patrons écoutent.
7: Vraiment, revenez l'année prochaine.
1: Ouais, ok, ben, écoute, c'est tout, une augmentation.
7: Et je vous aime fort.
1: Ouais. Et puis il faudrait qu'on ait une augmentation aussi, non
7: hein,
1: voilà.
7: Une augmentation de 20%.
1: Voilà, ouais.
3: Présidente Marie-Jeanne.
1: Présidente Marie-Jeanne, merci infiniment. Voilà mes amis, c'est fini.
3: Oh non.
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3: Bonjour et bienvenue dans votre magazine Ma France par ici les économies. Notre objectif, vous le connaissez, chaque semaine ça ne change pas, on veut vous redonner du pouvoir d'achat. Alors aujourd'hui on va parler location parce que presque tout se loue et c'est bien souvent un bon plan pour le porte-monnaie, que ce soit donc pour faire bien sûr des économies ou en générer un revenu d'appoint. On va tout vous dire avec notre invité. Bonjour Philippe Lévesque.
4: Bonjour Valère.
3: Vous êtes auteur du livre Éco-frugal, c'est paru aux éditions Le Duc. Je vous propose pour commencer de répondre à cette première question d'un auditeur.
5: Bonjour, je suis Franck de Meudon. Je me permets de vous joindre parce que j'ai vu qu'une perceuse était utilisée 12 minutes au total seulement durant sa vie de fonctionnement. Du coup, ça me questionne. Est-ce vrai? Est-il préférable de louer? Merci à vous. Bonne journée.
3: Et merci pour cette question. Alors, je le rappelle d'ailleurs, si vous avez des questions à poser à nos invités, c'est par ici leséconomies@radiofrance.com. Philippe Lévesque, est-ce que c'est vrai qu'on utilise une perceuse seulement 12 minutes dans toute sa durée de vie en moyenne?
4: Eh oui, c'est une aberration en fait. C'est le chiffre officiel, 12 minutes. Et donc, c'est là qu'on voit que l'accès, l'usage est beaucoup plus important que la propriété. Quel intérêt d'acheter une perceuse si c'est pour l'utiliser en tout et pour tout 12 minutes? D'où l'intérêt, bien sûr, de la location qui consiste à donner à l'accès plutôt que la propriété. Donc, l'idée, c'est de profiter de l'accès plutôt que de s'embêter à posséder un objet avec tout ce que ça implique, notamment le stockage, l'entretien, ce genre de choses.
3: Oui, même si une perceuse, ça prend pas beaucoup de place, mais c'est vrai qu'on l'utilise pas non plus tous les jours, même si on est bricoleur, quoi.
4: Ça prend pas beaucoup de place, mais il suffit d'habiter dans les appartements, dans les métropoles, et on sait à quel point chaque centimètre carré est important, bien sûr.
3: Philippe, ce que vous dites est intéressant. On a longtemps été dans cette société où posséder était important. Est-ce qu'on est en train de basculer vers une société où l'usage prime sur la propriété?
4: Alors, on y va petit à petit, simplement ça reste très très lent. Aujourd'hui, chaque foyer français possède 2,5 tonnes d'objets à la maison. Donc c'est considérable, c'est l'équivalent d'un rhinocéros. En termes d'empreinte carbone, c'est très important. Et puis, par ailleurs, sur les appareils électriques et électroniques, on a plus de 99 appareils chez soi, dont au moins 6 ou 7 ne sont jamais utilisés. Donc on voit que le potentiel pour passer de la propriété à l'usage reste très très important.
3: Alors le pouvoir d'achat, la question financière, elle peut être un levier en fait pour changer justement un peu son regard. Rien que là quand vous dites 6 ou 7 appareils sont jamais utilisés, je me dis tiens je vais regarder dans mes placards et puis autant justement je vais les louer, c'est le thème de l'émission.
4: Exactement. Alors, le levier financier, c'est d'ailleurs le premier levier. Alors, j'ai pas d'étude sur la location, mais j'ai une étude sur l'achat d'occasion qui est assez similaire. C'est une étude de la FEVAD de février 2025. Et la motivation principale à 76%, c'est pour des raisons économiques. Donc oui, vous avez raison, Valère, c'est d'abord pour des raisons économiques. Ensuite, en deuxième, pour 51%, c'est intéressant parce qu'il y a une petite dissonance, c'est pour consommer plus. On peut consommer plus grâce aux gains sur le pouvoir d'achat. Et en troisième, 39%, c'est la motivation environnementale. Donc on voit qu'il y a une sorte de dualité entre les deux, mais généralement, les gens vont y venir pour des raisons économiques et puis s'aperçoivent aussi que c'est bon pour la planète et ça va les conforter dans cette logique de location.
3: Aujourd'hui, on va parler location, donc parce que beaucoup de choses se louent. On peut soit être locataire ou au contraire louer des choses qu'on a à nous. Ça fait un revenu d'appoint. Avec Philippe Lévesque, cette question que j'aimerais vous poser. Aujourd'hui, sur quel type d'objet on fait les économies les plus importantes en louant plutôt qu'en achetant?
4: Alors, déjà, on peut quasiment tout louer aujourd'hui. Je vais juste donner les grandes familles d'outils qu'on met souvent en location. Il y a tout ce qui est outils de bricolage. Il y a tout ce qui est équipement de sport, équipement sportif. Vous avez les jeux et jouets pour enfants. Vous avez bien sûr les véhicules, les moyens de transport et vous avez les logements. Alors, bien entendu, là où on fait le plus d'économies, c'est sur les biens qui coûtent cher. Donc, c'est en priorité, c'est d'abord le logement, la location d'un bien, et puis la location des moyens de transport. Je pense en particulier à la voiture, mais il n'y a pas que un, ça peut être un vélo électrique, ce genre de choses.
3: Quand on dit louer un bien, ça veut dire que c'est plus économique de louer un appartement plutôt que de l'acheter, c'est ça?
4: Alors oui, d'ailleurs, bah, il y a des études qui sont faites en fonction des villes. Par exemple, à Paris, vous allez mettre, je connais pas le chiffre exact, mais par exemple, 20 ans pour rembourser l'appartement comparé à la location. Ça dépend des villes, ça dépend des tensions sur le marché locatif. Mais bien sûr, si je reviens à un exemple, cette fois, à l'opposé, la perceuse. La perceuse, en fait, aujourd'hui, alors les prix sont vraiment tirés vers le bas avec le dumping. Vous trouvez des perceuses à 20 euros. Hein. Simplement, si vous louez une perceuse, ça va vous coûter peut-être 10-15 euros. Donc vous faites 5 euros d'économie, c'est toujours ça. Et puis aussi pour la planète, c'est considérable puisque vous évitez de produire une perceuse. Donc on peut vraiment louer sur tout le spectre. Et il n'y a aucun produit en soi qui empêche la location. Puisqu'aujourd'hui, on va en parler, mais avec les différentes plateformes, en fait, on sécurise la transaction aussi bien au niveau de les échanges d'argent que de l'assurance, ce genre de choses.
3: Ouais, on a des tiers de confiance. Alors, une perceuse à 20 euros, je sais pas si elle est de très bonne qualité. Il y a aussi ça, c'est que parfois on peut louer, on fait des économies sur le prix d'achat, mais en plus on n'accède pas exactement au même type d'équipement, j'imagine.
4: Exactement. On va pouvoir se permettre d'avoir un équipement de meilleure qualité qui dure plus longtemps. Mais je donne cet exemple parce qu'on voit à quel point aujourd'hui les prix bas même peuvent concurrencer la location. Donc c'est pour ça que la perceuse, c'est l'exemple où on gagne de l'argent, mais pas énorme. Mais si on va sur des objets, on monte en gamme, comme la shampouineuse ou le nettoyeur haute pression, pour pas citer de marque, là, les économies sont plus importantes. Un nettoyeur haute pression, vous allez le louer peut-être pour 20 euros par jour et il coûte neuf autour de 100, 120 euros. Voilà.
3: Ah oui, effectivement. Alors, même logique, là, on parle beaucoup bricolage, mais pour les vêtements, notamment pour les enfants, parce qu'ils ont ce défaut de tout le temps grandir, enfin, cette qualité. Les événements ponctuels aussi, est-ce que ça vaut vraiment le coût financièrement de louer des vêtements?
4: Alors, les vêtements, il y a différents systèmes de location. Il y a un système de location, peut-être que vous en avez entendu parler, qui existe depuis quelques années, qui s'appelle le Closet. C'est le site. Alors eux, le principe, c'est qu'en fait, vous recevez chaque mois une box avec des vêtements, autour de 6 vêtements, et ensuite vous les retournez. C'est autour de 60 euros par mois. Okay. Premier mois, sur un an, vous arrivez à 900 euros. Donc, on voit quand même que c'est un budget. Et quelque part, en fait, ça va être utile pour quelqu'un qui adore, en fait, changer de vêtements, qui adore suivre la mode. Et là, ça va être utile. Mais on voit que les économies sont pas forcément la clé, sauf si avant, vous aviez un budget vestimentaire énorme.
3: Okay.
4: Là où c'est intéressant, c'est sur des vêtements vraiment chers et de qualité. Je pense, bien sûr, aux événements exceptionnels, type mariage.
3: Oui.
4: Là, bien sûr, la robe de mariage, c'est trois fois moins cher, bien sûr, de la louer. Ou alors, pareil, si vous avez un événement, si vous êtes le témoin de votre meilleur ami, un costume de fursac, sur des sites, vous allez pouvoir le louer 300 euros, ça reste un considérable, ça va être pour 4 jours, mais voilà, 9 c'est 1000 euros. Donc là, c'est intéressant pour vraiment les biens vestimentaires chers de qualité.
3: Ça c'est pas mal parce que c'est, bon, la robe de mariée, on peut comprendre le symbole et on a peut-être envie de la garder, c'est un beau souvenir. Enfin, l'habit de témoin, c'est peut-être un peu moins marquant, du moins on n'a pas besoin de garder le...
4: Je pense que nos auditeurs et nos auditrices, on a tous des habits de cérémonie chez nous qui servent plus à rien.
3: C'est vrai que c'est un bon plan. Est-ce qu'il y a des cas où au contraire, louer revient presque aussi cher, voire plus cher que d'acheter, des pièges en quelque sorte?
4: En fait, comme je disais, le système de box, la vestimentaire, à l'année, vous arrivez quand même sur un montant considérable. Là, j'ai le chiffre exact. Hein. Je suis allé voir hier pour avoir les derniers chiffres. 829 euros si vous êtes abonné. Donc là, on voit quand même que c'est pas forcément intéressant, sauf si à nouveau, vous êtes vraiment une passionné ou un passionné de mode, voilà.
3: Donc encore une fois, finalement, et c'est souvent le cas dans ces sujets de pouvoir d'achat, il faut regarder à l'année le budget que ça représente, comparer avec nos habitudes, et là on peut faire un arbitrage.
4: Exactement, faut projeter, faut faire un simple calcul économique. Combien de temps, si je l'ai à la location, je vais amortir avant que ce soit plus intéressant d'acheter neuf, bien sûr.
3: Et alors, à contrario, vous avez un exemple choc d'économie réalisée grâce à la location?
4: Oui, alors bien sûr, il y a la location de logement, ça va de soi, mais j'ai envie de vous parler de la voiture parce qu'aujourd'hui, c'est un sujet très important.
3: Oui.
4: Le coût du budget de l'automobile en France n'arrête pas d'augmenter, autour de 6 000 euros par an. En louant une voiture, ça vous évite d'avoir à la posséder avec tout ce que ça implique comme coût. D'autre part, une voiture, 95% du temps, elle reste au garage. Et donc, louer une voiture en passant par les sites de particulier à particulier, je ne parle pas des sites professionnels, en fait, c'est 30 à 50% moins cher. Aujourd'hui, vous avez des voitures en location sur les sites de particulier à particulier à 20 euros la journée. Donc là, c'est vraiment très, très intéressant du point de vue locataire et du point de vue loueur. Si vous avez une flotte de véhicules Alors, je dis une flotte de véhicules parce qu'en fait, 26% des foyers ont plus de deux véhicules. Et ben, ce deuxième véhicule, vous pouvez le mettre en location et ça peut vous rapporter 600, 700 euros par mois. Donc là, c'est vraiment très, très intéressant. Et on a deux acteurs qui sont Turo et Getaround qui sont vraiment des mastodontes et en fait, qui ont vraiment démocratiser le marché là ces dernières années.
3: Et d'ailleurs, ce qui est assez intéressant, c'est que dans le spectre de la location, vous venez de dire la voiture, et c'est vrai que c'est une piste intéressante, que ce soit pour un revenu ou pour faire des économies, mais il y a aussi d'autres types de biens qu'on loue qui sont assez surprenants, des choses un peu insolites maintenant qui se développent aussi.
4: Ouais, alors il y a vraiment tout type de biens. La première chose qui est surprenante, vous avez par exemple une société qui s'appelle Ernest, qui vous permet de tout louer chez vous. Alors le principe, c'est l'électroménager, les meubles. Alors, c'est un coût bien sûr, mais c'est intéressant pour un étudiant, pour quelqu'un qui va faire vraiment une location temporaire et qui veut pas acheter tous les biens et qui veut éviter aussi les frais du déménagement. Donc Ernest par exemple, pour meubler un T2, si vous le faites vous-même, ils estiment que c'est 828 euros par an. Et vous allez pouvoir tout louer via ce site, aussi bien l'électroménager que les meubles. Alors bien sûr, si vous restez locataire longtemps, c'est pas forcément intéressant. Mais pour un an et demi, deux ans, c'est vraiment intéressant. Et encore une fois, vous évitez le déménagement. Après, les autres choses qui sont insolites à louer, bien sûr, il y a les piscines. Je pense à Swimmy, ou My Private Pool. Vous avez également tout ce qui est camping chez l'habitant, qui permet de planter sa tente dans le jardin de l'habitant. Mais vous pouvez aussi louer un jardin pour organiser un événement, une soirée, un anniversaire.
3: Il y a vraiment plein de possibilités.
4: Vous pouvez louer votre cave pour comme solution de stockage. Donc il y a vraiment plein de choses que vous pouvez louer. Ouais.
3: Philippe Lévesque, auteur du livre Écofrugal, est avec nous pour parler location. En un mot, Philippe, vous avez cité plein de plateformes et vous l'avez dit, l'économie numérique apporte ses solutions de un peu de tiers de confiance. Tout ce qui va être assurance, garantie, sécurisation, vous nous conseillez de passer par ces plateformes, c'est le mieux?
4: Alors, c'est le mieux, et surtout aussi de vérifier avant votre contrat d'assurance, votre responsabilité civile avec votre assureur, parce que ce qui se passe aussi, des fois, c'est que c'est d'abord votre assurance qui va jouer, et si votre assurance ne s'applique pas, ça va être celle du loueur. Donc, toujours vérifier ce point-là, c'est vraiment très, très important.
3: Alors, la location, c'est bien sûr un bon plan pour du ponctuel. Quand on voyage avec un bébé, par exemple, là, ça peut être vraiment utile. Bonjour, Franck Bréant.
6: Oui, bonjour.
3: Franck, vous êtes fondateur de Familib. Présentez-nous Familib.
6: Alors, Familib, c'est un site de location de matériel pour enfants partout en France. Donc, on loue aussi bien donc nos poussettes, nos sièges auto, nos lits et nos porte-bébés, d'accord ? Avec un modèle qui est très simple. Vous louez votre produit et vous le récupérez dans l'un de nos plus 85 points de retrait à travers la France. Voilà.
3: Et en quoi est-ce que c'est un bon plan de louer du matériel quand on se déplace par rapport au fait de l'emporter avec soi, par exemple? Vous avez dit siège auto, réhausseur, lit bébé, tout ça?
6: Alors les sièges auto, les réhausseurs et les lits bébés, vous le savez aussi bien que moi, c'est très très volumineux.
3: Donc
6: la première chose à laquelle ça répond à ce besoin-là de praticité, finalement. Chacun a besoin, ça lui permet de voyager léger, donc sans être encombré. Et puis, ça évite aussi de stocker le produit chez soi.
3: Oui, c'est sûr.
6: D'accord.
3: Oui.
6: Excusez-moi, c'est vraiment le premier besoin. Et le deuxième, c'est un besoin économique. Je loue pour éviter finalement d'acheter un produit que je n'utiliserai que une ou deux fois par an.
3: Ouais, donc on rejoint vraiment cette économie de l'usage. Vous avez un exemple concret à nous donner sur un produit que je voudrais louer si je pars en vacances cet été du côté d'Annecy et c'est vrai que j'y vais avec un bébé. Alors qu'est-ce que je peux louer à quel prix chez vous?
6: Alors vous allez à Annecy, vous souhaitez louer, je sais pas, une poussette, ça va
3: très
6: vous
3: bien
6: coûter. Alors, ce sont des tarifs qui sont relativement dégressifs, on va dire. Donc, les trois premiers jours, ça va vous coûter 30 euros. Et puis, pour 7 jours, ça va vous coûter entre 35 et 40 euros.
3: 35 à 40 euros la semaine, donc, pour la poussette.
6: Voilà, exactement.
3: Merci beaucoup Franck Bréant, vous êtes fondateur donc de Familib. On retrouve toutes ces informations et puis on peut louer donc sur www.location-2-poussette.fr. Et puis un petit rappel, mon mail c'est parisilleséconomies@radiofrance.com pour nous contacter. Le thème aujourd'hui, la location comme bon plan budget. Beaucoup de choses se louent, on en apprend hein, avec Philippe Lévesque. Vous êtes auteur du livre Éco-frugal, paru aux éditions Le Duc. Voilà, il est sur la table. On le partagera sur les réseaux sociaux. Ah oui, c'est le guide Éco-frugal. Voilà, faites bien de bien me le montrer. Et puis Jean-Baptiste Le Guenec nous a rejoint. Bonjour.
7: Bonjour, oui, tout à fait.
3: Vous êtes cofondateur de Bricolib. Présentez-nous Bricolib en quelques mots.
7: Oui, alors en fait, Bricolib, c'est une plateforme donc qui permet de louer des outils entre particuliers ou pros. Donc l'idée est super simple. En fait, on a tous des outils qui dorment, on va dire, 95% du temps dans nos étagères. Et donc nous, l'idée, c'est à la fois de rentabiliser d'un côté pour le loueur et de l'autre côté de faire des économies en fait pour le locataire. Donc vous avez une perceuse, une tondeuse chez vous, bah vous pouvez la mettre à disposition et vice versa et la louer.
3: Alors c'est vrai qu'une perceuse, on en parlait tout à l'heure avec Philippe, on s'en sert finalement quand on n'est pas trop bricoleur, très très ponctuellement. On a parlé de cette durée de vie de 12 minutes qui est quand même assez sidérante, enfin on en a beaucoup entendu parler mais néanmoins c'est intéressant. La tondeuse, ça peut être un peu plus régulier quand on a un jardin, l'herbe ça pousse vite. Qu'est-ce que vous dites à ceux qui peuvent se dire bah oui mais j'en ai besoin très régulièrement, on peut quand même passer par la location, ça reste rentable?
7: Ouais, en fait, tout dépend du cas d'usage, notamment ouais. Dès que vous êtes en agglomération, il y a beaucoup de personnes qui ont des jardins qui sont pas immenses, en fait, et ils vont stocker une tondeuse qui fait 1 mètre carré, en fait, donc ça prend aussi beaucoup de place. Et de l'autre côté aussi, c'est pareil, les tondeuses thermiques, ça demande souvent de l'entretien. Donc c'est pareil, vu qu'on, la location, c'est entre 5 et 10% du prix d'achat. Voilà, même pour la passer quelques fois dans le printemps, si votre jardin est pas trop grand, ça vaut généralement le coup.
3: J'allais vous demander justement combien ça a des exemples de prix de location là sur du matériel qui est en location sur Bricolib.
7: Ouais, je peux vous donner quelques exemples. Donc par exemple, je sais pas, si on prend une perceuse, ça va être entre 10 et 15 euros. Un Karcher, ça peut être entre 20 et 25 euros. Des tondeuses, ça va aller de 15 à 30 euros. Et une ponceuse, ça peut être autour de 20 à 25 euros par exemple. Donc c'est assez abordable généralement.
3: Et vous le disiez, on peut aussi devenir loueur, c'est-à-dire louer les biens qu'on a, parce qu'on s'en sert souvent ou qu'on est, voilà, on les a déjà achetés. Si on est bien équipé, ça peut faire un revenu d'appoint.
7: Tout à fait, là, c'est le plus intéressant. Alors voilà, on a des outils vraiment qui ne servent pas, qui sont pas utilisés, donc on les met à louer et on peut vite gagner pas mal d'argent. Donc on a beaucoup de loueurs actifs qui gagnent entre 150 et 150 euros par mois, mais on a même des loueurs qui sont très actifs, qui ont beaucoup d'outils, qui peuvent louer jusqu'à 500 voire 600 euros par mois en fait. Donc c'est même un micro business, on va dire, qui peut être intéressant pour utiliser, réutiliser ces outils qui n'ont pas d'usage. Quoi.
3: Évidemment, je me pose de suite la question de la fiscalité sur ce type de revenus. Vous pouvez nous éclairer comment on déclare ces revenus si on fait de la location avec vous?
7: Oui, alors c'est très simple en fait. Ça se déclare dans les. Il y a une déclaration qui s'appelle la RC 2042 Pro. Donc on déclare juste sur cette déclaration sans SIRET le montant des locations et en fait on est uniquement imposé sur sa grille d'IR classique. Donc suivant ses revenus, voilà, j'ai pas le pourcentage exact, mais on paye plus ou moins d'impôts et c'est la seule chose à faire. En fait, il n'y a pas de cotisation sociale, c'est la seule chose à faire. Il y a un abattement de 300 euros ou 400 euros par an et donc en dessous de ça, de toute façon on paye rien.
3: Bon, ok, en tout cas ça vaut toujours le coup de se renseigner. Bricolib.net, ça c'est votre site internet. Merci beaucoup Jean-Baptiste Le Guenec, vous êtes cofondateur donc de cette plateforme avec de la location vraiment un peu partout en France, un beau maillage. Merci encore d'être intervenu sur notre radio locale ici. Philippe Lévesque, vous êtes auteur du guide Éco-frugal paru chez Le Duc. Avant de nous quitter, vous allez vous prêter au jeu de notre quiz, le vrai faux, pour finir avec les idées claires sur ce thème de la location. On a vu que beaucoup de choses se louaient, c'est vrai que c'est hyper intéressant. Et peut-être cette première question, vrai ou faux, louer une perceuse revient presque toujours moins cher que l'acheter. J'ai dit presque toujours.
4: Ouais, c'est vrai.
3: C'est vrai?
4: Ouais, bien sûr. Après, voilà, dès lors que vous l'utilisez deux ou trois fois, la question se pose, surtout si vous l'achetez d'occasion. Sachant à quel point elles sont pas chères maintenant.
3: Oui, vous nous disiez tout à l'heure, l'occasion, c'est quand même aussi une vraie piste pouvoir d'achat. Donc, il faut aussi comparer location-occasion.
4: Exactement. Faut pas oublier, faut pas comparer forcément par rapport à l'achat neuf, faut comparer par achat d'occasion. Et on sait à quel point aujourd'hui l'offre est importante, hein, sur tous ces sites qui sont développés de l'économie collaborative. Je pense notamment à Vinted, maintenant qui fait pas que du vêtement, mais tout type de site. Également sur, je voudrais insister sur le fait que la location aujourd'hui, il y a une offre très importante. Il y a bien sûr, on a parlé de Bricoli, mais il y a également Allo Voisin, il y a Kiwiz, il y a Poppins, le nouvel acteur, qui a été créé par Lucy Bach, la fondatrice de Too Good To Go.
3: Lucy Bach, ouais.
4: Ou Lucy Bach, pardon. Donc il y a vraiment une offre importante, et ça c'est important parce que quand vous voulez louer, la dernière chose que vous voulez, c'est vous déplacer loin de chez vous et avoir du trajet à faire. Et donc le maillage territorial est très important, et plus il y a d'acteurs, et bien plus c'est facile de louer près de chez soi.
3: Vrai ou faux, la location est forcément plus écologique que l'achat?
4: Alors, pas forcément, j'en parlais un instant. Si vous devez prendre votre voiture, faire 10 km pour aller chercher la perceuse aller-retour, 20 km aller-retour, c'est déjà 10 kg de gaz à effet de serre, donc pas forcément.
3: Ah, c'est vrai qu'il faut penser à tout, vous avez raison.
4: Bien sûr, oui. Ouais.
3: En tout cas, la location, globalement, c'est quand même un bon plan budget, que ce soit pour louer ou vous-même devenir loueur. Merci Philippe Lévesque, je le rappelle, vous êtes auteur du guide Éco-Frugal, c'est paru chez Le Duc. Merci pour vos éclairages. J'espère que vous y voyez plus clair, hein, vous qui nous avez écoutés sur votre radio locale ici. 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
1: Bonjour à tous et bienvenue dans votre émission Cinéma, ça tourne, pour vous dévoiler les coulisses des films tournés en France. Et aujourd'hui, on va prendre beaucoup de plaisir dans ce numéro, puisqu'il y a justement question de plaisir féminin. Le plaisir féminin, sujet très peu abordé au cinéma, mais ça c'était avant Rimke Rissi, actrice et réalisatrice qui est notre invitée aujourd'hui. Bonjour Rimke Rissi.
2: Salut, comment ça va?
1: Ça va très bien et vous?
2: Ça va extrêmement bien.
1: Oui, vous le portez sur votre visage.
2: Ouais, c'est vrai.
1: Vous n'êtes pas trop stressée avant la sortie du film?
2: Je compte les jours et je scrute la météo.
1: Évidemment. Vous êtes actrice, on vous a vu dans de très nombreux films, notamment ceux de la bande à Fifi, alias Philippe Lachaud. Et vous réalisez donc votre quatrième film, Pour le plaisir, qui sort mercredi prochain. On y retrouve Alexandra Lamy et François Cluzet dans les rôles principaux, à savoir ceux des inventeurs du womanizer. Est-ce qu'on peut rappeler, pour celles et ceux qui nous écoutent, qui ne savent peut-être pas encore ce que c'est le womanizer, dommage pour eux, qu'est-ce que c'est?
2: C'est la création du siècle, l'objet qui a révolutionné le plaisir féminin. Et qui fait
1: bande annonce.
3: Pourquoi vous venez me voir qu'aujourd'hui?
4: Je n'ai jamais eu d'orgasme.
3: Si vous voulez jouir, va falloir bosser.
4: Ça marche pas. Bon.
3: Travailler, lâcher prise.
5: Oui, oui, oui.
3: Gérer la culpabilité. J'ai envie de jouir. J'ai le droit.
4: Il va falloir parler à votre mari.
6: En 20 ans, t'as jamais joué?
3: Non.
7: 10 femmes sur 10 avouent déjà avoir simulé.
8: La taille moyenne au repos serait de...
3: Dame!
8: J'aimerais comprendre comment fonctionne le plaisir féminin.
1: Extrait du film Pour le plaisir, librement inspiré de faits réels avec Alexandra Lamy, François Cluzet et vous, Rimke Rissi, qui en êtes également la réalisatrice. Vous avez tourné l'été dernier en Normandie et en Picardie. Spontanément, sans réfléchir, quelle image de décor ou de paysage vous revient en tête en pensant à ce tournage?
2: La maison. La maison qu'on a créée avec la maison qu'on a louée, mais on a créé l'atelier dans lequel François Cluzet fabrique le fameux womanizer. et c'est un très joli souvenir.
1: Ça, c'était quelle région, Hugo?
2: On était en Normandie.
1: Pourquoi?
2: À Beauvais, ouais. Exactement.
1: Pourquoi avoir choisi cet endroit-là pour
2: Je n'ai pas choisi cet endroit-là. Non, à l'origine, on devait tourner dans le sud, mais pour des restrictions budgétaires, on a dû rester aux alentours de Paris. Mais j'avais envie quand même d'une ville avec du cachet, et la pierre de la maison me rappelait la Provence, et ça fait illusion.
1: À vos côtés, une personnalité particulière pour qui c'est la toute première participation à un tournage de film, Camille Aumont-Carnel. Bonjour.
9: Bonjour.
1: Vous êtes influenceuse, militante féministe, spécialisée dans la sexualité, et vous êtes devenue comédienne sur ce film grâce à votre culot, on va dire.
9: Ouais, comme d'hab. Et grâce à un grand move de sororité de la part de Rim. Et je suis ravie de continuer à porter ces sujets au grand écran. Et
1: vous nous racontez comment ça s'est passé, comment ça se fait que vous avez obtenu un rôle, parce qu'au début vous deviez être en tant que spécialiste du plaisir
9: même
1: féminin,
9: pas,
1: conseillère,
9: en fait,
1: non c'est non, pas ça
9: même pas. On se retrouve à un dîner, Rim est en face de moi en train de parler justement de l'écriture de ce prochain film,

0: vous a le plus surpris en découvrant le dispositif du tournage d'un film? Parce que c'était votre première fois sur un plateau de tournage.
1: Moi, j'ai adoré la façon dont c'était à ce point-là organisé, chronométré, millimétré. Enfin, il y a des feuilles de route, tout est vraiment très, très cadré. Ça m'a un peu rappelé, moi, l'univers dont je viens, qui est la gastronomie et la cuisine, avec vraiment ce côté, une espèce d'énorme usine, avec chaque personne qui sait exactement quoi faire, à quel moment le faire. La bienveillance qu'il y avait sur ce plateau, l'organisation, l'anticipation de nos besoins aussi, vraiment, c'est des choses qui m'ont marqué, et la camaraderie.
0: C'est-à-dire qu'en fait, genre anticipation des besoins, ça peut être quoi?
1: Bah, ça va être, est-ce que tu te sens bien? Ça va être, est-ce que moi, par exemple, la première scène, et ça faut que je... Donc, la première fois où je me retrouve sur un set de film, je me retrouve dans une scène que vous verrez, mais qui est une scène absolument iconique, où il s'avère que je suis dans une chambre avec un autre personnage, et je me rends compte que voilà, il y a toute une partie de l'équipe qui sort à la demande de Rim. Je me rends compte que Rim fait tout un discours.
0: C'est une scène intime, hein, on est dans un lit, c'est pour ça que vous dites que tout le monde sort.
1: Exactement, que Rim. Donne cette précision où elle dit, juste je vous préviens, c'est la première fois qu'elle fait un film, c'est la première fois qu'elle est sur un set. La capacité qu'ont eu aussi toutes les équipes techniques, et là je parle vraiment des maquilleuses, des personnes qui, moi, m'ont rasé la tête avant chaque scène, qui m'ont maquillée, qui ont fait en sorte que ça peut paraître complètement débile, mais que j'ai la bonne teinte de fond de teint, que je me sens bien dans mes fringues, que ça soit repassé. C'est toutes ces personnes-là qu'on croise en fait avant d'arriver sur un set et avant d'entendre ce fameux action, qui sont, je trouve, primordiales à notre bien-être, à la façon dont on va se sentir sur un set. Donc ça, tout ça, c'est des souvenirs que moi, je garde.
0: Vous, c'est évidemment pas votre premier film en tant que comédienne, Rim Kérissi. Pour les scènes intimes, justement, est-ce que vous sentez qu'il y a une évolution dans le traitement? Parce que Camille nous parle d'extrême bienveillance. Est-ce que ça a évolué dans le cinéma français pour les scènes dites de sexe ou intimistes, notamment?
2: Aujourd'hui, on a la chance déjà d'avoir la prise de conscience qu'il faut respecter les acteurs. Il y a quelques années, c'était juste des objets. On a une coordinatrice d'intimité qui est là, qui est un peu comme une chorégraphe, qui va appeler les acteurs pour leur demander si ils sont OK avec la demande du réalisateur. S'ils sont pas OK, il y a un référent qui est là pour en parler. On a une formation VHSS qui est obligatoire, comme des QQCM par...
1: On a tout un questionnaire et tout le monde doit passer par là.
2: On est obligé de répondre à des questions, il y a des et sur justement les règles à respecter avec autrui. Donc aujourd'hui, c'est très encadré pour éviter les débordements. Et de temps en temps, on apprend des choses sur notre responsabilité à être témoin d'une scène, à devoir... prendre la parole, enfin c'est vraiment très utile. Ouais. Parce que de temps en temps, en fait, on se disait oui, si ça ne me concerne pas, si je ne suis pas directement impactée par une violence verbale ou physique, ça, j'ai pas à agir. Et aujourd'hui, on se rend compte qu'on a tous notre part de responsabilité.
0: Alors, pour en revenir au sujet du film, il y a beaucoup d'accessoires, évidemment, dédiés au plaisir féminin dans le film, c'est le sujet, et notamment les prototypes que François Cluzet conçoit pour trouver le vibromasseur qui va révolutionner le plaisir féminin. Est-ce que ce sont ce qu'on voit dans le film des prototypes qui ont existé?
2: Non.
0: Non? Ah, d'accord. Ça, c'est
2: vibre-invention. Ça, c'est justement, c'est ce qui est super au cinéma, c'est qu'on crée des, là, on a créé plusieurs versions supposées du Womanizer, mais on n'avait pas à cette époque accès à la marque, ni même à leur musée, comme ils appellent ça. Donc, on a inventé en fait des objets qui étaient les étapes consécutives que pourrait inventer notre personnage Thomas, qui était en relation avec la réflexion qu'il avait et son accès à comprendre comment fonctionnait la femme. On s'est retrouvé dans des situations assez loufoques avec plusieurs objets entre les mains, avec des conversations. C'est surtout les réunions entre les chefs de poste où tu dis bon, moi je trouve qu'il vibre pas assez vite, j'aimerais que tu lui mettes un moteur plus fort. Là, en fait, j'ai besoin que ça explose et avec des termes, je sais pas combien de fois j'ai utilisé des entre guillemets gros mots, parce qu'encore une fois, je suis assez pudique, donc j'ose même pas les redire ici, mais les conversations sont lunaires.
0: Mais vous nous avez quand même confié un gros fou rire au moment du tournage avec le stylo plume.
2: Oui, donc c'est une scène en fait à l'origine où Alexandra est face à moi et elle m'énerve, et donc je m'agite et je lui dis un texte en ayant mon stylo à plume entre les mains et sans faire exprès, je l'asperge d'encre.
0: Oui.
2: Et c'était prévu, mais il n'était pas prévu que je l'asperge à ce point. Elle s'est retrouvée complètement immaculée d'encre. Elle ressemblait à un dalmatien.
0: Ah, mais c'est de la vraie encre, parce que je me suis demandé si c'était un effet spécial justement qui était projeté sur son visage, on était sur de la vraie encre.
2: Non, on était sur de la vraie encre. En fait, c'est mon assistant accessoiriste qui a balancé l'encre avec un pistolet, mais il a appuyé trop fort et elle s'est retrouvée mais aspergée. Et elle a continué la scène parce qu'il fallait surtout pas la couper. Et moi, j'étais incapable de dire le moindre mot. Ça ne

0: Ça ne sortait pas, mais elle a continué à poursuivre la scène, Alex.
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2: Ça tourne avec l'équipe du film Pour le plaisir. La réalisatrice et comédienne Rim Kérissi et l'actrice et spécialiste de la sexualité féminine Camille Aumont-Carnel. C'est l'heure de la séquence souvenirs sensoriels de tournage. Rim Kérissi, si vous deviez retenir une odeur de ce tournage, de Pour le plaisir, laquelle ce serait ?
0: Tous les films, je change de parfum parce que je crois énormément à la mémoire olfactive.
2: À chaque tournage, vous portez un parfum différent.
0: Et à chaque voyage aussi.
2: Ah ouais.
0: Je vais au duty free, j'achète un parfum, je le porte et j'arrête de le mettre. Et comme ça, quand je vais le ressentir un an et demi plus tard, il me propulse complètement dans un souvenir avec des instants très très très précis.
2: Ah, vous devez avoir une belle collection.
0: Ouais, je collectionne les parfums, absolument.
2: Camille Aumont-Carnel, quel est le son qui vous revient en tête en pensant à ce tournage?
3: Il y a une scène que j'ai avec François Cluzet et c'est au bord de l'eau. Ouais, non, alors, il y a la rime qui nous crie comme ça. Mais ça, c'était juste absolument magnifique parce qu'en fait, c'était la spontanéité totale. Et il y a une scène que je tourne avec François, c'est exactement au même endroit. Il y a deux sons. Il y a en effet l'eau qui passe et qui, moi, m'a calmée pendant toute cette scène qui était quand même un gros enjeu me concernant. Et je trouve qu'il y avait toute l'eau et cette espèce de rivière et ce fleuve qui était en continu qui m'apportait énormément d'apaisement. Et en effet, la scène, le dernier moment où on la retourne, où en fait, on est presque en impro totale et il y a un rime qui sort de cette espèce de petite cabane. Et qui me hurle dessus. Mais casse-toi! Parce qu'elle voulait que je sorte du champ. Et ça a donné la partie la plus spontanée de la scène d'ailleurs. Parce que justement, ma réaction a été aussi très naturelle. Et franchement, ça, c'était vraiment un moment hilarant.
2: Qu'est-ce que vous avez le plus mangé sur ce tournage?
0: Moi, j'ai mangé du stress.
2: Du stress? Ah, vous êtes très stressée?
0: Bah, sur un film, on veut que ça rentre. On veut que les acteurs soient contents. On veut que la comédie soit là. Qu'on soit à l'heure. Donc, ouais, j'ai pas le même poids pendant les tournages et après la post-prod.
2: Ça varie quoi.
0: Ah non, il y a la post-prod, t'es devant un ordinateur à monter le film et tu bouffes. Et en plus, t'es en jogging, donc tu ne sens pas que en fait ça prend de la place sans que tu t'en rendes compte. Alors que, je t'assure, c'est vrai. Je prends toujours à peu près genre 4-5 kilos. Ceux que j'ai perdus, je les récupère en post-prod. Sans parler de la tournée province, et j'embrasse toutes les villes qui nous ont reçus, où on goûte toutes les spécialités et on boit tous les vins. Et donc là encore, on prend du poids. Mais c'est avec plaisir.
2: Et d'ailleurs, vous avez fait la tournée des radios locales ici. Vous nous connaissez très bien.
0: Et je les embrasse tous.
2: Camille, quel est l'accessoire que vous retenez de ce tournage?
3: Bah, ouais, le womanizer, mais surtout l'éventail. Moi, j'ai toujours un éventail. Dès qu'il commence à faire chaud, j'ai toujours un éventail. Ça fait vraiment partie de mes accessoires iconiques. Et donc, il y a cette scène où vraiment, je crois que sur mes quatre scènes, j'ai l'éventail à moitié, quoi.
0: Je te l'ai viré dans le dernier. Ouais. Tu te rappelles? Mais ouais, c'est vrai qu'il y en a. En fait, ce qui est chouette, avec un éventail ou un accessoire pour un acteur, c'est que ça ponctue aussi son jeu. Mm. Pour ma part, moi, j'ai le stylo à plumes, justement, qui me permettait, en fait, de me donner une certaine posture, justement, de thérapeute, ouais, de contenance. Et d'un seul coup, un objet qui est le nôtre dans la vie, parce bien que sûr. Camille, elle a vraiment son éventail et moi, j'écris toujours aux plumes. Ça nous donne en fait un pont entre qui on est, nous, et le personnage qu'on interprète. C'est super d'avoir un accessoire.
3: Ça donne beaucoup de confiance.
2: Ouais. Donc, vous avez toujours un stylo plume sur vous?
0: Oui.
3: Et elle dessine.
2: Vous dessinez aussi.
3: Mais quel talent incroyable.
2: Rim Kérissi, avec quoi avez-vous envie que le public reparte après avoir vu Pour le plaisir?
0: Sourire. Le sourire et une volonté de vouloir partager certains discours, ouais.
2: Ouais. Puis il y a un message, finalement, qui est politique aussi, Camille.
3: Ouais, il y a un message qui est politique parce qu'il est intime. Et il y a un message qui est politique parce que ça reste un sujet tabou. Et je trouve qu'en 1h30, on arrive à détabouiser complètement ce sujet. On arrive à repartir, en plus du ticket, avec un espèce de passe-droit et d'autorisation à en parler dans la sphère privée. Mmh. Et je pense que c'est le plus beau cadeau que ce film puisse faire à toutes les femmes, à tous les couples.
0: Toutes les familles. On a eu des mamans qui sont venues avec leurs filles, des papas, mamans, tati, mamie qui sont
3: venus. Marraine, grand-mère.
0: Ouais, non, mais tu te dis, mais en fait, je ne savais pas que ce film allait pouvoir être aussi large. On reçoit des messages de remerciements. En fait, le film, c'est un peu comme un médiateur. Il est là pour, de base, divertir. Mais finalement, il ouvre vraiment, vraiment, vraiment la parole. On reçoit plein de messages grâce à cette tournée.
2: Ça permet de faire éclater des tabous, peut-être, dans les familles. C'est génial. Et c'est que du plaisir. Voir Alexandra Lamy et François Cluzet en inventeur de ce womanizer, c'est vraiment pépite. Pour le plaisir, c'est mercredi prochain au cinéma et c'est avec aussi Delphine Baril, François-Xavier Demaison, Kian Kojandi et Rim Kérissi, également réalisatrice. Merci d'avoir été avec nous.
0: Merci.
2: Et bravo pour ce film. Et Camille Aumont-Carnel, bravo pour ce premier rôle.
3: Mais merci.
2: Il y en aura d'autres ?
3: Évidemment.
2: Évidemment. Ouais, évidemment.
0: Elle claque tellement, elle est excellente. Hein.
2: À suivre, donc affaire à suivre. 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

0: adapté de la chanson brésilienne signée Chico Buarque et interprété avec le talent qu'on lui connaît par le grand Claude Nougaro, Tu verras, publié en 1978 et qui résonne toujours 48 ans plus tard grâce à votre radio ici.
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0: Avec Dès l'Aube, votre équipe du dimanche parfaitement en place pour vous. Julie à la rédaction en chef, à la technique c'est Bertrand, Florentin au standard, on se dit mais salut Florentin qui vient d'arriver, et Valentine Letesse pour l'actualité. Bonjour Valentine.
3: Bonjour François-Xavier, bonjour à tous.
0: Nous suivons ce matin l'arrivée des Français confinés depuis plusieurs semaines sur le MV Ondus.
3: Le bateau de croisière sur lequel 3 passagers sont morts d'un rare antivirus. Une grande opération d'évacuation est prévue aux Canaries ce matin et le MV Ondus n'est plus très loin.
0: On en parle dans les infos de 6h dans une seconde.
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0: Dimanche 10 mai, bienvenue à vous ce matin. Ici, il est 6h. Les infos, Valentine, à la une, cette évacuation d'ampleur entre la mer et le ciel.
3: Le MV Ondus arrive sur Tenerife pour rapatrier les 150 passagers à son bord vers leur pays après la mort de 3 d'entre eux d'un rare antivirus. Une opération supervisée par le directeur de l'Organisation Mondiale de la Santé en personne. Et il l'assure, Anne Le Gall, tout est prévu pour préserver les habitants des Canaries.
4: Selon le protocole établi, il n'y aura donc aucun contact entre ses passagers et la population locale. Le bateau de croisière restera au large du port de Granadilla. Et dans le détail, après un examen médical à bord, les passagers regagneront la terre ferme dans de petites embarcations par petits groupes, les 14 Espagnols en premier, en portant des masques FFP2. Ils rejoindront ensuite en bus l'aéroport de Tenerife avant d'embarquer directement sur un vol retour vers leur pays d'origine. La France, tout comme les États-Unis, le Royaume-Uni, l'Irlande, les Pays-Bas, l'Allemagne ou la Belgique, ont déjà prévu pour cela des avions sanitaires spécifiques. Enfin, à leur arrivée, l'OMS recommande que tous les passagers fassent l'objet d'un suivi spécifique durant 42 jours. C'est la durée d'incubation du virus.
3: Une évacuation prévue à partir de 9h ce matin, heure de Paris, alors que le bateau s'approche en ce moment même des Canaries.
0: La mort d'un gendarme en Meurthe-et-Moselle.
3: Au cours d'une tentative d'interception d'un véhicule, explique le ministre de l'Intérieur. C'est une autre voiture avec un couple d'environ 70 ans à bord qui l'a percuté. À Paris, quasiment une centaine d'interpellations hier soir. Malgré l'interdiction par la justice de la manifestation du comité du 9 mai, un collectif de l'ultra-droite et de sa contre-manif organisée par des antifascistes, eh bien des militants se sont réunis dans les rues de Paris. 46 sont en garde à vue.
0: 6h02 sur votre radio ici, une nouvelle dose d'espoir pour la famille de Christophe Glaise.
3: Le journaliste français détenu en Algérie depuis plus d'un an, il recevra dans les prochains jours sa première visite consulaire. Une annonce reçue par sa mère Sylvie Godard sur France 24 hier soir avec beaucoup d'émotion.
5: Ça nous a fait du bien au moral parce que ça faisait quand même 8 ou 9 mois que la France et le gouvernement français réclamaient cette visite consulaire et elle vient d'arriver et c'est une amélioration, je pense, de la situation pour Christophe. Il va bien malgré qu'il soit derrière les barreaux. Physiquement, il s'entretient. Mentalement, il est très fort. C'est quelqu'un de très courageux. On a vu qu'il donnait tous les signes de bonne santé physique et mentale.
3: Cette visite annoncée après un entretien entre la ministre déléguée aux armées et le président algérien, c'est aussi le signe d'un réchauffement des relations entre la France et l'Algérie. En ce 10 mai, la France commémore l'abolition de l'esclavage il y a 178 ans. Mais à Vierzon, c'est terminé. La nouvelle municipalité d'extrême droite de cette ville du Cher annule la cérémonie mise en place depuis une petite dizaine d'années dans la ville pour des raisons d'économie.
0: Une grande soirée à suspense sur le terrain du football, Valentine.
3: Qui remportera le titre de champion de France? Qui se qualifiera pour la Ligue des Champions la saison prochaine? Réponse à ces questions dès ce soir peut-être, Nicolas Perronnet, en cette avant-dernière journée de Ligue 1.
6: Le PSG ne sera pas officiellement champion ce soir, mais ce sera tout comme en cas de victoire au Parc des Princes face à Brest. La différence de but très favorable mettrait les Parisiens à l'abri d'un retour de Lens. Reste à savoir si Paris a suffisamment digéré sa folle nuit munichoise qu'il a de nouveau envoyé cette semaine en finale de Ligue des Champions. Cette Ligue des Champions, tant convoitée, sera au cœur de la soirée. Lyon, Lille et Rennes ont le podium et la qualification directe dans le viseur. Avantage certain pour l'OL, troisième avec 2 points d'avance en déplacement à Toulouse. Lyon pourrait même valider dès ce soir, 6 ans après, son retour en Ligue des Champions en 4 victoires si dans le même temps Lille ne s'impose pas à Monaco. Une lutte pour le podium que Marseille regardera de loin. L'OM, 7e et en pleine crise, a déjà dit adieu à la qualification directe en Ligue des Champions, mais pas à l'Europe, avant un déplacement au Havre qui aura du mal, quoi qu'il arrive, à redorer son image.
3: 8 matchs, tous en même temps à partir de 21h. On aura peut-être d'ici là la confirmation de la montée en Ligue 1 du Mans la saison prochaine. Vainqueur hier soir de son match à Bastia, la rencontre a été interrompue à la 91e minute après le deuxième but des Manceaux. La commission de la Ligue doit donc valider le résultat. L'objectif pour le 15 de France féminin de rugby, c'est le grand chelem désormais. Victorieuse des Écossaises hier dans ce 4e match du tournoi des Six Nations, 69-28. Les Bleus affrontent les Anglaises la semaine prochaine avec le plus beau des titres en ligne de mire. Les frères Lebrun se contenteront du bronze aux mondiaux de ping-pong. L'équipe de France a été battue par la Chine en demi-finale hier.
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3: La météo, François-Xavier, avec une nette dégradation du temps pour ce dimanche.
0: Ah oui, elle est arrivée par le sud et par l'ouest du pays, Valentine, et elle nous occasionne pour cette dernière partie du week-end des averses faibles sur la majeure partie de la France, des nuages bas pour l'Alsace-Lorraine et la Haute-Marne, et puis des orages sur la côte basque et les Pyrénées-Orientales. Seul le littoral aquitain, en réalité, devrait être préservé en matinée avec un bel ensoleillement. Pour cet après-midi, nos orages localisés du matin vont se généraliser à une grande partie des régions, avec toujours à nos abords des côtes aquitaines qui devraient rester au sec, ainsi que la Côte d'Azur. Attention également à de possibles épisodes de grêle pour les Pays Basques et la région toulousaine en cours de journée. Vos températures, elles sont plutôt stables ce matin, avec 13 degrés pour Gap, 14 à Deauville, 15 à Chantilly, 16 à Clermont-Ferrand, 19 du côté de Tarbes et de Périgueux, 20 degrés pour Ajaccio, et dans la journée, des maximales comprises entre 15 et 22 degrés. Température à la plus forte, notamment relevée à Libourne. 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
0: Un réveil dominical dynamique à souhait qui devrait vous permettre de recharger les batteries tout à fait correctement grâce à votre radio ici. Jean-Pierre Bader vous ouvre grand les portes de son Macumba de bon matin.

0: Très beau début de journée, votre radio ici, Jean-Pierre Madère qui s'invitait chez vous en ce dimanche matin pour vous chanter Macumba.
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0: Valentine, question de bon matin, est-ce qu'il est possible de gagner en confiance en soi au fil du temps?
3: Et la réponse est oui, notamment grâce au sport. Je suis capable, c'est le message envoyé à notre cerveau lorsqu'on pratique une activité physique.
0: Et notre coach sportif maison nous aide justement ce matin à gagner en assurance avec le sport. On retrouve Nordina Tab à 6h15, 2 minutes pour être en forme. Et puis, on appelle ça la Slow TV, une télé contemplative qui s'invite notamment en ce moment sur la plateforme France.tv avec le Sacre du Temps. Une expérience sensorielle totalement inédite pour vivre au rythme de la nature qui s'éveille au cœur de la Normandie. Alors, un concept inédit, mécanique de production qui sort évidemment des sentiers battus. Explication du producteur de ce format, Grégoire Olivreau, au micro de Patrice Gascoin. Vos coulisses télé, c'est à 6h20. Côté musique, ce matin, on vous annonce le duo Natacha Saint-Pierre, Pascal Obispo. Demain, c'est à partager ensemble juste avant les infos de 6h30. À ma montre, il est 6h11. Tout de suite, une actu de vos territoires que l'on doit à nos camarades d'ici Nord pour le relais de cette info et la chance qu'il y a de nouveau souris, Valentine, un joueur du PMU. Un parieur vient en effet de remporter la conquête somme de 247 972 euros en misant simplement 2 euros. C'est beau.
3: Ah oui, c'est très beau. Mmh. C'est la chance du débutant.
0: Bah non, on serait plutôt là sur la ténacité d'un habitué, si j'ose dire, un fidèle de l'établissement, le diplomate, qui se trouve à Méricourt, dans le Pas-de-Calais, et qui donc a été récompensé de sa persévérance.
3: La gérante du diplomate qui souligne qu'un parieur a déjà gagné chez elle il y a 3 ans. Ah. À l'époque, la somme s'élevait à 174 000 euros, également gagnée avec le PMU. C'est endroit où il faut jouer. Donc.
0: Exactement, vous avez raison, on va y aller tout de go. En tout cas, félicitations à notre nouveau winner en ce mois de mai. Presque 248 000 euros, on vous le rappelle. Moi, je vote pour qu'il offre à vie un café court par jour à tout Méricourt. Hop là.
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0: Un artiste qui peut désormais se vanter d'avoir une rue à son nom, Stokla. C'est à Las Vegas que vous pourrez parcourir la Bruno Mars Drive. Et c'est sur votre radio ici que vous découvrez ce matin son nouveau single. C'est tout aussi classe, je trouve, personnellement. Extrait de l'album de Romantic, Bruno Mars. Voici I Just Might.

0: Si vous venez d'arriver, soyez les bienvenus sur votre radio ici à l'écoute du dernier Bruno Mars. Il s'appelle I Just Might. 6h16 et une vitalité à toute épreuve grâce aux petits gestes conseillés par notre coach. Bonjour Nordine Attab.
1: Bonjour.
0: En ce dimanche, Nordine, vous nous le confirmez, oui, le sport au-delà du corps, ça agit aussi dans la tête et ça peut clairement aider à développer notre confiance en nous.
1: On pense souvent que la confiance arrive une fois qu'on est prêt. Mais en réalité, c'est souvent l'inverse. C'est en faisant qu'on construit la confiance. Et le sport, ou plus largement le mouvement, est un super terrain pour ça. On se confronte à de petites choses, des efforts, des sensations, des réussites, et parfois des difficultés. Et à chaque fois qu'on passe à l'action, on envoie un petit message au cerveau. Hey, je suis capable. On va débuter par un premier exercice, se fixer un petit défi atteignable. Par exemple, tenir 20 secondes en gainage. Par contre, du gainage en appui sur les genoux. Vous savez, quand on met les coudes par terre, les genoux posés également et le corps est aligné. Et grâce à cet exercice-là, on va travailler le grand droit, la sangle abdominale notamment. Et l'objectif, c'est d'essayer de tenir 20 secondes. Et pourquoi pas d'effectuer 4 séries.
0: Donc la confiance, Nordine, ça vient pas nécessairement d'un gros changement.
1: Et non, elle vient de l'accumulation de petites victoires. Comme par exemple, effectuer une séance, tenir quelques secondes de plus, sortir marcher alors qu'on n'en avait pas forcément envie. Tout ça, ce sont des preuves concrètes. Tiens, en parlant de petits défis, on va en effectuer un deuxième. Par exemple, marcher avec une intention. Pas juste marcher, hein, mais se dire « Eh, je prends ce temps-là pour moi et j'y vais » en évitant les frictions. Alors, quand je dis friction, c'est-à-dire qu'on prépare, par exemple, ses baskets à l'avance, ses vêtements, on cale son petit réveil. Comme ça, il n'y a rien qui va nous déranger au niveau mental. Et à partir de là, on effectue 10 à 15 minutes de marche, ce qui va permettre de solliciter l'endurance fondamentale et bien entendu, renforcer le mental. Au final, la confiance, ce n'est pas quelque chose qu'on attend, c'est quelque chose qu'on construit pas à pas. Et la confiance, ça vient de l'action, pas de l'attente. On commence petit, mais on commence vraiment. Chaque mouvement compte. Au fond, bouger, ce n'est pas seulement renforcer son corps, c'est aussi apprendre à se faire confiance. Allez, à vous de jouer.
0: Merci Nordine Attab. Vous qui nous écoutez, si vous souhaitez d'autres pratiques pour développer votre confiance, sachez que vous pouvez retrouver Nordine sur notre site ici.fr. 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Gold en fait partie avec Laissez-nous chanter, bien sûr.

0: Laissez-nous chanter un souvenir signé ici. Forcément, vous écoutiez Gold. Très bon dimanche.
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0: Et il est 6h22, retrouvons tout de suite celui à qui aucune info média n'échappe. Bonjour Patrice Gascoin.
2: Bonjour François-Xavier, bonjour à tous.
0: Alors Patrice, je n'apprends rien à personne, nous sommes actuellement au printemps et ce matin vous nous proposez de profiter du week-end un peu différemment, précisément en contemplant le sacre du printemps.
2: Toute la semaine on court dans tous les sens et si on ouvrait la fenêtre pour écouter le chant de la nature ? Profitez du week-end ou des prochains jours pour prendre le temps de ressentir de la Slow TV. Un programme justement où l'on s'autorise à la contempler, cette télé. Jusqu'au 24 mai, sur la plateforme de France Télévisions, France.tv, découvrez le sacre du printemps. Pour ça, France Télévisions et Eden Productions ont disposé de discrètes caméras en Normandie, au plus près d'une nature en pleine effervescence. J'ai demandé au producteur de ce programme, Grégoire Olivreau, l'homme qui ralentit la télévision, comment, après nous avoir offert en Slow TV de suivre le brame du cerf, puis les grandes marées du Mont-Saint-Michel. Comment rendre télégénique le sacre du printemps, Grégoire Olivreau ?
3: L'idée, c'est de poser 12 caméras en Normandie et d'alterner le micro et le macro, mais aussi le végétal et l'animal. Donc vous allez voir de près les plantes, des ruches, et puis très large, les paysages de printemps. Donc le sacre du printemps, ça va être 12 caméras au plus près de la chlorophylle.
2: Donc techniquement, ça suppose de tourner différemment, j'imagine, que de la télévision classique.
3: Oui, l'idée, c'est d'avoir un plan fixe sur une nature. Et donc le plan, il dure et la caméra ne se déplace pas. Ce qui fait que c'est nous qui décidons de l'alternance des caméras et nous avons un plan qui permet très régulièrement, mais avec le temps nécessaire, d'alterner les caméras et les 12 caméras.
2: Est-ce que finalement vous êtes dans une démarche anti-télévision ?
3: À l'origine, c'était l'idée. La Slow TV, c'est un mouvement qui naît à la fin des années 2000 en Europe du Nord pour critiquer la télévision qui va trop vite. Une télévision où, dans le documentaire, on demande que le plan change vite pour ne pas ennuyer le téléspectateur, ou une télévision où, dans une émission, on interviewe très rapidement un invité pour surtout passer au suivant. Et à l'époque, c'était une façon de critiquer la télévision. Aujourd'hui, cette Slow TV, c'est une Slow TV contemplative et méditative.
2: Grégoire Olivreau, l'homme qui ralentit la télé, producteur de la Slow TV, le sacre du printemps, à voir gratuitement sur la plateforme France.tv, mais aussi dans les matinales de Ici Matin, entre 6h et 6h30. Prenez le temps de vivre le sacre du printemps et de me retrouver demain pour de sacrées coulisses télé.
0: Merci Patrice Gascoin, à demain effectivement, 6h24 sur votre radio Ici. Dans moins de 6 minutes maintenant, c'est le retour de l'info. Avec vous Valentine Letesse, l'actu française et internationale résumée en 90 secondes. Et l'info du jour Valentine, c'est l'évacuation du MV Ondius.
4: Un défi logistique pour évacuer les 150 passagers qu'un contact d'un rare antivirus sans croiser la population de Tenerife. Reportage sur place dans 5 minutes.
0: Avant tout ça, vous demandez le programme sur votre radio Ici et nous vous répondons évidemment. Votre horoscope détaillé par Catherine Viguier et dans l'intervalle, 3 minutes 30 en compagnie de Natacha Saint-Pierre et Pascal Obispo qui sont là pour le titre Mourir demain sur votre radio Ici.
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0: un week-end que l'on vous souhaite très agréable à l'écoute de votre radio ici, notamment en présence du duo Natacha Saint-Pierre et Pascal Obispo. Immense standard que vous n'avez pas oublié, vous non plus, mourir demain. Il est 16h28, bonjour Catherine Viguier.
1: Bonjour François-Xavier.
0: Avec vous l'horoscope de notre dimanche 10 mai 2026. Catherine, un dimanche qui va s'avérer plutôt agréable apparemment.
1: En fait, chacun aura sa chance à un moment de la journée.
2: Bélier, c'est vraiment une chouette journée, faite de bonnes surprises amicales entre autres.
3: Taureau, le soleil, c'est vous. Rappelez-vous cela si on tente de vous déstabiliser.
4: Gémeaux, sur le plan intellectuel, sur le plan humain aussi, grâce à un voyage peut-être, eh bien vous vous sentez bien.
5: Cancer, et si vous changiez votre emploi du temps pour partager un moment tendre avec un être aimé?
6: Lion, c'est une journée qui a son importance sur le plan relationnel avec peut-être, une rencontre marquante.
7: Vierge, votre richesse intérieure est précieuse. Elle sera fort valorisée en ce dimanche.
8: Balance, eh bien les artistes pourront prouver leur talent, d'autres briller en amour, ce que vous adorez.
9: Cher Scorpion, vous aurez à cœur d'être quelqu'un de bien au sein de votre foyer.
10: Sagittaire, que vous soyez étudiant, prof, partout dans le monde, vous avez soif d'apprendre et de découvrir.
11: Capricorne, belle journée pour réaliser des affaires et pour ne pas tout miser sur les valeurs matérielles.
12: Cher Verseau, ce soir, vous passez à autre chose.
13: Mais en journée, le rôle que vous jouez est essentiel.
14: Poisson, vous avez besoin que l'on vous laisse tranquille? Dites-le,
15: ne gardez que les personnes bienveillantes à vos côtés.
16: Et pour nous tous, il y a toujours la possibilité d'un miracle.
0: Ah ben, on garde ça en tête pour sûr. Merci Catherine Viguier pour cet horoscope qui est à retrouver, comme chaque jour évidemment, en intégralité sur l'application ICI. Dimanche 10 mai 2026, merci de rester fidèle à votre radio ICI. Il est 6h30. Toute l'actualité en France et dans le monde, place aux 90 secondes. C'est avec vous, Valentine Lottès.
17: En approche des côtes de Tenerife, le MV Ondius et ses 150 passagers, dont 5 Français, tous cas contact à haut risque d'un rare antivirus. 3 morts déjà à bord. Une grande opération d'évacuation jusqu'à l'aéroport de Tenerife aux Canaries se prépare ce matin. Détail dans un instant. Au cours d'un contrôle routier, un gendarme est mort hier en Meurthe-et-Moselle, percuté au nord de Nancy par une autre voiture avec à son bord un homme et une femme de plus de 70 ans. Une enquête est ouverte. Une centaine d'interpellations et 46 gardés à vue à Paris. Des militants de l'ultra-droite et de l'ultra-gauche, pourtant interdits de manifester hier, sur décision de justice au vu du risque de débordement au rassemblement prévu par le comité du 9 mai, un collectif nationaliste. Après un an derrière les barreaux, le journaliste français Christophe Glaise recevra dans quelques jours sa première visite consulaire en Algérie, où il est détenu depuis un reportage en Kabylie. Une annonce à l'issue d'un entretien entre le président algérien et la ministre française déléguée aux armées hier. Un retour tonitruant en compétition et déjà un stop. Le joueur de tennis français Arthur Fils est blessé à la hanche à 2 semaines du tournoi de Roland-Garros. Le 17e joueur mondial est contraint à l'abandon au Masters 1000 de Rome. 115 000 spectateurs attendus au Grand Prix de France de MotoGP ce dimanche. La dernière édition a été remportée par le français Johan Zarco sur ce même circuit Bugatti du Mans. Cette année, la pluie risque de perturber la course.
0: Et il est 6h32, l'info du jour Valentine, c'est l'évacuation du MV Ondius.
17: Le bateau de croisière sur lequel 3 passagers sont morts d'un rare antivirus. À quelques minutes désormais d'un accostage dans l'archipel des Canaries, 150 passagers de 23 nationalités différentes sont à bord, en attente de rejoindre leur pays au cours d'une opération d'ampleur. Caroline Félix est supervisée par le patron de l'Organisation Mondiale de la Santé en personne.
18: Une nuée de journalistes du monde entier pour une conférence de presse au bord du bassin du port. Le directeur de l'OMS, Tedros Adhanom Ghebreyesus, explique qu'il a voulu se positionner en première ligne. Il déclare qu'il est là pour être aux côtés des habitants de Tenerife au plus près, qu'il aurait pu superviser de loin les opérations, mais qu'il a changé ses plans pour venir ici. C'est important pour le monde et pour les Canariens. Sa présence aussi pour tenter de prouver qu'il n'y a presque rien à craindre. Ce n'est pas le Covid, dit-il. Le risque pour la population est faible en raison de la nature du virus qui est déjà connu depuis longtemps, mais aussi parce que le gouvernement espagnol a pris toutes les dispositions. Le message donc, tout est sous contrôle, une réponse aux inquiétudes qui se sont exprimées ça et là dans l'archipel ces derniers jours. Le directeur de l'OMS ajoute que tous les passagers sont pour l'heure asymptomatiques. Le ministre de l'Intérieur espagnol détaille ensuite le personnel qui va accompagner les passagers du port à l'aéroport. 325 membres de la Guardia Civil, 33 policiers. Pas de contact entre habitants et passagers qui seront tous testés avant de quitter le MV Hondus. La conférence de presse a laissé une question en suspens. Que se passera-t-il si un des passagers est testé positif avant de descendre ? L'hôpital Nord de Tenerife a en tout cas préparé plusieurs chambres prêtes à accueillir des patients en état critique.
17: 5 Français se trouvent à bord du bateau de croisière et ils seront rapatriés dès aujourd'hui par un vol sanitaire, annonce le gouvernement. Ils seront placés en quarantaine à l'hôpital durant 72 heures, le temps d'une évaluation complète et avant d'organiser un retour chez eux.
0: Merci beaucoup Valentine Letès. Le retour de l'info est prévu à 7h sur votre radio ici. Pour le moment, il est 6h34. Un petit mot de votre météo de ce dimanche 10 mai 2026. C'est une nette dégradation pour cette dernière partie du week-end. Dégradation qui est arrivée par le sud et par l'ouest du pays. Elle nous occasionne pour cette dernière partie du week-end, donc ce dimanche, des averses faibles sur la majeure partie de la France. Des nuages bas pour l'Alsace-Lorraine et la Haute-Marne. Et puis des orages sur la côte basque et les Pyrénées-Orientales. Seul en fait, le littoral aquitain devrait être préservé en matinée avec un bel ensoleillement. Pour cet après-midi, nos orages localisés du matin se généralisent à une grande partie des régions avec toujours nos abords des côtes aquitaines qui devraient rester au sec ainsi que la côte d'Azur. Attention également à de possibles épisodes de grêle pour le Pays Basque et la région toulousaine. En cours de journée, vos valeurs, elles sont plutôt stables ce matin avec 13 degrés à Saint-Étienne, 14 à Concarneau, 15 degrés pour Amiens, 16 à Millau, 19 du côté de Bordeaux et d'Agen, 20 à Porto Vecchio dans la journée. Des maximales comprises entre 15 et 22 degrés, température la plus forte notamment relevée à Arcachon où vous nous écoutez bien sûr sur votre radio locale. 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
0: Quel est le point commun entre Garou, Claude François et Phil Collins, Valentine ?
17: Ils sont tous chanteurs.
0: Ouais, c'est une bonne réponse. Elle prend pas de risque, la madame. Eh bien, figurez-vous que tous ont proposé une reprise d'un succès international daté de 1966 et que l'on doit au groupe de Supremes, star du prestigieux label américain Motown. Si je vous dis You Can't Hurry Love, ça vous parle évidemment.
17: Phil Collins.
0: Eh ouais, la version de Phil Collins, exactement. Pour vous, ce matin, sur votre radio ici, beau week-end.

0: peine debout déjà avec nous. Merci de rester fidèle à votre radio ici auprès de vous ce matin. Phil Collins et You Can't Hurry Love.
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0: Bluetooth, affichage de l'heure, lampe intégrée, de petits plus qui font toute la différence, mais pas que, figurez-vous, parce que votre poste radio aux couleurs de votre radio ici, s'il vous plaît, va vous suivre absolument partout, de la chambre à la cuisine en passant par la salle de bain, Valentine.
3: Il fait même lampe de poche.
0: 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Et puis un petit peu avant cette heure, Valentine et moi-même à l'antenne pour vous accueillir avec le message de votre composition. À vous de jouer, 0810 055 056. Accueillons également Monsieur Eddy avant 7h. Très joli classique, la dernière séance, c'est la musique du dimanche matin sur votre radio ici. Et à 6h39, cette question, comment nos données de santé sont-elles protégées? Explication ce matin dans Vie numérique, vie privée, avec vous Valentine Letess. Et ce, après plusieurs fuites de données massives dans le secteur.
3: Des dizaines d'hôpitaux piratés chaque année, l'attaque il y a quelques mois d'un logiciel utilisé par les médecins. Voilà à quel point nos données de santé, des données sensibles, sont précieuses. Elles font donc l'objet d'une double réglementation pour assurer leur protection. Le règlement européen sur la protection des données, d'abord, le fameux RGPD, qui impose à ceux qui les traitent et les collectent de mesurer les risques et de mettre en place une protection en conséquence.
0: D'accord.
3: Puis, le droit français, beaucoup plus précis. Pour toute information collectée dans le cadre d'un parcours de soins à l'hôpital ou par un médecin, dès qu'elle permette de vous identifier, par exemple, si Madame Dupont prend du Doliprane pour des migraines récurrentes, ces données sont obligatoirement stockées sur un serveur certifié HDS pour hébergeur de données de santé, la garantie d'un haut niveau de sécurité et d'une localisation du serveur dans l'espace économique européen.
0: Et ça, c'est fiable à 100%, Valentine ?
3: Obtenir cette certification coûte cher et prend du temps. Si un serveur la possède, vous n'aurez donc pas de mal à le savoir.
0: Ouais.
3: Mais ça ne protège pas nos données du risque d'ingérence étrangère, prévient la CNIL, la Commission nationale de l'informatique et des libertés. Je vous donne un exemple. Si une société stocke en France des données sur un serveur HDS, mais que sa maison mère se trouve aux États-Unis, l'administration américaine peut exiger l'accès à ces données, peu importe où elle se trouve dans le monde.
0: Ah.
3: Voilà pourquoi la France a justement fait le choix de se séparer de l'américain Microsoft pour son projet de Health Data Hub, le stockage de données de santé pour la recherche médicale.
0: Merci beaucoup Valentine. Et pour savoir si vos données sont en sécurité sur votre dossier médical partagé, rendez-vous sur ici.fr, page vie numérique, vie privée. Votre chronique qui revient samedi prochain à 6h38 avec Valentine Letess sur votre radio ici.
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0: 6h43, bonjour et bienvenue.

0: bienvenue sur votre radio ici qui vous donne rendez-vous tout de suite avec l'histoire grâce à Stéphane Bern, le meilleur de voyage dans le temps et ce matin au temps de la résistance et de la TSF.
1: Ami, entends-tu ? Vous connaissez le chant des partisans. L'hymne de la résistance n'est pas né dans un maquis, mais dans un salon londonien sur un air russe. Londres, début 1943. Dans le salon de Lyuba Krasin, un aristocrate russe en exil, Anna Marley joue à la guitare un air qu'elle a composé 2 ans auparavant, la marche des partisans, inspirée par la bataille de Smolensk. Parmi les invités, un résistant français l'écoute, bouleversé. Il s'appelle Emmanuel Dacier de la Vigerie. Il promet de revenir le lendemain avec 2 écrivains, pour adapter la chanson en français. Il veut en faire un chant pour la résistance. Le lendemain, au même endroit, Joseph Kessel et son neveu, Maurice Druon, s'attellent à la tâche. En quelques heures, ils écrivent les paroles. Et ce n'est pas du Patrick Sébastien. Le ton est grave, les mots sont clairs, c'est un appel à la lutte. Anna Marley réunit alors quelques musiciens et 2 siffleurs pour l'enregistrement. Astier veut que ça sonne comme des résistants en marche, pas comme des musiciens de studio. Et il décide de les remplacer. Le chant est sifflé à la radio et devient l'indicatif de l'émission « Honneur et patrie » diffusée par la BBC. Dans les maquis, il sert alors de signe de reconnaissance. Un air qui galvanise, qui fédère. Et pour le coup, ce sont les oreilles des nazis qui se mettent à siffler. Les paroles, elles, sont publiées dans la revue clandestine « Les cahiers de libération ». Dans un sens, le chant des partisans est le premier tube qu'on a pu entendre à la radio. Et comme souvent avec les tubes, il a d'abord cartonné sur une radio anglaise.
0: Merci pour ce rappel, My Dear, Stéphane Bern. Voyage dans le temps à retrouver pour vos inédits demain, lundi. Ça se passe évidemment juste avant les infos de 8h sur votre radio ici. Il est 7h moins le quart à la une de Rustica cette semaine, ma chère Valentine.
2: Réussir tous les légumes d'été grimpants. On les sème dès maintenant et ces plantes comestibles peuvent atteindre pour certaines jusqu'à 2,50 m de haut.
0: À peu près comme votre taille en fait. Hein.
2: C'est ça, 2,50 m.
0: Fois 2.
2: Divisé par 2.
0: Ouais, c'est ça, vous avez raison, c'est dans ce sens-là en fait. Allez, on prend un escabeau et surtout on se régale en écoutant les conseils d'Alain Delavie, directeur de rédaction de Rustica. Il sera là après Jean-Louis Aubert. Je vais

0: 6h48 sur votre radio ici, toujours à vos côtés, accompagné également par Jean-Louis Aubert ce matin pour vous chanter Merveille.
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0: Réussir tous les légumes d'été grimpants, s'il vous plaît. C'est à la une de Rustica cette semaine et nous vous donnons un aperçu de ce dossier ce matin en compagnie d'Alain Delavie qui est à mes côtés. Bonjour Alain.
3: Bonjour François-Xavier.
0: Alain, petit rappel important pour commencer bien sûr, qu'est-ce que l'on appelle des légumes d'été grimpants?
3: Eh bien, ce sont toutes les espèces qui ont besoin d'un support pour hisser leur longue tige. Mmh. Je pense en particulier à toutes les tomates, je pense aussi aux haricots, je pense aux courges, et puis il y a d'autres légumes un petit peu moins courants, les souvent tropicaux, comme la chayotte ou la baselle.
0: La chayotte et la baselle, qu'est-ce que c'est? Dites-nous en un mot.
3: Alors, la chayotte, c'est un légume que l'on trouve souvent dans les épiceries asiatiques ou dans les rayons un peu exotique des supermarchés.
0: Okay.
3: En fait, ça ressemble à une grosse poire verte un peu côtelée.
0: Ah oui.
3: Et ça se mange un peu comme une courgette. Voilà. Donc c'est très bon quand c'est accompagné de sauce avec du goût, parce qu'en soi, la chayotte n'a pas tellement de goût, mais c'est très bon quand même.
0: Et la baselle?
3: La baselle, eh ben, c'est un épinard grimpant, mais un épinard exotique avec des feuilles plus épaisses.
0: On en apprend des choses avec vous, mon cher Alain. Alors comment est-ce qu'on peut accrocher, et justement sur quel type de support, nos fameux légumes d'été grimpants, Alain?
3: Alors, le plus classique, c'est d'avoir des tuteurs, alors qui sont adaptés au niveau de la longueur au développement de la plante, des tuteurs pour les tomates, pour les haricots. Ces tuteurs, on peut les mettre simples. C'est le cas pour la tomate qui va grimper tout autour de ce tuteur et se hisser. Alors, voyez, assez grand, hein, une tomate, ça monte facilement à 1m50 en fin d'été, donc il faut quand même un bon tuteur.
0: Ouais, c'est ça.
3: Ah oui, oui, ça grimpe. Le haricot grimpant, on va même dire 2 mètres, voire 2m50.
0: Wow.
3: Et donc, à ce moment-là, on va utiliser un type, c'est-à-dire qu'on va utiliser 3 ou 4 ou 5 tuteurs que l'on va former, comme attachés dans le haut pour former un tipi. Après, vous pouvez utiliser un grillage fixé sur des poteaux assez solides. En fait, tout est possible. Vous pouvez utiliser des filets aussi pour faire grimper vos plantes. L'avantage du filet, par exemple, c'est qu'en fin de saison, on défait le filet, puis on va d'un seul coup arracher toutes les branches qui ne vont pas rester pendant l'hiver. C'est à vous de voir, suivant l'envie de légumes que vous avez. Si vous en avez beaucoup, vous allez mettre des filets, effectivement, ou des grillages. Si vous n'avez que quelques pieds de tomates, 1 ou 2 tuteurs, 3, 4 tuteurs, ça suffit.
0: Et on rassure nos auditrices et nos auditeurs, il n'y a pas besoin de faire de saut à la perche pour ces fameux légumes d'été grimpants. Merci beaucoup, Alain Delavie, d'avoir été à mes côtés ce matin.
3: Merci à vous, bonne journée.
0: Alain Delavie, directeur de la rédaction de Rustica, votre magazine d'ores et déjà disponible, bien sûr, chez votre marchand de journaux. 6h51, avec Eddie Mitchell, qui, quant à lui, s'occupe de vous faire profiter d'une projection privée. La dernière séance, ici.

0: 1978 est le souvenir inaltérable de la dernière séance, interprétée bien sûr par Eddie Mitchell sur votre radio ici. Il est 6h55, nous prenons la direction de la Vienne ce matin et nous nous arrêtons à Vivonne pour y retrouver François. Bonjour François.
1: Bonjour François.
2: Oui, c'est François, mais si je suis pas, il y a une erreur dans ma région. Moi, je suis de Frontignan, dans l'Hérault.
1: On n'est pas du tout dans la Vienne.
2: dans l'Hérault.
1: Finalement, à vous entendre, on l'aurait deviné, parce que c'est un accent du Sud que vous avez, François.
0: Ouais, et on embrasse bien fort Florentin, parce que nous, on dénonce qui est au standard aujourd'hui. Bon, il a pas fait beaucoup dodo, donc évidemment.
2: Non, mais en plus, il est très gentil. Il est très, très
0: c'est vrai,
2: gentil.
0: C'est un amour.
2: Oui.
0: François, on est ravis néanmoins de vous accueillir, même si vous êtes à Frontignan, vous êtes le bienvenu, sachez-le. Quel est votre message en ce dimanche, dites-nous?
2: Alors moi, c'est dimanche et je voulais saluer mes collègues qui sont au travail. Moi, je suis infirmier à domicile. Mmh. Et malgré la pénurie d'essence, malgré les mesures, encore une fois de plus, on est les oubliés du Ségur de la Santé. Ouais. Depuis 2009, nous ne sommes pas augmentés. Si, nous allons l'être, mais quelques centimes, mais que dans 6 mois, parce que, voilà, si réglementairement, il faut que ça paraisse au journal officiel. Mmh. Mais ce sont que des petits centimes. Et là, avec la pénurie d'essence, on est les oubliés. Encore une fois de plus, on nous promet, mais on ne nous promet rien, en fin de compte.
1: Donc, nous donne rien. Un coup de gueule et un message d'espoir, François, pour tous vos collègues infirmiers à domicile.
2: Tout à fait. Et encore, je vous dis, et encore, on a la vocation pour aller faire
0: les visites.
2: Et nous, 10 kilomètres pour aller faire une piqûre.
0: En tout cas,
2: François.
0: Bah oui, bien sûr. On pense à vous très fort. On vous embrasse bien fort. On vous envoie à la maison directement votre poste radio avec Valentine. On vous envoie tout plein de courage également et on vous souhaite une très belle journée à Frontignan. On est d'accord.
2: Et merci François Xavier.
0: Bonne journée.
2: Et à Valentine aussi.
0: À bientôt. Bonne
2: journée.
0: Il y a 6h57, et celui qui, chaque dimanche matin, vous offre certes le meilleur de sa revue de presse décalée, mais surtout, qui vous met des points sur les i. Willy Rovelli, bonjour.
3: Bonjour. Et on commence avec le secrétaire du Parti Socialiste, Olivier Faure, qui est enfariné hier à Amiens lors du défilé du 1er mai. N'empêche, pauvre Farine, elle pensait finir dans un gâteau, elle finit sa vie sur la gueule d'Olivier Faure quand même. Quelle vie de merde. Marine Le Pen en meeting à Mâcon, heureusement, elle n'a rien reçu, sinon ça aurait été Farine Le Pen. Le 1er mai, c'est le jour avec son traditionnel muguet, ses manifs des syndicats. Ça tombe en même temps parce que les syndicats aiment bien sonner les clochettes d'Emmanuel Macron. Un muguet qui coûte environ 30 centimes de plus cette année, jusqu'à 10 euros pour 3 brins. Mais c'est bien connu, hein, le muguet porte chance à celui qui le vend. En Angleterre, des archéologues pensent avoir découvert un sextoy vieux de 2000 ans. Sans doute le fameux God Save the Queen. À Saint-Nazaire, 2 amis condamnés pour des viols sur des chevaux. Eux, ils murmuraient pas aux oreilles des chevaux. Hein. Ils leur soufflaient dans le cul. Après, si vos lasagnes ont un drôle de goût, faudra pas s'étonner. Une Suédoise condamnée pour avoir écrasé un œuf sur la tête de sa fille de 5 ans en direct sur TikTok. Mais écraser ses œufs sur la tête d'un enfant, ça se fait depuis longtemps en France. Hein. Bah, par exemple, à Bétarame. Les salles des sports Basic Fit ouvriront toute la nuit sans personnel. Et bientôt, la version encore plus low cost, sans tapis de course et sans appareil de musculation. Voilà. Gérard Larcher envisage d'ouvrir une salle de sport low cost pour prendre du poids. Basic Frites. Donald Trump de nouveau visé par un attentat. Disons, c'est plus facile de rentrer armé dans un deal organisé par Trump que de passer les portiques des gares avec ton QR code de merde qui passe jamais là. Ça passe pas. Éclairez plus votre téléphone, mais c'est ce que je fais, connard. Donald Trump qui a reçu cette semaine la visite de Charles III à la Maison Blanche, la rencontre entre Grande Oreille et Grande Gueule. À Compiègne, le passager d'un train sous OQTF qui s'appelait Monsieur Boa, c'est son nom, hein, Monsieur Boa, sort son sexe quand le contrôleur lui demande son ticket.
4: Non, pas possible.
3: Bah oui, mais bon, après quand on s'appelle Boa, on a envie de le montrer, t'es malin toi. Non mais le pauvre, ça se trouve, il croyait que UQTF, ça voulait dire obligation de quitter ton froc. Enfin, la question du jour, Olivier Faure enfariné, est-ce que du coup il était au fort et au moulin? Eh ben vous avez 2 heures. Allez, passez un bon dimanche. Et à tout à l'heure midi.
0: Pour le déjeuner, en compagnie bien sûr de Willy Rovelli, Nicolas et Fabien sur votre radio ici, comme chaque week-end. On va faire tout de suite la place qu'elle mérite à l'équipe d'ici matin qui vous attend de pied ferme dans votre région.
5: Absolument, nous sommes là. Bonjour à tous et à toutes. Merci d'être à nos côtés en ce dimanche matin avec la réalisation de cette émission. Benoît alors. En pleine forme, bien réveillé. Le sourire du matin à l'accueil, c'est celui de Tatiana Roux pour les infos du Canitch. Bonjour Lucas.
6: Bonjour Philippe. Bonjour à tous.
5: Merci d'être là, nous sommes ensemble au moins jusqu'à 10h.
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5: Passez un très très bon dimanche à l'écoute des programmes d'Ici Pays d'Auvergne. Il est 7h. Premier journal de la matinée avec Luc Anic. Une très nette victoire de l'ASM hier après-midi.
6: Les jaunes et bleus l'ont emporté sans trembler face à l'USAP 45-14 dans un stade Marcel Michelin à guichet fermé. Troisième victoire consécutive en top 14. L'ASM qui conforte donc sa cinquième place au classement avec 2 points d'avance sur Bordeaux-Bègles. Les Clermontois et Van Le Bastard ont montré un visage sérieux dans cette rencontre hier.
7: Et d'abord avec une grosse domination, l'ASM a totalement asphyxié l'USAP dans cette rencontre. Les Catalans n'ont jamais vraiment pu espérer dans ce match. Les leaders ont une nouvelle fois été très forts, à l'image d'un Baptiste Jonot intenable, mais ça n'avait pas forcément bien commencé, rappelle l'ailier Bautista Delgui.
8: On a pris cet essai, mais après ça, on a vite basculé. C'était pas bon contre Toulouse non plus, donc on a réglé un peu ça. Et après, on était bien en mêlée, dans la bagarre, et dans la chasse, dans la bagarre, rien, et on était bien.
7: Et malgré le point de bonus et la domination de son équipe, l'entraîneur Christophe Furios n'était pas ravi à la fin du match.
9: Non, je ne suis pas satisfait. Ça dépend de comment tu le regardes, le match, quoi. Il y a plusieurs lectures. Je suis satisfait du match aujourd'hui. Ben, bon, très bien, il y a un côté qui est bien, effectivement. La fin de championnat, on a 3 grosses journées. On va à Pau, on va à Bordeaux et on reçoit le Racing. 3 concurrents directs qui sont quasiment tous devant nous. On devra rendre des copies meilleures, mais maintenant, bon, après, je sais tellement que d'un match à l'autre, c'est pas... Voilà, aujourd'hui, oui, je suis satisfait du résultat. Oui, je suis satisfait des 5 points. A priori, il n'y a pas de blessés, c'est important. Dans notre fin de championnat, mais on doit mieux faire.
7: Le match n'était pas parfait. Les prochains devront s'en approcher beaucoup plus ces prochaines semaines pour espérer voir l'ASM en phase finale.
6: 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Autre victoire hier, celle du Clermont Foot, 1-0 face à un Guingamp pour ce dernier match de la saison qui se jouait à domicile. Les Clermontois se maintiennent en Ligue 2 à l'issue d'une saison difficile et remontent même dans le classement, terminant à la 13e place au tableau. Un match marqué aussi par le départ à la retraite de Johan Gastien et un match qui vient clore la saison sur une bonne note. L'entraîneur Grégory Promant s'en félicite.
10: Voilà, on a réussi à marquer ce but qui récompense un peu tout le monde aujourd'hui pour ce jour de fête par rapport déjà à la fin de saison, au maintien, et puis par rapport aussi à la fin de carrière de Jo. C'est vrai que c'était pas donné, surtout en voyant notre entame de match, c'était un peu monorhythme, mais aussi dû à un petit relâchement aussi dans les têtes. Mais derrière, on a plutôt pas mal défendu. Give, il nous fait 1 ou 2 arrêts qu'il faut. Donc voilà, c'est bien de terminer comme ça pour tout le monde. Pour les gens d'ici, pour nous, pour le club, pour les jeunes, pour tout le monde. C'est bien.
6: Le Clermont Foot qui entre désormais dans une période d'incertitude puisque le staff n'est pas assuré d'être renouvelé pour la saison prochaine et que le propriétaire du club est en discussion pour le vendre.
5: Le trafic aérien a repris ce matin à l'aéroport de Clermont-Ferrand.
6: Après l'accident mortel hier matin d'un avion de Voltige au moment de l'atterrissage, l'accident a coûté la vie à son pilote de 54 ans qui a percuté le sol au niveau d'une des pistes en herbe de l'aéroport. Plusieurs vols avaient été annulés hier, le temps de dégager la piste des débris.
5: 5h30 de retard pour les passagers du Paris-Clermont hier.
6: Pour ceux partis à 15h40 de la gare de Bercy, ils ne sont finalement arrivés dans le Puy-de-Nôme qu'à 1h du matin cette nuit. La cause, une traditionnelle panne de locomotive à Nogent-sur-Vernisson dans le Loiret. Il a fallu faire venir la locomotive de secours depuis 9h, mais ça a duré et provoqué de gros retards pour les trains d'après, jusqu'à 2h de ralentissement. Le trajet aurait probablement été plus rapide en voiture, et pourquoi pas à bord d'une des 700 Porsche qui se sont donné rendez-vous ce week-end au circuit de Charade pour les Porsche Days, événement national où les passionnés de belles voitures se réunissent pour organiser rallyes et parades et faire découvrir leurs véhicules au grand public. Un événement qui est toute une organisation pour le président du Porsche Club Auvergne, Marc Payon.
11: On a créé un comité de pilotage à 3 il y a quelques mois, plus de 6 mois. On a demandé à nos collègues des autres clubs Porsche si ça les intéressait de nous aider, évidemment. Donc ils ont répondu présent et aujourd'hui on est monté à 80 bénévoles. La moitié des bénévoles sont rien d'autre, la moitié viennent de l'extérieur, ils étaient forcément logés à l'hôtel. Donc on a fait un certain nombre de réunions et de visio parce qu'on est à distance par semaine depuis des mois et des mois pour tout organiser. Voilà, chacun a pris un rôle sur la gestion des parkings, des accès, de l'administratif. et les circuits, voilà, et on a un certain nombre de bénévoles qui sont répartis partout. Le plus dur, c'est la circulation dans Charade, puisque il y a des centaines de Porsche qui rentrent et qui sortent. On a travaillé sur plan avec les collègues, voilà. On a fait des simulations, des estimations. C'est vrai qu'une voiture, ça fait 4 mètres et quelques, et on est tout de suite à 6 mètres avec les intervalles, donc on a fait plusieurs sorties, on les a mis par 3, enfin voilà.
6: Et si vous comptez vous y rendre, comptez un bon quart d'heure pour accéder au parking. Hier matin, il y a eu un embouteillage de Porsche.
5: Oh.
6: C'est peu banal, mais ça arrive.
5: Un embouteillage de Porsche, c'est bien ça. Ça, bon. C'est magnifique.
6: Aujourd'hui, il faut éviter le vélo, il faut plutôt prendre la voiture.
5: C'est pas terrible. C'est vrai qu'au niveau du temps, bon, la pluie est déjà là. On l'a croisée déjà ce matin. Elle est là sur une bonne partie de la région. Elle va passer la journée avec nous, hein, ou quasiment. Et cet après-midi, ou en fin de journée, ce sont les orages qui sont attendus un peu partout, d'après Météo France. Donc prudence cet après-midi. Côté température, à Amber, on va passer de 11 à 17 degrés, Aurillac également, en montagne de 9 à 14, Clermont-Ferrand 12 à 18, Issoire 12 à 19, Saint-Flour 9 à 14, Thiers de 13 à 20 degrés, Vichy également, donc températures qui sont un petit peu en baisse par rapport à hier, pas mal de pluie et des orages. Demain, en plein nuage, éclairci, un peu de pluie, du vent jusqu'à 50 km/h, 10 à 17 degrés, en montagne, même type de temps, du vent jusqu'à 70 km/h et 5 à 9 côté température. Sur la route, attention, accident signalé actuellement sur l'A75. Nous sommes à hauteur de Sauvagnat-Sainte-Marthe dans le sens Clermont-Ferrand-Béziers. Soyez très prudents suite à cet accident. Il y a une réduction du nombre de voies au niveau de la voie de gauche. Donc prudence dans le sens Clermont-Ferrand-Béziers sur l'A75. Si vous avez plus d'infos, 04 73 34 2000.
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5: 7h06, nous vous accompagnons ce dimanche matin avec grand plaisir. Toute l'équipe est en place, en pleine forme, prête à vous accompagner dans vos activités dominicales ou vous permettre de vous réveiller tout en douceur avec peut-être pour certains une nuit sans quimwald. Pour beaucoup même, je pense. En tout cas, c'est une très belle histoire qui nous est contée par Laurent Voulzy.

0: Kim Wilde, comment passer une nuit sans Kim Wilde? Eh bien, demandez tout simplement à Laurent Voulzy, il a connu cette expérience, il va vous expliquer. Et oui, c'est ça, la chanson.
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0: Nous sommes le dimanche 10 mai, nous fêtons les Solanges. Le 10 mai 1990, eh bien, on écoutait cela à la radio. Mais oui. Zouk Machine était sur toutes les ondes le 10 mai 1990. Nous fêtons l'anniversaire d'Aya Nakamura aujourd'hui. Elle a 31 ans ce 10 mai. La patineuse Gabriela Papadakis également a 31 ans aujourd'hui. Le footballeur Sylvain Wiltord a 52 ans. Et Bob Sinclair a 57 ans. Ce matin sur les ondes d'ici Pays d'Auvergne, Bob Sinclair, 57 ans, et Bono, 66 ans aujourd'hui. Excellent anniversaire au chanteur du groupe U2. Savez-vous pourquoi on dit « un tien vaut mieux que deux tu l'auras » Mais quelle sacrée expression de la langue française qui mérite vraiment que l'on s'y attarde pour tout comprendre. Restez avec nous, c'est dans 30 secondes.
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0: La langue française, ses expressions, ses mots étranges, parfois, c'est la spécialité de Jérôme Prodhomme.
5: Pourquoi on dit « un tien vaut mieux que deux tu l'auras » L'expression est très ancienne, on la retrouve dans un roman du Moyen-Âge. Une des fables de La Fontaine l'illustre à merveille, elle s'appelle « Le petit poisson et le pêcheur ». Petit poisson deviendra grand pourvu que Dieu lui prête vie. Mais le lâcher en attendant, je tiens pour moi que c'est folie. Car de le rattraper, il n'est pas trop certain. Un carpeau, qui n'était encore que fretin, fut pris par un pêcheur au bord d'une rivière. « Tout fait nombre, » dit l'homme en voyant son butin, « voilà commencement de chair et de festin, mettons-le en notre gibecière. » Le pauvre carpillon lui dit en sa manière,
6: « Que ferez-vous de moi? Je ne saurais fournir plus qu'une demi-bouchée. Laissez-moi carpe devenir, je serai par vous repêché. Quelques gros partisans m'achèteront bien cher au lieu qu'il vous faut en chercher. Peut-être encore 100 de ma taille pour faire un plat. » Quel plat, croyez-moi, en rien qui vaille.
5: Rien qui vaille, eh bien soit, repartit le pêcheur. Poisson, mon bel ami, qui fête le prêcheur, vous irez dans la poêle. Et vous aurez beau dire, dès ce soir, on vous fera frire. Un tien vaut, se dit-on, mieux que deux tu l'auras. L'un est sûr, et l'autre ne l'est pas. Voilà pourquoi, quand on ne veut pas écouter de vaines promesses, on dit « un tien vaut mieux que deux, tu l'auras », alors qu'on ne sait plus vraiment pourquoi. Encore que vous, maintenant, vous savez.
0: Eh bien oui, et grâce à vous, Jérôme Prodhomme, encore une fois, on va se coucher moins bête ce soir. 7h15, place à la musique, avec le sourire de ce dimanche matin, c'est celui de Zaz.

0: Zaz, mon sourire, sourire qui manifestement cache pas mal de choses.
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0: C'est une question qui nous revient en boucle à chaque fois que l'on se promène et que se dresse devant nous un bâtiment ancien. Mais c'était quoi avant ? Cette question, on se la pose ce matin devant le Polydôme de Clermont-Ferrand avec Clara Garnier-Amouroux.
1: C'était quoi avant ?
2: C'était la socape Michelin.
3: C'était un bâtiment Michelin, c'était dédié à la fabrication de produits alimentaires.
2: Centre commercial, où il y avait des vêtements, de la vaisselle, de tout. Ce qui a remplacé la socape place rue du Nord.
4: Mes parents étaient des Michelin, donc nous on venait, c'était sympa, c'était mignon comme tout. Il y avait, je me rappelle, je crois qu'il y avait même des escaliers roulants à l'intérieur, il me semble. Pour moi c'était quelque chose, hein. C'était moderne à l'époque.
5: Christophe Laurent, vous êtes historien du patrimoine. On est place du 1er mai devant le Polydôme. Et vous nous emmenez ici aujourd'hui parce que, avant d'être un lieu qui accueille des congrès, des réunions, des expositions, ici, c'est un supermarché.
6: Il s'agit de la SOCAP, Société Coopérative d'Approvisionnement du Personnel à Michelin. Et donc, c'était un entrepôt et un grand magasin qui avait donc été cédé au début des années 80, au moins son exploitation, à l'enseigne Intermarché.
5: Au moment où c'est une SOCAP, on est au début du 20e siècle, dans les années 1910. C'est alors un magasin coopératif dans lequel on trouve des produits frais ou de l'épicerie. Beaucoup d'habitants du quartier le fréquentent, mais au début et jusque dans les années 60, c'est un magasin réservé aux employés Michelin.
6: Oui, tout à fait. Il y a eu des petits magasins à SOCAP qui ont été notamment construits, installés à proximité des cités Michelin. Et puis celui-ci, je pense que l'essentiel des bâtiments date des années 1970.
5: Comment ça se passait sur le parvis ? Est-ce qu'il y avait beaucoup de monde ? C'était très fréquenté ?
6: Il y avait sans aucun doute du monde. Si on prend les photographies aériennes, on voit bien qu'il y avait un grand parking du côté ouest des bâtiments. Et puis c'était réservé au personnel de Michelin.
5: La SOCAP fonctionne jusque dans les années 80. Ensuite, le supermarché devient une enseigne Intermarché. Et en 1999, la ville de Clermont-Ferrand rachète le bâtiment et ça devient le Polydôme.
6: Alors là, ce sont les services techniques de la ville de Clermont-Ferrand qui se chargent de la maîtrise d'œuvre et notamment l'architecte Patrick Bordery. Les travaux débutent en 1997. Le Polydôme d'abord ouvre en 1999. Puis la coopérative est inaugurée le 7 mars 2000 par un concert des Rita Mitsuku. Donc c'est un bâtiment qui réutilise une partie des structures anciennes mais qui également se développe, notamment la grande salle de congrès est une structure neuve, donc se développe sur une très grande surface et puis a permis de donner à cette entrée de Clermont-Ferrand une certaine monumentalité, ce qui manque souvent dans les entrées de Clermont.
0: Là, là, là, là, là, on est nombreux et nombreuses à se souvenir de la SOCAP à Clermont-Ferrand. Mais quel souvenir, de nombreux souvenirs. C'est vrai que c'était un lieu absolument extraordinaire, la SOCAP. Merci beaucoup, Clara Garnier-Amouroux, pour nous avoir replongé dans cette belle histoire. 7h21, il est temps de retrouver le premier cadeau de cette matinée. Oui, on est comme ça, on offre des cadeaux, nous, toutes les heures. Et on vous offre ce matin un tote bag dans lequel nous glissons le mug ici. Donc, tote bag ici, plus le mug ici. Et deux livres, oui, mais de qui ? Deux livres de Sylvie Baron, autrice de romans policiers, professeure agrégée d'économie et de gestion. En 2009, elle suspend sa carrière, s'installe à Neuve-Église-sur-Truyère dans le Cantal et se lance dans l'écriture de romans avec un succès monumental depuis. Eh bien, on vous offre deux romans, Un Noël au Mimosa et Un Cadavre en trop. Il vous suffit de répondre à cette question au 04 73 34 2000. C'est Tatiana qui vous reçoit ce matin. Vous le savez certainement, quel roman de Sylvie Baron a été adapté à la télévision ? Vous l'avez peut-être vu, d'ailleurs, c'était un téléfilm diffusé en 2025. À votre avis, Les Justicières de Saint-Flour, Les Justicières de Mauriac, Les Justicières de Florac ? Une seule bonne réponse, 04 73 34 2000. Les Justicières de Saint-Flour, Les Justicières de Mauriac, Les Justicières de Florac. Vous avez la bonne réponse. Vous remportez le tote bag, le mug et deux livres de Sylvie Baron. On vous accorde 3 minutes pour nous appeler le temps de Mike and the Mechanics.

0: Mike et ses potes mécaniciens, Mike and the Mechanics, Over My Shoulder, 7h25. Allez, une petite minute, je vous présente Marie-Claude d'histoire et n'oubliez pas, retour de l'info à 7h30.
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0: Et c'est la bonne humeur de Marie-Claude ce matin du côté d'Issoire. Bonjour Marie-Claude.
9: Bonjour.
0: Bien réveillée ?
9: Bien réveillée, oui, pas de soucis.
0: Comment ça se passe à Issoire ? Il y a un peu de pluie ce matin ou pas ?
9: Ouais, ça commence à pleuvoir.
0: Eh ben voilà, il y en a pour la journée, super.
9: Ouais, comme vous dites.
0: Ah ouais, bah génial, on est ravis, franchement.
9: Puis des orages.
0: Ah, et des orages pour cet après-midi. Bon, en tout cas, vous savez quoi avec ce temps ? Eh bien, on va vous offrir de quoi rester à la maison avec un tote bag, avec un mug et deux livres. Voilà, comme ça au moins, oui. Vous savez comment vous occuper aujourd'hui. Quelle voilà. était la réponse, Sylvie Barou ?
9: Saint-Flour.
0: Oui, les justicières de Saint-Flour. C'est une bonne réponse. Bravo, Marie-Claude. Alors, je ne sais pas si vous l'avez vu, ce téléfilm, en tout cas. Il
9: non,
0: a été diffusé en 2025. Mais,
9: bon.
0: Mais voilà. D'accord. Donc, un succès immense, du coup, pour Sylvie Baron, avec plein de livres. Et maintenant, des téléfilms. Enfin, elle n'arrête plus. Vous aimez lire ouais. Bah oui.
9: Oui, tout à fait.
0: Et puis,
9: j'adore ça.
0: Dans le monde des romans policiers, on se plonge et puis on n'en sort plus.
9: Voilà.
0: Sauf pour mettre un peu de boisson chaude dans le mug ici. Est-ce que
9: ouais.
0: je veux dire
9: Et
0: comme
9: tout
0: ça, c'est la totale. Mais oui. Bon, qu'est-ce qu'on fait de beau ce soir aujourd'hui, Marie-Claude ?
9: Eh ben, on va faire un peu de rangement, hein, si on peut pas mettre le nez dehors.
0: Oh là là, même pas pour aller chercher une baguette, tu ?
9: Oh si, si.
0: Ah,
9: si, on va quand même aller chercher
0: une petite baguette là, du dimanche, petite tout baguette au bleu pour l'apéro, non ?
9: Non, ça ira.
0: Ah, on est gourmand ici, vous savez. Hein.
9: Oui,
0: c'est
9: oui.
0: Terrible ça. Bon, vous avez été au marché hier ce soir ?
9: Non, pas du tout. Pourtant. Ah, il fallait tondre la pelouse.
0: Ah oui, je comprends bien. Pourtant, vous avez un super marché. Hein. Il est magnifique.
9: Oui, je sais.
0: Matin.
9: On y était la semaine passée.
0: Ah ben oui, non, mais voilà. C'est un lieu de rendez-vous. C'est un lieu... Bon, enfin bref. Ouais. On vous embrasse, Marie-Claude. On vous souhaite un très, très bon dimanche, en tout cas.
9: D'accord. Au revoir.
0: Et puis, à très bientôt. Au revoir. Oh. Merci. Voilà donc encore une gagnante ravie et nous aurons le plaisir de vous offrir un autre cadeau d'ici une heure puisque vous le savez, toutes les heures, on vous récompense pour votre fidélité. Voilà, quand on met les mots dans l'ordre, ça fait des phrases et là, au moins, c'est compréhensible.
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0: Et dans l'info d'ici, Lucas Nitsch, on va chercher des bonnes affaires.
10: À la brocante, c'est la saison, on en a aux quatre coins de la région. Vous avez peut-être d'ailleurs prévu de vous y rendre aujourd'hui, même sous la pluie. On vous emmène à Aulnat, dans la brocante de l'école François Béthou.
0: Eh bien, ce sera dans deux minutes, puisqu'il est déjà 7h30. Il est temps de retrouver le 90 secondes en France et dans le monde, présenté aujourd'hui par Valentine Letesse.
6: Dès aujourd'hui, les 5 Français à bord du MV Ondus seront rapatriés par un vol sanitaire. Le gouvernement l'annonce à 2 heures du début des opérations d'évacuation aux Canaries, où le bateau de croisière s'apprête à jeter l'ancre après la mort de 3 passagers à son bord d'un rare hantavirus. Avec une immense peine, le ministre de l'Intérieur annonce la mort d'un gendarme percuté hier au nord de Nancy. Au cours de l'interception d'un véhicule sur la route, le motard a été renversé par une voiture. Près d'une centaine d'interpellations hier à Paris. Malgré l'interdiction par la justice de la manifestation du comité du 9 mai, un collectif de l'ultra-droite, et de sa contre-manif organisée par des antifascistes, des militants se sont réunis dans les rues de la capitale. 46 sont en garde à vue. L'espoir pour la famille de Christophe Glaize, condamné pour apologie du terrorisme et détenu depuis près d'un an maintenant en Algérie. Le journaliste français recevra dans les prochains jours sa première visite consulaire, signe d'un réchauffement des relations entre Paris et Alger. Des vagues jusqu'à 2 mètres de haut sur toute la côte des Alpes-Maritimes ce dimanche. À cause d'une très forte houle, la préfecture appelle habitants et touristes à éviter les sentiers côtiers et les criques, les zones les plus exposées. Sous réserve d'une confirmation du résultat, le club du Mans rejoindra la Ligue 1 de football la saison prochaine. Son match contre Bastia a été interrompu à la 91e minute pour cause de fumigène hier soir. Mais le score est sans appel, le Mans l'emporte 2-0.
10: Merci Valentine Lottès dans l'info d'ici à 7h30. On vous emmène faire un tour dans les brocantes, chiner un petit meuble, des vêtements de seconde main ou des jouets encore en bon état. Une activité plébiscitée le dimanche et particulièrement au mois de mai. À Aulnat, Lauriane Avard s'est rendue à la brocante des écoles organisée par l'association des parents d'élèves avec pas moins de 250 exposants dans la cour de l'école François Béthou et du monde aussi venu tenter de dénicher des bonnes affaires.
4: Bonjour, bonjour, les étés points.
11: Oh, 2 balles, vas-y, fais-toi plaisir. Alors moi c'est Fafa, je suis brocanteur il n'y a pas longtemps. Oh, ça va faire 5-6 ans. Moi c'est que la vieillerie, je fais brocante, pur. Aujourd'hui on se rend compte qu'avec tout ce qui est ancien manuel, sans électricité, vu ce qu'il en est aujourd'hui, les objets qu'on n'arrive plus à trouver actuellement, c'est plutôt cette recherche-là que plutôt de dire que c'est du vintage. Ou il y a deux mondes. Il y a ceux qui ont envie de se faire plaisir pour un rien. Et il y a des collectionneurs.
12: Bonjour, je m'appelle Armand. Je pratique la Chine. Je dirais pas une passion, mais j'adore. Des vieux trucs style d'époque de bar. Voilà, les pichets, les cendriers, quelques bons souvenirs d'enfance.
13: J'ai du mal à me lever la semaine pour aller au travail des fois, mais pour le vide-grenier, il n'y a jamais de problème. Toujours motivé. C'est l'occasion qui va faire que des affaires pour mon fils, pour moi. Des fois même, je pense à des cadeaux de Noël. Il y a des fois des jeux de société tout neufs, vraiment pas chers. Donc voilà, vive la seconde main. Moi, ça fait des années que j'en fais et je trouve qu'il y a de plus en plus de gens qui viennent en vide-grenier acheter, faire des affaires. On voit que les gens sont de plus en plus intéressés et il y a de plus en plus de vide-grenier aussi. Hein. Donc oui, je pense que ça prend de l'essor clairement depuis quelques années.
14: Oui, on a beaucoup de monde. Là, on est à fiche complet. Alors, je suis Fanny Sage, je suis maman de 3 enfants et on a créé l'association, l'APE, Association de parents d'élèves, pour nos enfants, pour leur créer des souvenirs. Il y a une forte mobilisation des gens, on a beaucoup de parents de l'école qui sont là, même on a des personnes qui viennent de Firminy. Il y en a qui viennent aussi du Cantal. Et on a plus de la moitié des personnes qui avaient fait la première édition qui sont revenues, tellement que ça leur a plu. Sachant que tous les bénéfices qu'on récupère sur les emplacements, sur la buvette ou sur la tombola, on va les réinvestir pour la kermesse de nos enfants. Donc on est contents.
15: Petit prix pour la petite chaise là ou...
16: 15 balles.
15: Ah ouais, quand même.
16: Allez, ouais. Non, pour 15 balles, c'est cadeau.
10: L'association des parents d'élèves et des écoles donne la contre-récolté. 2500 euros, vous l'avez entendu, pour la kermesse de fin d'année. Dans le journal de 8h, on revient sur ce tragique accident à l'aéroport de Clermont-Ferrand. Un avion de voltige s'est écrasé hier matin sur une piste en herbe. Son pilote a été tué sur le coup. Et puis vous entendrez aussi l'entraîneur de l'ASM, Christophe Ourios, après la large victoire des Clermontois hier contre l'USAP. Il s'en réjouit, mais n'est pas complètement satisfait du match, vous l'entendrez. Rendez-vous dans une demi-heure. Bon, si on veut faire une brocante aujourd'hui, il faudra se couvrir.
0: Bah, vous sortez le parapluie, vous sortez le fichu, vous sortez l'impair, vous sortez le caoué, vous sortez, voilà, les bottes. La pluie est déjà là, hein, ce matin sur une bonne partie de la région, et si elle n'est pas là, elle va arriver, elle va passer une bonne partie de la journée avec nous. Pas mal d'inverses sont annoncées, et cet après-midi ou en fin de journée, mais ce sont les orages qui sont attendus un peu partout en Auvergne. Au niveau des températures, en Auvergne, on passera de 11 à 17 degrés, Aurillac de 12 à à 17, en Montat de 9 à 14, Clermont-Ferrand 12 à 18, Issoire 12 à 19, Saint-Flour 9 à 14, Thiers-et-Vichy de 13 à 20 degrés. Demain, en plein nuage, éclairci, un peu de pluie, du vent jusqu'à 50 km/h, 10 à 17 degrés. Et en montagne, même type de temps, du vent, par contre, jusqu'à 70 km/h et 5 à 9 côté température.
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0: 8h25, c'est l'heure du réveil en ce dimanche matin. Dimanche chagrin, vu les prévisions météo. Un seul conseil, restez au lit et profitez de la vie. Nous, on s'occupe de la musique avec Florent Pagny, Laura Bradigan et Monsieur

0: Message personnel de Julien Clerc à une certaine demoiselle prénommée Hélène.
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0: Il sera question de natation adaptée ce matin dans l'Auvergne accessible avec Gérald Guinard, professeur de PS à l'université. On verra tout cela d'ici une dizaine de minutes. Mais pour l'heure, comme il est 8h20, il est temps de retrouver le petit bonheur du jour. Il s'agit de celui de Tom Vouda, notre magicien plus de moi préféré.
3: Mon petit bonheur, c'est de me retrouver sur le toit avec mon chat.
4: Toi, mon toit, mon roi.
3: Alors, pourquoi sur le toit? Alors, c'est souvent au lever du soleil avec mon café, mon chat qui adore aller sur le toit, bien sûr, qui est déjà tombé deux fois du toit. Et je me retrouve sur le toit et c'est là où je m'inspire déjà au réveil. Moi, je suis très créatif, on va dire, au réveil par rapport à mon travail de magicien. Et j'écris beaucoup des textes et des idées qui me viennent. Après, je peaufine dans la journée. Et donc, voilà, j'ai mon ordinateur avec moi et je travaille pendant une demi-heure, une heure sur des projets. Que mon chat de base montait sur le toit et moi j'étais pas. Moi j'adore les couchers et lever de soleil. Je sais pas, je trouve ça inspirant, que ce soit en vacances chez moi. Et quand j'ai vu mon chat monter sur le toit, j'ai réussi moi aussi à grimper, parce qu'il faut quand même grimper sur le toit et pouvoir apprécier chez moi ce lever de soleil. Moi je suis à Pont-du-Château et voilà. Et après je m'inspire de toutes les bonnes ondes de la nature, on va dire.
4: Le jour s'est levé sur une étrange.
3: C'est vrai que si on fait un métier, moi mon travail c'est très stressant et le fait d'être sur le toit ça me permet, enfin c'est des images mentales que je me crée quand je suis dans le rush pour des télés, des choses comme ça. J'ai besoin d'une image mentale de quelque chose qui m'apaise et pour moi c'est ça, c'est ce lever de soleil ou le coucher de soleil, mais en l'occurrence le matin c'est le lever de soleil et ça me permet d'être zen, d'être détendu, de bien entamer la journée. Et voilà, je trouve ça les deux adjectifs, on va dire, c'est surtout le fait d'être détendu et aussi d'être inspiré.

0: Mais oui, le toit de sa maison où se trouve Tom Bouda tous les matins. Notez qu'il sera sur la scène de la Comédie des Volcans, notre magicien préféré, le 23 mai prochain à 15h et à 20h30. 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

0: Il est Florent Pagny sur les ondes d'ici Pays d'Auvergne. Il sera chez nous le 27 novembre prochain en concert au Zénith d'Auvergne. Dans Auvergne accessible ce matin, en compagnie de Guillaume Clauveau, nous recevons Gérald de Guinard, professeur d'EPS à l'université. Il est notamment un des référents du handisport et avec lui, on parle natation adaptée.
1: Gérald Guinard, il est prof d'EPS, il enseigne à l'université de Clermont-Ferrand, notamment le sport adapté. Bonjour Gérald.
2: Bonjour Guillaume.
1: Du sport adapté, on va s'intéresser aujourd'hui à la natation. Comment ça se passe quand on veut apprendre à nager et qu'on est handicapé? Étudiants ou personnel de l'université.
2: Sur le site du SUAPS, hein, où toutes les activités sportives sont mentionnées, et notamment les activités sportives pour les étudiants en situation de handicap. Il y a tout un abécédaire d'activités, et donc ils vont sur l'activité natation adaptée, et ils s'inscrivent en ligne. Ça, c'est la première possibilité. La deuxième possibilité, c'est de s'adresser directement sur ma messagerie, puisque je suis mentionné en tant que référent des activités handisport. Donc là, ils peuvent également passer directement par moi pour me faire savoir qu'ils sont désireux de faire de la natation adaptée.
1: Elle est adaptée à quel handicap ?
2: La natation, justement, c'est une activité intéressante parce qu'elle peut s'adapter à tout type de handicap. Ça peut aller du petit handicap ou lourd handicap, où le déficit moteur est très important.
1: C'est uniquement des handicapés moteurs ou ça peut être aussi visuel et auditif ?
2: Oui, tout à fait, ça peut être tout type de handicap, puisque j'ai aussi des étudiants déficients visuels. C'est vraiment... adapté à tout type de handicap.
1: Du coup, c'est vous qui vous adaptez au handicap parce que il n'y a pas la même lourdeur chez les uns que chez les autres.
2: Tout à fait, c'est ça l'avantage donc de ces cours adaptés, c'est que d'une part donc je demande à ce que j'ai un effectif réduit et d'autre part cela me permet du fait d'avoir un effectif réduit de bien m'adapter à la spécificité de leur handicap. Je peux vraiment mettre en place des conditions très personnalisées, très très centrées sur leurs capacités restantes et ça me permet de faire un travail très précis avec eux. Je laisse toujours des places dans ce créneau aux étudiants, j'allais dire ordinaires, de manière à ce qu'ils puissent eux aussi côtoyer des personnes en situation de handicap.
1: Est-ce que parmi ces handicapés que vous recevez, il y en a qui ne savent pas du tout nager et qui viennent apprendre ?
2: Oui, tout à fait. Il y en a qui sont jamais rentrés dans l'eau et qui viennent également donc apprendre à nager.
1: C'est aussi une façon de l'assumer ce handicap et de se dire c'est possible.
2: Bien sûr, c'est aussi pour eux une grande valorisation parce que je pense que une meilleure autonomie c'est toujours quelque chose qui nous permet de prendre confiance en soi et voilà.
1: Gérald Guinard, prof d'EPS à l'université de Clermont-Ferrand, pour apprendre à nager ou faire de la natation quand on est handicapé, on se rapproche du SUAPS. Bientôt, on parlera de Cécy Judo avec vous, Gérald.
0: Merci beaucoup. C'est bien noté. Merci Gérald Guinard, donc professeur d'EPS à l'université, invité de Guillaume Clauveau ce matin dans l'Auvergne accessible. Parfois, on perd son self-control. Les raisons peuvent être multiples, variées, ça dépend si c'était le matin, le soir, l'après-midi, seul ou avec quelqu'un. Enfin bref, on peut perdre son self-control et on découvre ensemble comment ça se passe ce matin à 8h10 pour Laura Branigan.

0: Ben voilà, donc la belle histoire de Laura Branigan qui a perdu son self-control ce matin dans cette belle chanson. 7h54. Les 3 plus, les infos utiles, pratiques, sympathiques, ludiques de ce dimanche matin avec une fête des plantes, une brocante musicale et un petit tour à l'opéra.
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0: Mais on va commencer par un 4e plus. Ouais, oui, mesdames et messieurs, il paraît, de ce qu'on m'a dit, au niveau de Châtaiguillon, il y avait une brocante vide-grenier aujourd'hui. Manifestement, cette manifestation, vu les conditions météo, est annulée. C'est close, fermé. Faites demi-tour, il n'y aura personne. Donc, mauvaise nouvelle pour aujourd'hui du côté de Châtel-Guyon, avec l'annulation de cette brocante vide-grenier. Sinon, nous avons toujours la fête des plantes de Lezoux aujourd'hui. On peut encore en profiter à partir de 9h jusqu'à 18h, place du Lido, salle du Lido, avec exposition de peinture, stand d'artisanat, la maison du peuple, la présence du Bonsai Club, c'est l'occasion de parler plantes, de repartir avec celles qui deviendront indispensables à votre jardin, avec l'association des jardiniers des Pays d'Auvergne de Lezoux. Il y a une très très belle manifestation qui vous attend aujourd'hui. Vous pouvez aussi découvrir dans toutes les compositions qui ont participé à la fête des plantes de Lezoux, puisqu'il y a un concours et vous pourrez notamment participer au prix du public. Bref, c'est aujourd'hui que ça se déroule de 9h à 18h. C'est aujourd'hui également que se déroule la 3e brocante musicale de Vichy. C'est de 8h à 18h au Parc des Bourrins. Brocante organisée par le comité du quartier de France et de la Croix-Saint-Martin avec vide-grenier traditionnel, stand de musique, scène ouverte, apéritif, concert. C'est de 8h à 18h dans le Parc des Bourrins à Vichy. Et puisque vous êtes du côté de Vichy, vous pouvez également passer par l'hippodrome. C'est ouvert, c'est gratuit aujourd'hui à partir de 16h jusqu'à 20h. Il y aura des courses, des animations, bref, une journée, une après-midi à passer du côté de Vichy, notamment avec ce vide-grenier musical, mais également avec l'hippodrome. Et on reste à Vichy. Et oui, avec l'opération Tous à l'Opéra qui nous attend encore aujourd'hui avec différentes manifestations. Il y a bien sûr la possibilité de découvrir sur scène à 15h un spectacle, une création originale inspirée de Beau Séjour de Mourad Merzouki. On en parle avec Martin Kubisch, directeur de l'Opéra et de Vichy Culture.
2: Alors, Beau Séjour en scène, c'est une création de Vichy Culture, l'Opéra de Vichy. Chaque année, on essaye de monter un grand projet de ce qu'on appelle l'action culturelle, donc l'action culturelle en faveur des habitants du territoire. Et là, on a réuni trois groupes, donc plus de 80 amateurs, trois groupes constitués de scolaires, collégiens, lycéens, deux personnes en situation de handicap et ce qu'on appelle les publics seniors. C'est un véritable projet intergénérationnel et je peux vous dire, ça fait 20 ans que je fais ce métier, j'ai toujours essayé de tenter de créer la connexion intergénérationnelle. C'est très difficile. Et là, ça prend pourquoi ? Parce que vous avez déjà une danse, la danse hip-hop, et puis aussi un chorégraphe majeur qui s'appelle Mourad Merzouki, qui est très connu mondialement. C'est lui qui avait fait la danse des Jeux Olympiques, qui tourne ses spectacles à travers le monde. Et il a demandé à son assistant, Kader Belmokhtar, qui est également danseur, eh bien, d'encadrer pendant une année tout ce groupe d'amateurs pour créer un spectacle inspiré de son spectacle signature qui s'appelle Beau Séjour. Là, donc, on l'a transformé en Beau Séjour en scène. Et je peux vous dire, j'ai assisté à de multiples répétitions. Ça va être juste incroyable. Ils ont réussi à faire danser des non-danseurs, des non-professionnels, pour créer un spectacle de toute beauté, d'autant plus sur les musiques d'un duo absolument génial qui s'appelle Gotham Project.
0: La création originale inspirée de Beau Séjour de Mourad Merzouki est à découvrir sur scène à 15h aujourd'hui. C'est à l'Opéra de Vichy.
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0: Quand on parle de charge mentale, on pense toujours à celle des femmes qui dépasse de loin celle des hommes. Et dans l'humour en tube ce matin, Fred Ballard le confirme, les hommes et les femmes n'ont pas le même rythme ni le même fonctionnement.
3: Les femmes sont subtiles. Elles viennent souvent un matin, avant le café. Tu n'es pas encore prêt à affronter le monde que elles surgissent.
4: Les femmes portent le monde, hein, donc forcément déjà, elles se lèvent plus tôt le dimanche et quand elles réveillent délicatement leur conjoint, c'est pour une bonne raison.
3: Coucou mon chéri, le bidou, elle fait genre, elle a pas prévu ce qu'elle voulait dire et faire depuis 2 semaines. Hein. Tu prendras bien une petite tranche de brioche et nous, bon, monsieur de la brioche. Et quand t'es à la 4e tranche bien tartinée, c'est là qu'elle fera. et qu'elle te suggère de faire quelque chose. Et si jamais tu oses dire non, ça nique l'ambiance de la maison pendant 120 ans. C'est vrai ou pas ?
4: Alors, sur les 120 ans, on est peut-être un petit peu généreux, mais Edgary a mis le doigt et la vanne sur une spécificité féminine. Nous n'aimons pas voir les hommes en position horizontale quand nous sommes déjà à la verticale depuis 3 heures. Mais les garçons, eux aussi, ont un rythme de vie qui leur est propre.
5: Bah, ça a toujours faim, les garçons. Toujours faim, n'importe quelle heure. T'as faim ?
6: Ouais.
5: Tu peux les réveiller la nuit, t'as faim ?
6: Ouais.
5: Et quand tu leur demandes qu'est-ce que ça veut manger, les garçons, ça veut toujours manger la même sauce. De la viande et des patates.
4: Voilà, et forcément, quand on ne se nourrit que de barbac et de féculents, le rythme est plus lent quand il s'agit de monter une bibliothèque. Mais bon, gardons espoir, un petit fou rire nerveux, et ça repart.
0: Et ça repart, bien entendu. Merci beaucoup, Fred Ballard, que l'on retrouve tous les jours sur les ondes d'ici Pays d'Auvergne à cette heure-ci, avec grand plaisir.
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0: On va faire le point sur la météo de ce dimanche d'ici quelques minutes. C'est pas terrible, terrible. Si vous avez le choix entre rester au lit et sortir de chez vous ce matin, restez au lit. Il est 8h. On vous souhaite quand même de passer un bon dimanche à l'écoute des programmes d'ici Pays d'Auvergne, le journal de 8h avec Luc Anich. Les avions peuvent redécoller ce matin ?
7: À l'aéroport de Clermont-Ferrand, après le tragique accident hier qui a interrompu le trafic une partie de la journée, un avion de Voltige s'est écrasé vers 10h du matin. Le pilote est décédé sur le coup après un choc particulièrement violent, Thierry Maïs.
8: Oui, c'est un petit avion de Voltige qui allait atterrir quand il a percuté le sol au niveau d'une des pistes en herbe de l'aéroport. Le pilote n'a pas survécu à l'impact et est décédé avant même l'arrivée des pompiers et du SAMU. Un homme de 54 ans qui était propriétaire de ce biplace, mais seul à bord au moment de l'accident. Il n'y a donc aucune autre victime, nous précise le procureur de la République. Le trafic aérien a immédiatement été interrompu, le temps de dégager de la piste les débris de l'appareil. Plusieurs vols ont été annulés et les passagers qui étaient déjà embarqués sont descendus pour trouver une autre alternative. Une enquête a immédiatement été ouverte et confiée à la gendarmerie des transports aériens. Pour l'heure, il est impossible de connaître les circonstances précises de ce drame.
7: Précision signée Thierry Maïs. Une soirée cauchemardesque, mais malheureusement pas si rare pour les passagers de l'Intercité Paris-Clermont hier. Partis depuis la gare de Bercy en milieu d'après-midi, ils ne sont arrivés à Clermont-Ferrand qu'à 1h cette nuit, avec 5h30 de retard. La locomotive est tombée en panne à Nogent-sur-Vernisson, dans le Loiret. Le triangle des Bermudes, c'est le nom que lui donnent certains usagers de la ligne, puisque c'est l'endroit du changement d'alimentation électrique qui provoque des pannes sur les vieilles locomotives. Les trains suivants ont eux aussi enregistré jusqu'à 2h de retard. Quand la guerre d'Indochine s'invite à Noyant-d'Allier, la commune va avoir son musée dédié aux rapatriés de cette guerre. Elle a en effet accueilli plus de 3000 entre 1955 et 1965. Près de la moitié sont ensuite restés au cœur du Bourbonnais. Et leurs descendants y vivent encore, comme Julien Caoventua, arrivé enfant en 1962. Il a fondé l'association des rapatriés d'Indochine de Noyant-d'Allier et participe à la création du musée.
9: À partir de la petite histoire, on va retracer les grands textes de loi. C'est quoi la colonisation ? C'est quoi la décolonisation ? Le code de l'indigénat ? Comment cette population-là, d'Eurasiens, métis-eurasiens, ont acquis la citoyenneté française, les textes, la loi du 4 novembre 1928 ? Et comment nous, les rapatriés d'Indochine, on a été écartés de toutes les aides auxquelles nous, nos parents, devaient avoir droit. Et je pense que quelque part, les visiteurs, nous, ce qu'on veut, c'est qu'ils ressentent que dans ce village-là, les rapatriés d'Indochine, il y a une grande injustice qui a été subie de leur part. Il y a une rupture d'égalité entre tous les rapatriés d'outre-mer et nous, les rapatriés d'Indochine, les premiers rapatriés de l'histoire de France. Vous voyez, c'est ça qu'on veut faire ressentir aux gens.
7: L'ouverture du musée est prévue à l'automne. On vous le présente dans l'info d'ici, dans une demi-heure. Comment commémorer l'abolition de l'esclavage en cette journée nationale des mémoires de la traite ? Le maire de Clermont-Ferrand, Julien Bonny, et la préfète du Puy-de-Dôme, Anne Fracoviac-Jacob, seront sur la place Paul Suss ce matin à 10h30 pour une cérémonie ouverte au public.
0: Une victoire nette pour la SM.
7: 45-14 contre l'USAP hier après-midi. Les jaunes et bleus ont joué très sérieusement, largement leader pendant tout le match, avec un bonus offensif qui permet à Clermont de rester dans le top 6. Et pourtant, l'entraîneur Christophe Hourios n'en était pas encore entièrement satisfait.
6: Malgré le fait qu'on soit sérieux, je vous ai trouvé lent quand même. Lent dans le déplacement, pas très efficace. Dans la zone de décision aujourd'hui, on a été incroyablement maladroit. Parce que bon, on a deux essais refusés, mais on est tombé deux fois sur la ligne, qu'on n'arrive pas à marquer. Après, en deuxième mi-temps, j'ai trouvé que le début de la deuxième mi-temps était mieux, collectivement. Et puis après, autour de la 50-55e minute de mémoire, on a un peu sorti les schémas collectifs. Je trouve que on a joué un peu individuellement, on n'était pas trop. Voilà, ça me gêne un peu. On a eu deux interceptions qui auraient pu nous coûter cher. Et j'ai envie de dire qu'on a fait le boulot, quoi. Voilà, on a pris 5 points, c'est important, dans la course à ce top 6. Mais le match, il n'est pas parfait, quoi.
7: Christophe Hourios au micro d'Evan Le Bastard. La scène a été impressionnante sur le Tour d'Italie hier. Le Clermontois Rémi Cavagna a été pris dans une chute collective à une vingtaine de kilomètres de l'arrivée de la deuxième étape. Plusieurs dizaines de coureurs sont tombés. Rémi Cavagna se tenait le poignet avant de repartir. Il n'a pour l'instant pas donné de précision sur son état de santé. Alice Tubelo est en bonne forme à une semaine de Roland-Garros. La tenniswoman clermontoise a atteint la demi-finale du tournoi d'Istanbul. Elle a finalement été battue par la Russe Maria Timofeva, mais elle se hisse à la 222e place du classement mondial, à seulement 3 places du meilleur classement de sa carrière.
0: Les handballeuses de Clermont-Ferrand en finale.
7: Oui, le HBCAM l'a emporté hier face à Bouillargues. Score final 26-22. Elles valident donc leur ticket pour la finale de la deuxième division, où elles affronteront les Bretonnes de Rennes dans un match aller-retour. L'aller à Rennes est le week-end du 23 mai et le retour à Clermont le week-end du 30. Eux espèrent atteindre déjà les quarts de finale. Les joueurs de l'US Issoir qui jouent leur huitième de finale retour de Fédéral 1 à Bagnères-de-Bigorre dans les Hautes-Pyrénées cet après-midi. Ils avaient largement remporté le match aller 41-18 et espère donc confirmer cet après-midi à partir de 15h. Enfin, des moteurs qui vrombissent et des véhicules d'exception sur le bitume autour du circuit de Charade. Les Porsche Days sont organisés cette année pour la première fois en Auvergne. Événement qui rassemble les passionnés de la marque allemande avec des rallyes, des parades et des animations pour le grand public. Thierry Maïs, vous nous emmenez à bord à découvrir une de ces voitures avec le pilote Lorenzo Schenker, un passionné venu de Suisse.
10: Alors ça y est, on est parti.
11: Ouais. Le but, c'est de se promener sur le circuit.
10: Donc là, on va au pas, mais la voiture, elle peut aller beaucoup plus vite que ça. Donc
11: là, il n'y a pas beaucoup de puissance, il y a 295 chevaux. Par rapport à d'autres ici, qui vont être dans les 600 chevaux. Moi, je vais jusqu'à 230.
10: Vous êtes un grand passionné, en fait.
11: C'est un objet plaisir. Quand je l'ai acheté à peu près pour 20-22 000 euros. Après, ça dépend des voitures. Bah, c'est un Cayman moins cher que la 911.
10: Vous dites que c'est une Porsche quand même assez accessible. Pourtant, on est dans un environnement très luxueux.
11: Après 20 ans, elle est encore toute belle. Hein. Un intérieur en cuir beige.
10: On a une assise quand même très basse, très enfoncée.
11: Je le vois quand j'arrive à un péage. Le système, il n'est pas forcément fait pour des voitures aussi basses.
10: Il y a quelque chose qui m'interpelle, vous avez un téléphone.
11: Ici, je mettais ma carte SIM, là, ce petit tiroir. Il y a un petit clavier tactile qui permet de composer le numéro. Et puis, je pouvais téléphoner. Il y a 20 ans, c'était des options que les gens voulaient avoir.
7: Les Porsche Days qui se tiennent encore aujourd'hui au circuit de Charade avec un rallye pour découvrir le département avec le toit décapotable.
0: En tout cas, moi, je reviens sur l'info que vous avez donnée sur les handballeuses de Clermont-Ferrand.
7: Très bonne
0: idée. Moi, je suis ravi, franchement. Ouais. Mais je suis pas seul. La foule en délire est heureuse.
7: Bon, sinon,
0: encore une fois. On est content ce matin.
7: Pas de toit décapotable par contre aujourd'hui.
0: Non, mais non, regardez, il y a des parapluies, il y a des capuches, il y a des caouets, il y a des fichus, tout le monde se protège parce que la pluie est là depuis ce matin. De toute façon, elle nous a accompagnés, cette pluie, elle va nous accompagner une bonne partie de la journée. Et cet après-midi ou en fin de journée, des orages sont attendus un peu partout sur l'ensemble de la région. Donc voilà, c'est un dimanche plutôt pluvieux, tristeux, orageux. Au niveau des températures, sur Amber, on passera de 11 à 17 degrés. Aurillac de 12 12 à 17, en Montagne de 9 à 14, Brioude de 13 à 21, Clermont-Ferrand de 12 à 18, Issoire de 12 à 19, Saint-Flour de 9 à 14, Thiers et Vichy de 13 à 20 degrés. Demain en plein nuage, éclaircies, pluie, vent, jusqu'à 50 km/h, 10 à 17 degrés. En montagne, même type de temps, du vent jusqu'à 70 km/h et 5 à 9 degrés au niveau de la température en montagne.
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0: Merci encore et toujours de choisir ici Pays d'Auvergne ce dimanche matin. Merci pour votre fidélité récompensée par une programmation musicale adaptée à votre réveil en mode câlin ou énergique.

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1: Encore une sacrée chanson signée Alain Bachung, Osé et Joséphine. Nous étions en 1991.
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1: Quasiment 8h12, comment nos données de santé sont-elles hébergées et comment sont-elles protégées? On en parle dans une minute dans Vie numérique, vie privée.
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1: Vie numérique, vie privée avec Valentine Lottès en ce dimanche matin. Comment nos données de santé sont-elles hébergées? Comment sont-elles protégées? Après plusieurs fuites de données massives dans le secteur, il nous faut des explications, Valentine.
6: Des dizaines d'hôpitaux piratés chaque année, l'attaque il y a quelques mois d'un logiciel utilisé par les médecins. Voilà à quel point nos données de santé, des données sensibles, sont précieuses. Elles font donc l'objet d'une double réglementation pour assurer leur protection. Le règlement européen sur la protection des données, d'abord, le fameux RGPD qui impose à ceux qui les traitent et les collectent de mesurer les risques et de mettre en place une protection en conséquence. Puis, le droit français, beaucoup plus précis, pour toute information collectée dans le cadre d'un parcours de soins à l'hôpital ou par un médecin, dès qu'elles permettent de vous identifier, par exemple si Madame Dupont prend du Doliprane pour des migraines récurrentes, ces données sont obligatoirement stockées sur un serveur certifié HDS pour hébergeur de données de santé, la garantie d'un haut niveau de sécurité et d'une localisation du serveur dans l'espace économique européen.
1: Bon d'accord, mais est-ce que c'est fiable à 100% Valentine ?
6: Obtenir cette certification coûte cher et prend du temps. Si un serveur la possède, vous n'aurez donc pas de mal à le savoir. Mais ça ne protège pas nos données du risque d'ingérence étrangère, prévient la CNIL, la Commission Nationale de l'Informatique et des Libertés. Je vous donne un exemple. Si une société stocke en France des données sur un serveur HDS, mais que sa maison mère se trouve aux États-Unis, eh bien l'administration américaine peut exiger l'accès à ces données, peu importe où elle se trouve dans le monde. Voilà pourquoi la France a justement fait le choix de se séparer de l'américain Microsoft pour son projet de Health Data Hub, le stockage de données de santé pour la recherche médicale.
1: Alors pour savoir si vos données sont en sécurité sur votre dossier médical partagé, rendez-vous sur ici.fr, page vie numérique, vie privée, 8h15, place à la musique. Et en ce dimanche matin, il est largement temps de prendre du plaisir à écouter Vanessa Paradis.

0: Le tout dernier, Vanessa Paradis, les épines du cœur. Vous étiez 4000 à l'applaudir au Zénith d'Auvergne. Il y a quelques jours de cela, Vanessa a donné un concert absolument magique et magnifique. Petit rappel de la météo, la pluie est déjà là sur une bonne partie de la région. Elle va passer la journée avec nous cet après-midi ou en fin de journée. Ce sont des orages qui sont attendus un peu partout au niveau des températures. En Berre, on passera de 11 à 17 degrés, en montagne de 9 à 14. Clermont de 12 à 18, Saint-Flour de 9 à 14, Thierry-Vichy de 13 à 20 degrés. Vous êtes très nombreux et nombreuses à pratiquer la course à pied. Eh bien, ça tombe bien. Tous les samedis et dimanches matin, nous évoquons pas mal de choses dans le monde du trail avec Mathieu Croupier. Aujourd'hui, c'est une randonnée tout à fait particulière. On parle avec notre spécialiste. Hello, Mathieu.
1: Hello, les runners. Aujourd'hui, nous recevons Jean-Pierre Moncada, qui est le président du comité départemental des médaillés jeunesse et sport. Bonjour, Jean-Pierre.
2: Et bonjour.
1: Alors, Jean-Pierre, vous avez organisé le week-end dernier pour une association qui s'appelle l'Auvergne pour un enfant, une rando à La Roche-Noire. Est-ce que vous pouvez nous expliquer quel était ce concept ?
2: Eh bien exactement. Donc, tout simplement, notre comité directeur des médaillés, on voulait faire quelque chose pour une association sous la forme donc quelque chose de caritatif. Et puis, on a pensé au professeur Jean-René Luçon, qui est le président de l'Auvergne pour un enfant. Et donc, nous avons contacté la municipalité de La Roche-Noire, qui a déjà des parcours balisés, qui a une expérience au niveau des randonnées, et c'est vraiment une équipe qui est phénoménale, parce que j'ai travaillé avec eux pour organiser cette randonnée là le 26 avril, et on a eu de la chance parce qu'il a fait beau. Et donc cette association, de la commune, nous a aidés. Ils ont des terrains balisés, et grâce à leurs bénévoles, grâce à mes bénévoles, eh bien on a pu réussir cette journée avec le beau temps. Il a fait un temps magnifique, et on a eu autour de 200 personnes. Alors c'était randonnée pédestre, mais également VTT. Donc on avait un parcours de VTT un petit peu plus long, et apparemment tout le monde était content.
1: Ah, c'est plus important d'avoir passé un bon moment. Au-delà de la randonnée, il y avait cette action justement caritative. Est-ce que vous pouvez nous dire quels sont les fonds que vous avez récoltés, et surtout à quoi ça va servir ?
2: Tout à fait. Donc on a récolté sur cette journée 1574 euros.
1: Ah, c'est énorme.
2: Ouais, c'est bien. Et donc pour cette association, la structure, elle assure l'accueil et la prise en charge médicale de jeunes enfants, principalement des petits qui viennent d'Afrique et qui sont atteints de pathologies cardiaques et qui ne peuvent pas être opérés dans leur pays d'origine. Alors, ce don, il contribue directement au financement des soins. Cette association a sauvé plus de 250 enfants. Et au-delà de l'urgence chirurgicale, l'association joue un rôle essentiel dans la formation des médecins spécialistes en cardiologie dans les pays en développement. Et Jean-René Luçon, qui est à la tête de cette association, fait un travail remarquable.
1: Vous l'avez vu ? Vous l'aviez remis le chèque ? Que vous a-t-il dit ?
2: Il était content, parce que 1575 euros, ça permet de payer, alors moi je suis pas spécialiste, mais ça permet de payer un appareil qui permet d'ouvrir une valve qui, malheureusement, des petits-enfants qui naissent avec une malformation cardiaque, ils peuvent mourir, et là, grâce à cet appareil, ils peuvent le sauver, et c'est formidable.
1: En tout cas, merci beaucoup Jean-Pierre pour cette très belle initiative et ce très beau don pour cette association.
2: Ouais, merci à vous en tout cas.
0: Blabla Run avec Mathieu Croupier tous les week-ends sur la plaine d'ici Pays d'Auvergne. 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Et pour remporter ces entrées, on va jouer avec le jeu du Shabada Bada. Il y a un artiste venu en 2019 à l'occasion de la 29e édition de Coutelia. C'était Florent Pagny. Oui, Florent Pagny était là sur place il y a quelques années de cela. On joue avec lui. On écoute un extrait de sa chanson. Il manque quelques mots. Il manque un bout de phrase.

sera chabadabada. Allez, vous avez 5 minutes pour nous appeler. 04 73 34 2000. Tatiana attend la réponse à cette question. Quels sont les mots qui manquent dans la chanson de Florent Pagny? Vous avez ce titre de Dire Straits pour nous appeler.

0: La guitare magique de Mark Knopfler à l'instant avec le groupe Dire Straits, Still Stands of Swing. Allez hop, 8h28. Quoi, j'ai ma langue qui a fourché, ne rigolez pas, jeune homme. Nous sommes avec Valérie Amassiac. Bonjour Valérie Amassiac.
1: Bonjour.
0: Quel temps vous avez à Amassiac?
1: Ben, c'est gris.
0: C'est gris, effectivement. C'est gris un peu partout aujourd'hui. Ça ne va pas changer dans le Cantal comme ailleurs. Vous avez la réponse à cette question. C'était quoi les mots qui manquaient dans la chanson?
1: Bienvenue chez nous.
0: Non, chez moi. Toi qui changes ton
1: adresse.
0: Bienvenue chez moi.
1: J'arrive.
2: Bienvenue chez moi.
0: Est-ce qu'on est le bienvenu chez vous, Amassiac?
1: Oui.
0: Aux portes du Cantal. Avec la chapelle Sainte-Madeleine. C'est beau, ça?
1: Oui. Hein, ah oui, c'est chouette. Enfin, c'est beau.
0: Et les macarons de Massia, ils sont bien ou pas?
1: Ah, ils sont très bons, il faut venir les goûter.
0: Mais bah, on les connaît déjà. Qu'est-ce que vous allez faire de beau aujourd'hui, Valérie?
1: Alors aujourd'hui, je mets les pieds sous la tâche invitée.
0: C'est pas vrai, c'est pas croyable. C'est génial, ça.
1: Ah, c'est
0: j'adore hein, quand ça se passe comme ça.
1: Oui.
0: Vous connaissez le menu ou pas du tout? C'est la surprise.
1: Pas encore, ça sera la surprise.
0: Oh là là, qu'est-ce qu'on va manger avec un temps pareil? Un bon plat, hein?
1: Oui, un pot-au-feu, par
0: exemple. Un pot-au-feu, voilà. Puis on finit par une pompe aux pommes. Tranquille.
1: Ça.
0: Ah, moi, ça me plaît comme menu. Vous êtes invité où?
1: À Brioude.
0: Eh bah, ça m'arrange. C'est sur ma route, j'arrive.
1: Ah, ben d'accord. Écoutez, on vous attend. Hein.
0: Bah, c'est bien gentil.
1: C'est pas gênant.
0: Allez, bon dimanche, Valérie. Merci d'avoir été avec
1: merci,
0: nous.
1: Merci, bonne journée. Au revoir.
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0: Dans la faute d'ici, Lucanich, on parle de la guerre d'Indochine.
4: Oui, la commune de Noyant-d'Allier va avoir son musée dédié aux rapatriés de la guerre d'Indochine. Plus de 3000 d'entre eux s'y étaient installés dans les années 60. On vous présente le musée qui doit ouvrir à l'automne.
0: Ce sera dans 2 minutes puisqu'il est déjà 8h30. Merci d'être à l'écoute d'ici Pays d'Auvergne dans ce dimanche matin. Le 90 secondes en France, dans le monde, Valentine Lottès.
5: Évacuation imminente sur l'île de Tenerife. Des 150 passagers du MV Ondus, 3 d'entre eux sont morts d'un rare antivirus. 5 Français à bord de ce bateau de croisière rapatriés dès aujourd'hui par un vol sanitaire, annonce le gouvernement. La mort d'un gendarme en Meurthe-et-Moselle. Au cours de l'interception d'un véhicule hier au nord de Nancy, le motard a été percuté par une voiture. À son bord, un couple d'environ 70 ans transporté à l'hôpital. Une enquête est ouverte. Une centaine d'interpellations et 46 gardés à vue à Paris. Des militants de l'ultra-droite et de l'ultra-gauche, pourtant interdits de manifester hier sur décision de justice. Au vu du risque de débordement à ce rassemblement prévu par le comité du 9 mai, un collectif nationaliste. 178 ans après, la France commémore l'abolition de l'esclavage aujourd'hui. Mais à Vierzon, c'est terminé. La nouvelle municipalité d'extrême droite supprime la cérémonie dans la ville du Cher. Ce fait historique, explique le maire, attire trop peu de monde. L'élu invoque aussi des besoins d'économie. Soirée de suspense ce soir sur les terrains de football avec 8 matchs de Ligue 1 en simultané à 21h pour peut-être couronner le champion de France dès ce soir et surtout départager les candidats à la Ligue des Champions, Lyon, Lille et Rennes. Objectif grand chelem désormais pour le 15 de France féminin de rugby. Les Françaises l'ont emporté hier sur les Écossaises 69 à 28 dans ce tournoi destination. Dernier match face aux Anglaises la semaine prochaine.
4: Merci Valentine Lottès. Dans l'info d'ici ce matin, on vous présente le futur musée de Noyant-d'Allier dédié aux rapatriés d'Indochine, de la guerre d'Indochine. 3000 rapatriés français s'y étaient installés dans cette commune de l'Allier entre 1955 et 1965. Installés dans les corons, désertés par les anciens mineurs, la moitié d'entre eux environ sont restés avec le temps, tout comme leurs descendants qui vivent encore sur la commune aujourd'hui. C'est cette histoire que va raconter cet espace qui est en cours de construction, Kevin Baudreau.
6: Un musée de 90 mètres carrés construit dans 2 anciens corons au cœur du village. Il racontera l'histoire de la commune mêlée à l'histoire de la colonisation. Frédéric Fusil, le maire de Noyant-d'Allier.
7: On va commencer par poser la situation de Noyant avant 1955, parce que la commune de Noyant, avant les rapatriés d'Indochine, avait connu l'accueil de populations de l'Est de l'Europe, notamment des Polonais qui étaient venus travailler à la mine. Puis après, on va raconter l'histoire de la colonisation française jusqu'à la signature des accords de Genève. Et ensuite, on va raconter le trajet entre donc l'Indochine et la France, le développement de l'intégration des rapatriés dans la commune de Noyant jusqu'à nos jours.
6: Cette histoire, c'est celle de Julien Caoventua, arrivé enfant en 1962 dans le bourbonnais. Il a fondé l'association des rapatriés d'Indochine de Noyon d'Allier et participe activement à la création du musée.
2: Ça représente le début d'une reconnaissance, de quelque chose de réel pour nous les enfants et pour les quelques mamies là, de la première génération qui sont encore vivantes et elles sont très peu là. Nous, on est arrivé en 62, ma mère, tout ce qu'elle a subi ici, j'ai vu cette souffrance, cette douleur dans ses yeux, cet exil qu'elle a subi ici. Donc, moi, c'est ça qui me porte, surtout cette reconnaissance-là.
6: Une souffrance que Julien Caoventua veut voir reconnaître par l'État français sur le modèle des harkis. Son projet de loi sur la reconnaissance des rapatriés d'Indochine et l'obtention d'indemnisation sur les mauvaises conditions d'accueil a été adopté à l'unanimité par l'Assemblée nationale le 3 juin 2025.
2: C'est un devoir de justice, c'est tout. Et actuellement, on est en attente. On est en attente que ce texte de loi-là, il soit mis à l'ordre du jour au Sénat. Il y a urgence. Comme je vous l'ai dit, c'est que les 5-6 mamies encore vivantes, moi je veux qu'elles voient ce qu'on a réussi à faire. On a le devoir de les honorer.
6: Le Sénat devrait voter cette loi dans le courant du mois de juin.
4: Et l'ouverture du musée est attendue pour cet automne. Le projet est d'ailleurs candidat pour une dotation de 15 000 euros auprès de la Fondation du patrimoine. Il est en lice face à 3 autres projets de l'Allier. Vous pouvez encore voter jusqu'à ce soir sur le site de la Fondation du patrimoine. Dans le journal de 9h, on revient sur la très nette victoire de l'ASM hier après-midi. Victoire sans trembler face à l'USAP 45-14. Troisième victoire consécutive en top 14. Et puis vous entendrez aussi le président du Porsche Club du Puy-de-Dôme qui organise ce week-end un grand rassemblement des passionnés de Porsche au circuit de Charade. C'est la première fois que cet événement est organisé en Auvergne. Et quelle météo pour ces Porsche Days?
0: Pas terrible.
4: Ouais.
0: Ben oui, c'est ça. Aujourd'hui, c'est vraiment la journée pas terrible. Avec de la pluie qui est déjà bien présente depuis tôt ce matin, qui sera présente tout au long de cette journée, un ciel très gris, des averses. Et cet après-midi, les averses vont se transformer. Alors, soit cet après-midi, soit en fin de journée, puisque les orages sont annoncés et attendus un petit peu partout sur l'ensemble de la région. Au niveau des températures, elles baissent. Ambert, on va passer de 11 à 17 degrés. Aurillac, de 12 à 17. En Montagne, de 9 à 14. Brioux, de 13 à 21. Clermont, de 12 à 18. Ce soir, on sera au maximum à 19 degrés. Saint-Flour, 9 à 14. Thierry-Vichy, de 13 à 20 degrés. Demain, en pleine, nuages, éclaircies, pluie, vent, jusqu'à 50 km/h, 10 à 17 degrés. Et en montagne, même type de temps, avec du vent jusqu'à 70 km/h et des températures de 5 à 9 degrés.
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0: 8h36, d'ici 9h, nous avons le programme qu'il vous faut pour vous permettre de passer une agréable matinée à nos côtés. Et si vous hésitez encore ce matin entre vous lever et rester au lit, le bon conseil du jour, c'est de résister coûte que coûte pour rester au lit. Ne vous levez pas. Non. Plus d'explications avec France Gall.

0: Mais oui. Mais oui, mais faites-le, faites comme cela, oui, résistez à tout, tout le temps, résiste, c'est le message du jour de France Gall.
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0: 9h-20, je développe ma confiance grâce au sport. Comment faire ? Explication détaillée de notre coach sportif en ce dimanche matin. Tous les détails d'ici une dizaine de minutes. Mais avant, nous recevons Mathilde Julien, guide conférencière et conseillère en séjour pour Vichy Destination. Nous avons plein de belles idées de sorties à vous proposer. Mathilde, bonjour.
3: Bonjour.
0: C'est avec une très très belle invitation que l'on va commencer ce rendez-vous, puisque c'est pour cet après-midi, vous nous proposez d'aller découvrir l'hippodrome de Vichy-Bellerive.
3: Et oui, pour lancer sa saison, l'hippodrome de Vichy-Bellerive fait une porte ouverte ce dimanche, donc c'est à partir de 16h. L'entrée est donc gratuite et on va avoir différentes animations, que ce soit pour les petits avec des jeux, mais aussi pour les grands. Et puis bien sûr, de quoi se régaler aussi sur place. Voilà, il y en a pour tout le monde.
0: Bon, et je vous fais confiance, donc vous m'avez dit dans la troisième course, il faut jouer le 2. On est d'accord, hein, c'est bien ça.
3: Tout à fait.
0: Tout à fait. Le conseil du jour de Mathilde. On parle maintenant de cette superbe exposition. On va découvrir l'univers de Francis Chigaud. C'est au Centre culturel de Vichy. Qu'est-ce qui s'y passe ? Qui est-il, cet homme ?
3: Alors, Francis Chigaud, c'était un maître verrier originaire de Limoges, donc rien à voir avec Vichy. Mais il va venir quelques années sur Vichy. Et donc, cette exposition permet un petit peu de découvrir tout ce qu'il a fait, que ce soit à Vichy, mais aussi en France, voire même à l'étranger. Et donc, on a énormément de vitraux qui ont été reconstitués, des vitraux originaux aussi, et puis beaucoup d'archives. Voilà, il a laissé une trace très importante et très colorée, surtout à Vichy. Et
0: voilà, donc une exposition à découvrir du mercredi au dimanche, c'est de 14h à 18h au Centre culturel de Vichy. On nous propose maintenant une visite guidée, la mairie et son quartier, avec vous Mathilde, et Vichy Destination, l'office de tourisme.
3: Oui, exactement, c'est une nouvelle visite que l'on propose cette année. L'idée, c'est de mettre en valeur la mairie, de découvrir un peu mieux son histoire, puisqu'elle n'a pas toujours été là où elle est aujourd'hui. Et du coup, dans le même temps aussi, de découvrir un peu l'histoire du quartier, notamment la place de la Poste, que l'on connaît tous aujourd'hui, mais qui n'a pas toujours été ainsi. Et surtout, le petit plus, c'est que l'on peut rentrer à l'intérieur de la mairie et découvrir de très belles salles historiques, comme la salle du conseil ou la salle des mariages. Donc, cette visite, elle aura lieu le 15 mai à 10h.
0: Et puis, de 10h à 11h30, et le 16 également, de 15h à 16h30. On termine avec une randonnée gourmande, c'est du côté d'Arône. On a rendez-vous ce 16 mai pour cette magnifique idée. On se balade et on déguste des choses, Mathilde.
3: Oui, c'est ça, c'est le principe, exactement. Donc Arône, en montagne bourbonnaise, on est accompagné d'un guide de moyenne montagne. Alors bon, il faut quand même marcher un petit peu hein, pour avoir la récompense au bout. C'est environ 12 kilomètres, c'est dédisant, donc c'est pas non plus très compliqué comme balade. Le départ se fait à 8h45 et donc on arrive à peu près aux alentours de 13h chez Lucie, qui est une productrice de produits laitiers et donc qui nous fera déguster des yaourts, du fromage et j'en passe.
0: Voilà, donc histoire de balader à peu près 3 heures de marche en groupe, ça va être super sympa de rencontrer Lucie, de discuter avec elle, de déguster ses produits, etc. etc. Il faut sans doute réserver sa place, Mathilde.
3: Oui, il vaut mieux réserver, les places sont limitées, donc c'est 10 euros par personne et c'est sur notre site internet.

0: vichymonamour.fr.
1: Merci beaucoup, Mathilde, d'avoir été avec nous, Mathilde, Julien, et bon dimanche.
0: Merci, vous aussi.
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0: Minute douceur signée Richard Marx à l'instant sur les anticipés d'Auvergne. Petit rappel de la météo, la pluie est déjà là sur une bonne partie de la région ce matin. Elle sera là une bonne partie de la journée. Cet après-midi, ce sont les orages qui sont attendus un petit peu partout au niveau des températures. À Amber, on va passer de 11 à 17 degrés en montant de 9 à 14. Clermont de 12 à 18, Thiers et Vichy de 13 à 20 degrés.
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0: Aujourd'hui, dans 2 minutes pour être en forme, Nordina Tab nous montre que le sport agit aussi dans la tête et peut aider à développer la confiance.
2: On pense souvent que la confiance arrive une fois qu'on est prêt. Mais en réalité, c'est souvent l'inverse. C'est en faisant qu'on construit la confiance. Et le sport, ou plus largement le mouvement, est un super terrain pour ça. On se confronte à de petites choses, des efforts, des sensations, des réussites, et parfois des difficultés. Et à chaque fois qu'on passe à l'action, on envoie un petit message au cerveau. « Hé, je suis capable !» On va débuter par un premier exercice, se fixer un petit défi atteignable. Par exemple, tenir 20 secondes en gainage. Par contre, du gainage en appui sur les genoux. Vous savez, quand on met les coudes par terre, les genoux posés également et le corps est aligné. Et grâce à cet exercice-là, on va travailler le grand droit, la sangle abdominale notamment. Et l'objectif, c'est d'essayer de tenir 20 secondes. Et pourquoi pas d'effectuer 4 séries.
0: Donc la confiance ne vient pas d'un gros changement en fait.
2: Et non, elle vient de l'accumulation de petites victoires. Comme par exemple, effectuer une séance, tenir quelques secondes de plus, sortir marcher alors qu'on n'en avait pas forcément envie. Tout ça, ce sont des preuves concrètes. Tiens, en parlant de petits défis, on va en effectuer un deuxième. Par exemple, marcher avec une intention. Pas juste marcher, hein, mais se dire « Eh, je prends ce temps-là pour moi et j'y vais ». En évitant les frictions. Alors, quand je dis friction, c'est-à-dire qu'on prépare, par exemple, ses baskets à l'avance, ses vêtements, on cale son petit réveil. Comme ça, il n'y a rien qui va nous déranger au niveau mental. Et à partir de là, on effectue 10 à 15 minutes de marche, ce qui va permettre de solliciter l'endurance fondamentale et bien entendu, renforcer le mental. Au final, la confiance, ce n'est pas quelque chose qu'on attend, c'est quelque chose qu'on construit pas à pas. Et la confiance, ça vient de l'action, pas de l'attente. On commence petit, mais on commence vraiment. Chaque mouvement compte. Au fond, bouger, ce n'est pas seulement renforcer son corps, c'est aussi apprendre à se faire confiance. Allez, à vous de jouer.
0: Merci coach. Et à samedi prochain, bien sûr, pour vos bons conseils. Attention, si vous êtes sur l'A79 dans l'Allier, à hauteur de Besson sur Allier, il y a un véhicule actuellement qui est arrêté sur la bande d'arrêt d'urgence dans le sens est-ouest. Soyez prudents dans ce secteur. Et si vous avez plus d'infos, bien sûr, nous sommes preneurs 04 73 34 2000. Ils ont trouvé la recette du succès avec leur duo. La recette, c'est le titre de leur toute dernière chanson. Voici Dieck et Carla.

0: La recette du succès, la recette du bonheur. Ils l'ont trouvé, Jack et Carla, sur les ondes d'ICP Eindhoven, avec le titre La recette. Du coup, vous avez bien compris. Notez que le Café Théâtre Défense de Rire à Clermont-Ferrand nous propose ce soir à 18h30 Very Hotline. Début 2000, Very Hotline, petite entreprise officiant dans le monde du téléphone rose, subit de plein fouet la révolution numérique. Le dépôt de bilan semble inévitable. C'est sans compter sur Catherine, Julie et Michael, une équipe de choc qui va tout donner pour sauver la boîte. Mais de secret en révélation, cette aventure leur réserve bien des surprises. Encore une fois, on va passer un excellent moment rue Saint-Dominique à Clermont-Ferrand au Café Théâtre Défense de Rire. Ce soir à 18h30. Et puis notez qu'à partir de mercredi, eh bien, ne manquez pas le retour de Jacques Chambon, alias l'enchanteur, Merlin l'enchanteur, dans la série Kaamelott pour sa pièce Shame of Thrones, la fin de règne d'un royaume sinistre, un roi brutal, à l'intelligence très limitée, une reine machiavélique et vacharde. Voilà donc l'ambiance. Mercredi et jeudi, c'est à 20h, vendredi à 21h, samedi à 18h30 et 21h, le retour donc de Jacques Chambon au Café Théâtre Défense de Rire à Clermont-Ferrand. Nous sommes dimanche.
1: C'est pas faux.
0: Non, c'est pas faux. Non. Petit café aussi, non. Nous sommes dimanche. Nous avons rendez-vous à Lussa aujourd'hui pour un marché de créatrices. C'est donc de 9h à 13h, place de la Fontaine à Lussa. Bijoux, objets en résine, composition florale, création textile, bougies, produits parfumés, objets personnalisés, miel, prothésiste, angulaire, parfum. Bref, c'est donc à Lussa, ce marché de créatrices, pop-up créatif aujourd'hui, donc de 9h à 13h. Et puis on termine avec le salon d'antiquité brocante de Lursy Lévy qui se poursuit encore aujourd'hui au marché couvert. 31e édition de cette manifestation de 9h à 19h. 20 exposants provenant de toute la France, rigoureusement sélectionnés avec... Eh bien, des articles qui vont intéresser les amateurs et collectionneurs de mobilier du 18e et 19e siècle. Mobilier art déco, tableaux, verreries, cristal, céramique, art de la table, argenterie, lustre, miroir, sculpture, bronze, linge ancien et j'en passe. C'est donc à Lursy Lévy aujourd'hui de 9h à 19h.
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0: La suite du programme, ce sera avec l'horoscope du jour. Lyon, c'est une journée qui a son importance, mine de rien. Même si nous sommes dimanche, on découvre tout cela dans une minute.
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0: 8h58, petite musique d'ambiance. Voilà. Ça, c'est bien. Pour accueillir, comme il se doit, Catherine Viguier qui rentre à l'instant dans le studio, qui s'installe avec ses petites notes et qui va nous parler des étoiles, hein, puisqu'elle a passé des heures à étudier le ciel pour nous, pour savoir s'il va nous tomber dessus ou pas. C'est donc l'horoscope de ce dimanche avec Catherine Viguier. Alors Catherine, est-ce que notre journée sera agréable ou pas?
13: En fait, chacun aura sa chance à un moment de la journée. Bélier, c'est vraiment une chouette journée, faite de bonnes surprises amicales entre autres. Taureau, le soleil, c'est vous. Rappelez-vous cela si on tente de vous déstabiliser. Gémeaux, sur le plan intellectuel, sur le plan humain aussi, grâce à un voyage peut-être, eh bien vous vous sentez bien. Cancer, et si vous changiez votre emploi du temps pour partager un moment tendre avec un être aimé? Lion, c'est une journée qui a son importance sur le plan relationnel avec peut-être, une rencontre marquante. Vierge, votre richesse intérieure est précieuse. Elle sera fort valorisée en ce dimanche. Balance, eh bien les artistes pourront prouver leur talent, d'autres briller en amour, ce que vous adorez. Cher Scorpion, vous aurez à cœur d'être quelqu'un de bien au sein de votre foyer. Sagittaire, que vous soyez étudiant, prof, partout dans le monde, vous avez soif d'apprendre et de découvrir. Capricorne, belle journée pour réaliser des affaires et pour ne pas tout miser sur les valeurs matérielles. Cher Verseau, ce soir, vous passez à autre chose. Mais en journée, le rôle que vous jouez est essentiel. Poisson, Vous avez besoin que l'on vous laisse tranquille? Dites-le, ne gardez que les personnes bienveillantes à vos côtés. Et pour nous tous, il y a toujours la possibilité d'un miracle.
0: Ouh, un miracle, carrément. Merci beaucoup Catherine, bon dimanche à vous et merci de votre horoscope du jour. Que se passe-t-il entre 9h et 10h? Je vous le donne en mille. Vous composez le 04 73 34 2000. Vous faites la promotion de votre manifestation et on bavarde ensemble. C'est parti, comme tous les dimanches, entre 9h et 10h, on vous attend.
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0: Passez un très très bon dimanche au coin du feu. Il est 9h. Retour de l'info avec Lucas Nitz. Une très nette victoire de l'ASM hier après-midi.
1: Les jaunes et bleus l'ont emporté 45-14 face à l'USAP dans un stade Marcel Michelin à guichet fermé. C'est la troisième victoire consécutive en top 14. L'ASM qui conforte donc sa cinquième place au classement avec 2 points d'avance sur Bordeaux-Bègles. Les Clermontois, Evan Le Bastard, ont montré un visage sérieux dans cette rencontre.
2: Et d'abord avec une grosse domination, l'ASM a totalement asphyxié l'USAP dans cette rencontre. Les Catalans n'ont jamais vraiment pu espérer dans ce match. Les leaders ont une nouvelle fois été très forts, à l'image d'un Baptiste Jauneau intenable, mais ça n'avait pas forcément bien commencé, rappelle l'ailier Bautista Delgui.
3: On a pris cet essai, mais après ça, on a vite basculé. C'était pas bon contre Toulouse non plus. Donc on a réglé un peu ça. Et après, on était bien en mêlée, dans la bagarre, et dans la chasse, dans la bagarre, rien, et on était bien.
2: Et malgré le point de bonus et la domination de son équipe, l'entraîneur Christophe Furios n'était pas ravi à la fin du match.
9: Non, je ne suis pas satisfait. Ça dépend de comment tu le regardes, le match, quoi. Il y a plusieurs lectures. Je suis satisfait du match aujourd'hui. Très bien, il y a un côté qui est bien, effectivement. La fin de championnat, on a 3 grosses journées. On va à Pau, on va à Bordeaux et on reçoit le Racing. 3 concurrents directs qui sont quasiment tous devant nous. Et on devra rendre des copies meilleures, mais maintenant, après, je sais tellement que d'un match à l'autre, on ne sait pas. Voilà, aujourd'hui, oui, je suis satisfait du résultat. Oui, je suis satisfait des 5 points. A priori, il n'y a pas de blessés, c'est important dans notre fin de championnat. Mais on doit mieux faire.
2: Le match n'était pas parfait. Les prochains devront s'en approcher beaucoup plus ces prochaines semaines pour espérer voir l'ASM en phase finale.
1: 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Autre victoire hier, celle du Clermont Foot, 1-0 face à un Guingamp pour ce dernier match de la saison qui se jouait à domicile. Un match marqué par le départ à la retraite de Johan Gastien. Les Clermontois se maintiennent en Ligue 2 à l'issue d'une saison difficile. Ils remontent même un petit peu dans le classement, désormais à la 13e place, et viennent donc clore la saison sur une bonne note. L'entraîneur Grégory Promant s'en félicite.
14: Voilà, on a réussi à marquer ce but qui récompense un peu tout le monde aujourd'hui pour ce jour de fête par rapport déjà à la fin de saison, au maintien, et puis par rapport aussi à la fin de carrière de Jo. C'est vrai que c'était pas donné, surtout en voyant notre entame de match, c'était un peu monorhythme, mais aussi dû à un petit relâchement aussi dans les têtes. Mais derrière, on a plutôt pas mal défendu. Give, il nous fait 1 ou 2 arrêts qu'il faut. Donc voilà, c'est bien de terminer comme ça pour tout le monde, pour les gens d'ici, pour nous, pour le club, pour les jeunes, pour tout le monde. C'est bien.
1: Le Clermont Foot qui entre désormais dans une période d'incertitude puisque le staff n'est pas assuré d'être renouvelé pour la saison prochaine et que le propriétaire du club est en discussion pour le vendre.
0: Le trafic aérien a repris ce matin à l'aéroport de Clermont-Ferrand.
1: Après l'accident mortel hier d'un avion de voltige au moment de l'atterrissage, accident qui a coûté la vie au pilote de 54 ans aux commandes de ce biplace qui a percuté le sol au niveau d'une des pistes en herbe de l'aéroport, plusieurs vols avaient été annulés hier, le temps de dégager la piste des débris.
0: 5h30 de retard pour les passagers du Paris-Clermont hier.
1: Pour ceux partis à 15h40 de la gare de Bercy, ils ne sont finalement arrivés dans le Puy-de-Dôme qu'à 1h cette nuit. La cause, une traditionnelle panne de locomotive à Nogent-sur-Vernisson dans le Loiret. Il a fallu faire venir la locomotive de secours de Nevers, mais ça a duré et provoqué de gros retards pour les trains d'après, jusqu'à 2h de ralentissement. Le trajet aurait probablement été plus rapide en voiture et pourquoi pas à bord d'une des 700 Porsche qui se sont donné rendez-vous ce week-end au circuit de Charade pour les Porsche Days, événement national où les passionnés de belles voitures se réunissent pour organiser rallyes et parades et faire découvrir leurs véhicules au grand public. C'est la première fois que cet événement est organisé en Auvergne et c'est toute une organisation pour le président du Porsche Club d'Auvergne, Marc Payon.
15: On a créé un comité de pilotage à Troyes il y a quelques mois, plus de 6 mois. On a demandé à nos collègues des autres clubs Porsche si ça les intéressait de nous aider, évidemment. Donc ils ont répondu présent et aujourd'hui on est monté à 80 bénévoles. La moitié des bénévoles sont l'autre moitié viennent de l'extérieur, ils étaient forcément logés à l'hôtel. Donc on a fait un certain nombre de réunions et de visio parce qu'on est à distance par semaine depuis des mois et des mois pour tout organiser. Voilà, chacun a pris un rôle sur la gestion des parkings, des accès, de l'administratif. Et les circuits, voilà, et on a un certain nombre de bénévoles qui sont répartis partout. Le plus dur, c'est la circulation dans Charade, puisque il y a des centaines de Porsche qui rentrent et qui sortent. On a travaillé sur plan avec les collègues, voilà. On a fait des simulations, des estimations. C'est vrai qu'une voiture, ça fait 4 mètres et quelques, et on est tout de suite à 6 mètres avec les intervalles. Donc, on a fait plusieurs sorties, on les a mis par 3, enfin voilà.
1: Et si vous comptez vous y rendre, comptez un bon quart d'heure pour accéder au parking. Hier matin, il y a eu un embouteillage de Porsche, peu banal, mais ça arrive.
0: Ça, c'est beau à voir, un embouteillage de Porsche, franchement, on en rêve. J'en ai vu une dizaine déjà vendredi.
1: Ah bah
0: vendredi,
1: voilà.
0: Elles étaient là, sur les bords de l'Allier, c'était magnifique, c'est beau.
1: Elles sont jusqu'à aujourd'hui, jusqu'à ce soir.
0: Bah, effectivement. Bon, c'est un joli rendez-vous, donc, pour tous les amoureux de voitures. La pluie, malheureusement, sera là. Donc, forcément, il peut y avoir des moments où ça s'arrête. Là, regardez dehors, là, tout de suite, c'est a priori.
1: Ça va un peu mieux.
0: Ça va un peu mieux. Bon, donc des averses de toute façon sur l'ensemble de la région tout au long de cette journée. Et ces averses cet après-midi vont donner un caractère, vont tourner. Et ce sera donc des orages qui sont annoncés par Météo France cet après-midi ou en fin d'après-midi. En tout cas, un peu partout en Auvergne, les orages sont annoncés pour ce dimanche après-midi. Au niveau des températures, elles ont baissé. Elles baissent en tout cas pour aujourd'hui. Du côté d'Ambert, on va passer de 11 à 17 degrés. Aurillac de 12 à 17. On monte à de 9 à 14. Brioude de 13 à 21, Clermont-Ferrand de 12 à 18, Issoire de 12 à 19, Thiers et Vichy de 13 à 20 degrés. Pour demain, en plein nuage, éclairci, un peu de pluie, du vent jusqu'à 50 km/h, 10 à 17 degrés en montagne, même type de temps, du vent jusqu'à 70 km/h et de 5 à 9 degrés côté température. Sur la route, attention, j'en ai parlé tout à l'heure déjà, de ce véhicule arrêté sur l'A79 à hauteur de Besson, dans l'Allier donc, mais il y a aussi un piéton sur la chaussée entre Besson et Brenet, donc prudence dans le sens est-ouest sur l'A79, véhicule arrêté et piéton sur la chaussée, annoncé depuis quelques minutes, soyez extrêmement prudents. Et si vous avez d'autres infos, bien sûr, nous sommes preneurs, 04 73 34 2000.
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0: 04 73 34 2000, c'est également ce numéro de téléphone que vous composez dès maintenant, puisque bienvenue chez vous, ça se passe en Auvergne, comme tous les dimanches, et bien c'est ouvert jusqu'à 10h. Vous faites la promotion de votre manifestation, et on commence juste après Elton John.

0: N'empêche, quelle énergie à travers cette chanson, quelle ambiance extraordinaire, signée Elton John, bien sûr.
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0: Allez, c'est parti pour cette émission ce dimanche matin, bien entendu. Vous nous appelez, vous composez le numéro de téléphone que vous connaissez par cœur, le 04 73 34 2000, et vous faites la promotion de votre manifestation en direct, comme tous les dimanches. Nous sommes avec Vincent, du côté d'Augerolles. Bonjour Vincent.
3: Bonjour.
0: Comment allez-vous bien ?
3: Eh ben, ça va super. On est en pleine organisation, là. C'est une belle aventure.
0: Alors, on va parler avec vous d'un triathlon, c'est cela ?
3: Ouais, c'est ça. On organise pour la première édition le Forest Triceps, qui aura lieu le dimanche 7 juin au lac d'Aubusson d'Auvergne. Donc on va organiser deux formats. Le format S, c'est le format découverte pour les débutants,
0: okay,
3: les performeurs. Il y a 750 mètres de natation, 19 km de vélo et 4,5 km de course à pied. Ce sera du trail autour du lac.
0: Ouais.
3: Donc c'est super accessible à tous. Et puis après, il y a le format M, ce sera le double. Il y a deux boucles de chaque.
0: Bon, déjà, l'environnement est plutôt sympa autour du lac de Buisson.
3: Le cadre est magnifique.
0: C'est quand même préservé comme site. Ouais. C'est magnifique, absolument. Et donc, là, bon, vous dites que c'est ouvert un petit peu à tout le monde, mais il faut avoir un certificat médical, il faut quelque chose pour participer, là, pour l'ES ?
3: Alors, oui, il faut prendre une petite licence en ligne,
0: voilà,
3: journalière.
0: Voilà, quelque chose, ouais.
3: Mais effectivement, ouais, ça reste une compétition sportive, mais même si c'est accessible à tout le monde, il faut quand même remplir des formalités administratives.
0: D'accord. Sur quoi on s'inscrit ? Parce que j'imagine qu'il faut déjà s'inscrire, il faut déjà réserver sa place.
3: Ouais. Alors oui, il reste encore quelques jours pour s'inscrire. Faut pas tarder. Alors en tapant tout simplement sur votre navigateur internet préféré Forest Triceps, vous allez tomber sur la page Finisher, qui est notre plateforme d'inscription.
0: Ok.
3: Et vous pouvez vous inscrire directement, que ce soit pour le format S ou M, et le M peut se faire en relais. S'il y a des gens qui sont allergiques à la natation, ça arrive assez souvent, on peut le faire en équipe de deux ou trois, et puis chacun fait une ou deux disciplines.
0: On peut faire nager quelqu'un d'autre, j'adore l'idée.
3: Et on peut inscrire un copain sans trop lui demander, hein, si on veut lui faire une petite surprise.
0: Mais oui, mais voilà.
3: C'est l'occasion.
0: Ah, vous me plaisez, Vincent, ce dimanche matin. Ah, ça me plaît, ça. Bon, rappelez-nous la date. C'est au mois de juin.
3: C'est le dimanche 7 juin. Donc, il y aura à 9h le format M, donc deux boucles. Et puis à 14h30, le format S, une seule boucle. Et on a la recherche aussi de bénévoles et de partenaires. Si des gens souhaitent soutenir un événement local et faire de la publicité éventuellement via ce canal, on a de la place sur les t-shirts de l'épreuve et sur les dossards. Donc, beaucoup de communication est encore possible.
0: Et ben voilà, le message est passé, déjà. Première com à la radio ce matin. Impeccable.
3: Super.
0: C'est noté, Vincent. Ben... Vincent, c'est à Aubusson d'Auvergne que se déroule ce triathlon. Mais vous nous appelez d'où ce matin, d'Augerolles ?
3: Alors, on habite à Augerolles, effectivement. Ouais. On est juste au-dessus.
0: De temps en temps, vous mangez au restaurant Les Chênes, non ? Je sais pas.
3: Alors, de temps en temps, on y mange, ouais. On mange souvent chez nous, parce qu'en fait, on a un gîte de groupe, le domaine du Coq en Pâte.
0: Ah, d'accord. On va tout savoir.
3: Les triathlètes et tout.
0: Ok.
3: Promouvoir ce sport.
0: Eh ben génial, super. En tout cas, merci d'avoir été avec nous. Bon dimanche à vous.
3: Eh ben avec plaisir. Bonne journée.
0: Allez, au revoir. Nous sommes maintenant à Saint-Germain-Lembron pour retrouver Josiane. Bonjour Josiane.
4: Bonjour.
0: Comment ça va bien ce matin ?
4: Ça va.
0: Bon, ce marché aux livres.
4: Oui. Alors c'est le comité des fêtes et d'animation de Saint-Germain-Lembron qui organise dimanche 17 mai un marché aux livres et revues d'occasion, ainsi que CD, vinyle et jeux vidéo.
0: Qu'est-ce que vous entendez par
4: polyvalente.
0: Ouais. Qu'est-ce que vous entendez par marché aux livres ? C'est-à-dire que moi, je viens, je prends un stand, je vends des livres d'occasion ?
4: Voilà, c'est ça.
0: C'est ça, d'accord. Donc, c'est uniquement sur les livres, vous disiez, et puis les disques, hein, c'est ça.
4: Comment ?
0: C'est donc ciblé sur les livres et les disques.
4: Oui. Donc, ça se passe dans la salle polyvalente de 9h à 17h. L'entrée est gratuite et on vous attend nombreux.
0: Et j'imagine qu'il y aura une petite buvette pour accompagner tout cela ?
4: Oui.
0: Eh ben voilà, c'est formidable. À Saint-Germain-Lembron, dimanche prochain. Le message est passé, Josiane. Merci à vous.
4: Merci.
0: Et à très bientôt du côté de Saint-Germain-Lembron. À l'époque, on faisait la fête là-bas. Il y avait un petit festival sympathique. Mais je vous parle d'un temps que les moins de 20 ans ne peuvent pas connaître. Forcément. Bon, allez, place à la musique. 04 73 34 2000. Vous faites la promotion de votre manifestation en direct ce matin, comme tous les dimanches. Et on poursuit juste après les Rita Mitsuko.

0: C'est comme ça avec les Rita Mitsouko, quasiment 9h20, c'est comme ça que ça se passe, vous nous appelez.
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0: 04 73 34 2000, on discute, on bavarde de votre manifestation comme on le fait maintenant avec Valérie en direct de Maringue. Valérie, bonjour.
3: Bonjour.
0: Comment allez-vous bien ?
3: Eh ben bien, même malgré la pluie, ça va.
0: Eh ben oui, il pleut beaucoup, non ? Ça pleuviote ?
3: Un petit peu, juste pour embêter.
0: Ben ouais, c'est ça. Bon, ce rassemblement de véhicules anciens et d'exception, c'est quand, c'est où, c'est quoi ?
3: Alors, ben c'est la 5e route de la Limagne, c'est un rassemblement le 31 mai à Maringue, en statique, et on fait une petite balade pour rencontrer nos aînés des EHPAD de Maringue et de Randan.
0: D'accord, donc les voitures vont aller voir les aînés, et ensuite ouais. L'exposition se fait en statique.
3: Sur la journée.
0: On vient voir tous ces véhicules, c'est ça.
3: Exactement, il y a généralement 200-250 véhicules sur la journée.
0: C'est déjà pas mal, dites donc.
3: Oui, c'est très bien.
0: Ah, parce que ce genre de manifestation, on observe les véhicules, on discute avec les propriétaires, on s'intéresse.
3: Des passionnés.
0: Bah ouais. Oui, de temps en temps, il y en a un qui démarre juste pour faire vrombir un peu le moteur, quoi. Hein,
3: c'est ça, exactement. Et puis sinon, sur la journée, il va y avoir deux groupes de musique, le groupe Sixies & Co. et la bande à Dub qui seront sur la journée à faire des petites séances de musique. Donc, c'est très agréable.
0: Bon, c'est 31 mai.
3: Oui, à Maringue.
0: À Maringue.
3: On a une page Facebook. Et une petite chose, c'est qu'on offre des repas aux personnes qui s'inscrivent en avance. Donc, c'est pour ça qu'il ne faut pas hésiter à nous contacter via Facebook ou sur notre boîte mail pour qu'on puisse envoyer le bulletin et offrir des repas.
0: Ah si on peut gagner des repas, moi je joue.
3: Bon, voilà. Donc, c'est paella, fromage, dessert. C'est généralement très, très bon.
0: Ça va très bien se passer. Voilà. Merci Valérie d'avoir été avec nous, en tout cas. Bon dimanche.
3: Bonne journée.
0: À très bientôt. Allez, au revoir. Maringue, Rhys maintenant, nous sommes avec Colette. Bonjour Colette.
4: Bonjour à tous les auditeurs.
0: Ça va toujours bien, Rhys.
4: Toujours bien. Il y a de la pluie, il en faut, c'est dommage qu'elle tombe le dimanche.
0: Ben exactement. Mais bon, voilà. Ce serait le lundi, on râlerait aussi.
4: Un petit peu moins quand même.
0: Bon, 12e édition de l'art dans les granges.
4: Voilà,
0: c'est-à-dire
4: des habitants de Rhys nous prêtent leurs granges, surtout autour de l'église et du prieuré. Et des artistes qui font de la peinture, de la sculpture, de la relure, du modelage, exposent dans ces granges.
0: D'accord, c'est super sympa ça.
4: Voilà, là, c'est ça. Donc ça se passe le 24 mai,
0: okay.
4: Toute la journée donc. Il y a même l'école qui participe, qui font dans leur cours, ils font une exposition de peinture aussi. Et ils font des petites réalisations pour mettre devant chaque grange. Donc, ils participent vraiment beaucoup avec nous.
0: Ouais, pour signaler la présence d'œuvres à l'intérieur de chaque grange. Ouais, c'est bien, c'est super.
4: Après, il y a un repas qui est préparé par le petit Toufi.
0: Ah.
4: C'est poulet à la crème et tagliatelle, fromage, tarte, café pour 18 euros.
0: Mm-hmm.
4: Donc pareil, allez sur le site de Rhys autrefois ou sur Facebook pour voir le numéro de téléphone pour appeler, puisque vous n'aimez pas qu'on le donne. Ou sur les affiches aussi, pareil.
0: Ben oui.
4: Et l'animation, elle sera par les Crapauds Buffs, un groupe de blues festif. Ils font du rock, du funk aussi.
0: Ben voilà, dis donc, et c'est une belle journée que...
4: Normalement, oui. Alors, si le beau temps est là, si c'est un dimanche ensoleillé, ça sera encore plus merveilleux.
0: Ben, le 24, ça devrait aller mieux.
4: Voilà, la pluie se sera déchaînée avant.
0: D'ici là, non, mais le 24, oui.
4: Eh ben, c'est bien. Alors, nous attendons nombreux, comme chaque année.
0: Eh ben, ça va très très bien se passer,
4: c'est
0: à Rhys.
4: Entre Saint-Yor et puis Guillaume, pour ceux qui ne connaissent pas, c'est pas au bord de la route, c'est Rhys-Gare qui est au bord de la Rouge. La route avec la fromagerie artisanale.
0: Ouais.
4: Et Rhys, il faut monter un petit peu plus haut en direction de la Chaux.
0: Mais tout à fait. Mais c'est ça. C'est ce que j'allais dire. C'est dingue, ça. Bon, merci Colette.
4: Bonne journée à tous.
0: Bon dimanche, au revoir. Allez, on poursuit cette émission. Dans 4 minutes, nous serons du côté de Messey.
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0: La légende de Jimmy avec cette voix si particulière que l'on reconnaît effectivement. C'était celle de Diane Tell, quasiment 9h30.
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0: Cette émission se poursuit maintenant. Nous sommes à Meussé avec Magali. Magali, bonjour.
3: Oui, bonjour.
0: En pleine forme.
3: Il faut bien, oui.
0: Eh bien oui. Alors,
3: en
0: avec...
3: pleine préparatif.
0: Alors, mais c'est quoi cette fête du four, là? Four
3: à pain. C'est la fête du four à pain familial. Voilà, nous avons un grand projet, c'est de rénover des vieux bâtiments. Donc, le premier, c'est un fournil qui est dans la famille depuis de nombreuses générations. Et le deuxième projet, c'est une vieille ferme qui date du 18e avec un cantou, une souillarde. Mais voilà, il y a beaucoup de travaux à faire.
0: Oui.
3: Donc, voilà, pour ça, on a commencé par le fournil. Donc, le fournil, ça y est, il a retrouvé un toit hors d'eau.
0: C'est pratique.
3: Et oui, c'est plus sûr. Et on a remis en route donc le four. Donc, le projet, ça y est, c'est de ressortir des fournées de pain.
0: Mais c'est quand cette fête du four?
3: Alors, c'est le 16 et 17 mai, le week-end
0: d'accord.
3: prochain.
0: Week-end prochain. Donc, pendant deux jours, vous allez rallumer ce four. Enfin, vous allez rallumer dès cette semaine pour faire monter la température. Il faut attaquer
3: tout
0: la semaine.
3: Fait.
0: Tout au long
3: quelques
0: de la semaine.
3: Jours avant, on va s'occuper de le remettre en chauffe. Mmh. Donc, ça se passe au Redom, chez Mélé.
0: D'accord.
3: Donc, le samedi, nous aurons donc deux fournées de pain. Une aux alentours de 11h et une aux alentours de 15h.
0: Ok.
3: Voilà, pour animer cette belle journée, nous avons fait venir un groupe local. Donc c'est le groupe Les Albatros, avec Alicia Grenat, qui fait partie de l'école de musique de Saint-Sauve, et Christophe Salvani, duo, guitare, piano, voix. Voilà. Le dimanche, donc là, c'est au tour de monsieur Alexis Thauvin, qui est pâtissier à Clermont-Ferrand, qui viendra nous présenter ses créations. Donc, il a été élu meilleur apprenti de France.
0: Et
3: il a travaillé dans de nombreuses pâtisseries étoilées. Donc, il nous fait l'honneur de venir à Meussé. Et puis, on fera quelques petites cuissons au four aussi. Donc, il sera toujours en chauffe. Et là, par contre, pour animer la journée, donc, ce sera le groupe Icoranda d'Aigurande. Mmh. Un peu de folklore auvergnat qui viendra nous animer cette journée. En parallèle, parce qu'on ne s'arrête pas là.
0: Ben, j'ai l'impression que dedans, c'est très chargé comme programme. C'est bien, c'est bien.
3: Pour une première, c'est une première. Nous organisons aussi une marche à pied. Donc sur les deux jours, samedi et dimanche. Alors on a deux circuits, un circuit de 5 km et un circuit de 11 km avec un petit relais. Donc tout ça au départ donc, de la ferme de chez Mélé au Redom.
0: Eh ben dites donc, oui, vous faites vraiment ce qu'il faut pour lancer, pour relancer.
3: Oui, voilà. Donc la participation à la marche, ce sera une participation libre. Nous sommes soutenus par la Fondation Patrimoine pour financer tous nos gros travaux.
0: D'accord.
3: Donc les gens qui souhaitent faire un don, ils auront une déduction fiscale quand ils feront un don.
0: D'accord, voilà. Il est possible de vous aider, bien entendu,
3: parce qu'il y a encore pas
0: mal de choses à rénover.
3: Et c'est sûr que là, elle va avoir de nouveau un toit de chaume, la vieille ferme, donc comme à l'époque, en chaume de seigle, donc tout ça, bien sûr, c'est un coût.
0: Bon, c'est samedi, c'est dimanche, c'est à Meussé, pas très loin de Bourlastic. Rappelez-nous le nom de la ferme, Magali.
3: Alors, c'est la ferme de chez Mélé, et par contre, j'ai oublié de vous dire, parce qu'on en oublie toujours quand on passe à la radio, je vais dire. Pendant les deux jours aussi, nous aurons la présence de Madame Sauzet, qui viendra présenter son stand Douceur Partagée. Donc, elle prépare des gourmandises maison, épiceries et produits locaux, et donc elle est de Savennes.
0: Voilà, d'accord. Donc,
3: on fait un clin d'œil parce qu'elle sera avec nous pendant deux jours.
0: Ça va être juste à côté de Meussé, en fait.
3: Bon. Oui, tout à fait.
0: Eh ben, c'est noté. Merci beaucoup, Magali. Et puis,
3: merci,
0: on souhaite un super week-end
3: parce que
0: franchement, ça va être super. Il y a plein de choses à faire et ça va être assez, voilà. Ça va bien vous occuper.
3: Tout à fait.
0: Ça vous occupe
3: on
0: déjà.
3: Accueille avec
0: et là, ça va bien vous occuper.
3: Merci.
0: Allez, à très bientôt du côté de Meussé. Au revoir. On termine cette petite session du côté de Gel avec Marie-Jo. Marie-Jo, bonjour. C'est l'heure du thé dansant, Agel.
4: Voilà, on a un thé dansant le 17 mai à 14h30 avec Nicole Bergès. Voilà, 14h30 à 19h30, salle Espinasse.
0: C'est combien le tarif d'entrée?
4: C'est 10 euros, toujours pareil. C'est
0: toujours pareil.
4: C'est
0: 10 balles, c'est 10 balles, quoi. Voilà.
4: C'est 10 balles, voilà, c'est ça. Alors,
0: bon.
4: On peut réserver.
0: Oui.
4: Donne le numéro.
0: Ah, vous n'avez pas d'autres moyens? On n'est pas sur les réseaux sociaux. Il n'y a pas des petits quelque chose, des petits Facebook, des trucs, des flyers.
4: Il y a des annonces, oui, il y a des flyers.
0: Des annonces,
4: oui.
0: Vous savez, les numéros de téléphone à la radio, ça ne sert à rien du tout.
4: En fait. Non, mais d'accord, très bien.
0: Donc, c'est, rappelez-nous, le Dieu.
4: Le 17 mai,
0: c'est dimanche.
4: À partir de 14h30, ouais. Salle Espinasse, thé dansant avec Nicole Bergès.
0: Et c'est à Gel. Et il fait toujours beau et chaud là-bas.
4: Oui,
0: la plupart du temps. Bon, ben c'est noté, Marie-Jo, merci à vous.
4: Merci beaucoup.
0: Bon dimanche. Saint-Jean, waouh, superbe musique. Merci beaucoup, Benoît, à la réalisation de cette émission.
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0: La traditionnelle fête des plantes de Lezoux, c'est encore aujourd'hui jusqu'à 18h. L'association des jardiniers des Pays d'Auvergne vous attend tout au long de cette journée avec une cinquantaine d'exposants. On parle horticulture, jardinage, pépinière, artisanat, gastronomie, produits locaux. Il y a plein de belles choses à faire là-bas. Il y a aussi le club Auvergne de Bonsaï, donc profitez-en pour aller faire un tour du côté de Lezoux aujourd'hui. La VVX, la Volvic Volcanic Experience, revient le week-end de l'Ascension pour fêter ses 10 ans avec un riche programme sportif, mais pas seulement, bien sûr, il y a beaucoup, beaucoup de courses, même pour les enfants. Il y a aussi une randonnée nature de 16 km. Il y a une rando gastro, de nombreuses activités pour toute la famille. Biathlon, tir à l'arc, courses d'orientation. Le centre-ville de Volvic se transforme en grande fête. Il y a beaucoup, beaucoup de choses à faire, à voir, à goûter. Il y a aussi des concerts. Bref, on en profite. C'est la VVX qui nous revient pour ses 10 ans avec un superbe programme pour ce week-end de l'Ascension.
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0: 10h25, 04, 73, 34, 2000. Composez maintenant ce numéro de téléphone pour passer en direct et faire la promo de votre manifestation. 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

0: 10h20, à l'instant c'était Silence Radio avec Gauvin Serres. Allez, on poursuit l'émission.
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0: Et il est temps de retrouver Babette ce matin. Bonjour.
3: Bonjour Philippe, bonjour les auditeurs de Ici Pays d'Auvergne. Dirige le chœur de Randon qui s'appelle

0: République française de la fin du 19e et du début du 20e siècle par pluriel. Alors, c'est des œuvres qui sont moins connues, peu connues et qui sont très très belles. Voilà, donc l'entrée est libre et ça se passe dans l'église de Varennes-sur-Morges à 17h.
1: Et voilà, donc un rendez-vous à ne pas manquer. Nous avons également, bien sûr, la poursuite du Festi-Théâtre de Bioza. Hein, vous le savez, c'est jusqu'au 17 mai prochain à la salle communale La Grange. C'est du théâtre amateur avec tous les jours une nouvelle pièce et tous les jours une nouvelle troupe. Donc ça se poursuit aujourd'hui également. Donc rendez-vous à Bioza. Vous avez toutes les infos sur les réseaux sociaux. Nous sommes maintenant avec Valérie Palma de l'association des Martres en Fête. Bonjour Valérie.
2: Bonjour.
1: Comment allez-vous bien?
2: Ça va.
1: Bon, vous m'attendiez. Vous êtes dit, il ne m'appelle pas. C'est ça. Hein. On est débordé ces dimanches. Bon, alors, on revient avec vous sur cette belle manifestation. C'est donc plus d'une centaine de vendeurs qui vont se retrouver pour cette très, très belle fête. Rappelez-nous, cette 30e fête de l'asperge, c'est donc jeudi.
2: Oui, c'est la 30e foire à l'asperge en Martre de Vers, donc c'est jeudi, le jour de l'Ascension. Mmh. C'est de 8h30 à 18h, donc il y aura une foire dans les rues et dans notre salle locomotive, il y aura les producteurs d'asperges et bien d'autres vendeurs en alimentation en particulier.
1: Oui, on peut faire un petit peu son marché, quoi, en fait.
2: C'est ça,
1: ouais.
2: C'est ça.
1: C'est tellement bon, l'asperge. C'est le moment, en plus, c'est la saison, quoi.
2: Ah oui, on est en plein dedans.
1: On est en plein dedans, puis j'imagine que ça attire énormément de monde, cette fête de
2: l'asperge. Oui, on a du monde chaque année. On a du monde chaque année, autant en vendeurs qu'en personnes qui viennent pour faire la foire et regarder tout ce qu'il y a.
1: Bon, et puis, puisque vous faites les choses bien, il y aura une ambiance musicale pour agrémenter tout cela.
2: Il y aura une ambiance musicale dans la rue toute la journée. On aura l'harmonie des Martres de Vers le matin qui animera la rue et nous aurons la banda de la Softa qui sera là l'après-midi.
1: Bon, c'est bien ça. J'adore les bandas. Vous pouvez pas savoir. Une ambiance de malade avec les bandas. Surtout s'ils reprennent le jeu d'assin, les yeux d'Émilie.
2: Autant les uns que les autres, ils nous amusent bien.
1: Bon, je suis parti. Moi, je suis à fond. Il y a du maquillage pour les enfants aussi, Valérie.
2: Il y a du maquillage pour les enfants l'après-midi au niveau de la salle locomotive. Et tout au long de la journée, il y a des jeux en bois géant vers l'ancienne mairie, donc au milieu de la foire, vers notre deuxième buvette, en fait.
1: Ah, il faut bien
2: donc, c'est offert pour les enfants. Oui, on en a deux.
1: Ah, il en faut deux.
2: On en a deux, et puis on a un coin repas vers la salle des fêtes aussi, où on fait un barbecue géant. Et ça se situera juste devant la salle, avec des tables, des chaises à côté, sous les barnums, pour que tout le monde puisse en profiter.
1: Et ben voilà, c'est une belle organisation. Voilà. Et puis, ça tombe un jour où j'imagine qu'on a le temps d'aller se balader, justement, du côté
2: du Martre de Vers. Ouais, c'est un long week-end, donc mais du coup, on en profite.
1: Ben voilà, 30e fête de l'asperge jeudi prochain au Martre de Vers. Merci beaucoup, Valérie, d'avoir été avec
2: merci
1: nous.
2: Merci à vous.
1: Bon dimanche à vous.
2: Merci, pas vraiment.
1: Au revoir. Allez, dernière session. D'ici 3 minutes, je lance un dernier appel. Je recasse 73 en 4 2000 pour parler. C'est en direct ce matin. Vous nous appelez maintenant. Il reste une petite place puisque Catherine de Cournon sera avec nous d'ici 3 minutes.
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0: Le groupe ABBA à l'instant sur ICI Pays d'Auvergne, 10h moins de quart.
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0: Dernière session de ce dimanche matin, nous sommes du côté de Cournon pour retrouver Catherine. Bonjour Catherine.
3: Oui, bonjour Philippe et bonjour les auditeurs.
0: En pleine forme ce dimanche matin, bien sûr.
3: Oui, bien sûr, tout à fait.
0: Bon, impeccable. Avec vous, une collecte des sangs. Expliquez-nous comment ça se déroule cette collecte.
3: Alors, il y aura une collecte de sang à Cournon le mercredi 13 mai prochain.
0: Oui.
3: À la salle Astragale, donc à Cournon, de 15h30 à 19h30.
0: Ok.
3: Voilà, donc venez nombreux, les malades et accidentés de la vie ont besoin de vous.
0: Bien sûr.
3: Vous serez accueillis par les bénévoles de l'association pour le don du sang de Cournon. Voilà, on fait même un petit peu de garderie. Si des parents viennent avec leurs enfants, on peut garder le temps du prélèvement les enfants, s'occuper des enfants.
0: Mais très bien ça.
3: Voilà, et il est conseillé de prendre rendez-vous sur le site. Je peux le donner ?
0: C'est le EFS ?
3: Oui, voilà, dondesang.efs.sante.fr.
0: Alors c'est vrai que ceux qui ont l'habitude de donner leur sang reçoivent un SMS, de rappel.
3: Oui, tout à fait. Tout
0: c'est
3: à
0: vrai
3: fait,
0: que c'est bah, pour l'organisation, on aime bien que les gens s'inscrivent, pour dire, bah voilà, je participe.
3: Oui, oui.
0: Comme ça, après, on sait s'il manque quelques donneurs.
3: Oui, voilà, tout
0: et
3: à
0: puis,
3: fait.
0: Et puis ensuite, bah, y a ceux qui viennent pour la première fois et qui s'inscrivent et qui participent à tout cela.
3: Et qui participent, voilà. Mmh. Et on a toujours, et surtout au mois de mai, on a... Avec les jours fériés, il y a besoin, voilà, les gens partent en vacances ou tout ça, et ceux qui restent, ce serait bien qu'ils puissent venir.
0: Effectivement, et puis il y a une petite collation avant de partir.
3: Voilà, donc, tout à fait, oui.
0: On ne part pas le ventre vide, ça c'est certain.
3: Non, bien sûr, et les bénévoles, on est là pour ça, pour... Ouais. Pour être avec les donneurs à la collation. Voilà. Ben
0: absolument. Il faut juste savoir que le lendemain, faut pas faire de gros efforts physiques.
3: Non, voilà, tout à fait.
0: On est un peu fatigué.
3: Le, voilà. Le jour de la collecte, enfin, il faut pas venir à jeun. Il faut avoir mangé un petit peu avant de venir donner son sang et peser plus de 50 kilos.
0: Ben oui, parce que sinon,
3: voilà,
0: c'est pas tatra.
3: Des petites, voilà, tout à fait. C'est ça, c'est ça. Voilà.
0: Bon, Catherine, rappelez-nous le lieu, les horaires.
3: Alors, c'est à la salle de l'Astragale à Cournon d'Auvergne, de 15h30 à 19h30, le mercredi 13 mai.
0: Ben prochain. Voilà, toutes les informations sont données, impeccable. Merci à vous Catherine,
3: merci.
0: Bon dimanche.
3: Merci, bon dimanche.
0: Cournon. À très bientôt, au revoir. Et on termine cette section avec Bernard, bonjour.
4: Bonjour Philippe, et bonjour aux auditeurs de ici, Pays d'Auvergne. L'association de randonneurs Les Sacs à dos de Chatuzat, qui est située entre Experts et Saint-Agoulin, organise sa traditionnelle brocante ville-grenier de 6h à 18h sur le terrain de sport de Chatuzat. Une buvette ainsi qu'une restauration rapide sera assurée par le club des Sacs à dos. Et puis alors, les enfants pourront faire des tours de poney. Ça, c'est bien, hein?
0: Ah bah oui, ça c'est super. Voilà, c'est aujourd'hui que se déroule cette manifestation. Je vous rappelle l'information qu'on a évoquée tout à l'heure. A priori, cet aiguillon s'est annulé aujourd'hui pour la brocante vide-grenier. Mais il y en a d'autres qui se déroulent un peu partout en espérant qu'elle se soit maintenue. En tout cas, c'était l'occasion dans cette émission de nous appeler pour nous dire si oui ou non c'était maintenu. Cette émission étant terminée, on se retrouvera dimanche prochain. À moins que nous soyons déjà tombés pour la France. Étienne Daou.

0: On va pas se mentir, il y a encore 2-3 ans, je chantais comme elle. Oui, oui, je chantais comme Céline. À l'instant, c'était donc Céline Dion sur les ondes des Cyprès d'Auvergne. Le temps passe, la voix perd. La suite du programme sur les ondes d'ici Pays d'Auvergne à partir de 10h jusqu'à 11h. L'Auvergne dans mon histoire avec Guillaume Claveau cette semaine qui nous a permis de faire la connaissance de Nadira, née au Kyrgyzstan, installée à Chamalières, qui se sent aujourd'hui totalement française. Ses enfants sont grands, ils vivent loin d'elle et comme elle n'a plus de sortie scolaire pour faire des rencontres, eh bien Nadira a mis en place une véritable stratégie. C'est ce que nous allons voir tout au long de cette émission entre 10h et 11h. Avec grand plaisir, on va se replonger dans l'histoire de Nadira, née au Kyrgyzstan. C'est avec Guillaume Claveau que l'on retrouve d'ailleurs tous les dimanches entre 10h et 11h en direct sur les ondes d'ici Pays d'Auvergne. Mais si vous voulez retrouver l'intégralité aussi de ce rendez-vous, l'Auvergne dans mon histoire, et vous replonger dans les épisodes précédents, en remontant le temps, eh bien vous allez tout simplement sur l'appli ici, ou bien vous allez sur le site d'ici Pays d'Auvergne, puisque vous aurez tous les replays de cette émission et vous pourrez vous faire plaisir à la maison quand bon vous semble. Il vous suffit de tapoter tout simplement l'Auvergne dans mon histoire.
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0: Malgré le temps qu'il fait, malgré le temps qu'il va faire, on vous souhaite de passer un très très bon dimanche à l'écoute d'Ici, Pays d'Auvergne. Il est 10h. Et à 10h, le retour de l'info avec Luc Anitch.
2: Les avions peuvent redécoller ce matin à l'aéroport de Clermont-Ferrand. Après le tragique accident hier qui a interrompu le trafic une partie de la journée, un avion de Voltige s'est écrasé vers 10h du matin. Le pilote est décédé sur le coup après un choc particulièrement violent. Une soirée cauchemardesque, mais malheureusement pas si rare pour les passagers de l'intercité Paris-Clermont hier. Partis depuis la gare de Bercy à Paris en milieu d'après-midi, ils ne sont arrivés à Clermont-Ferrand qu'à 1h cette nuit, avec 5h30 de retard. La locomotive est tombée en panne à Nogent-sur-Vernisson dans le Loiret. Le triangle des Bermudes, c'est le nom que lui donnent certains usagers de la ligne, puisque c'est l'endroit du changement d'alimentation électrique qui provoque des pannes sur les vieilles locomotives. Les trains suivants ont eux aussi enregistré jusqu'à 2h de retard. Une victoire nette pour la SM 45-14 contre l'USAP hier après-midi. Les jaunes et bleus ont joué très sérieusement, largement leader pendant tout le match, avec un bonus offensif qui permet à Clermont de rester dans le top 6. Les handballeuses de Clermont en finale, elles l'ont emporté hier face à Bouillargues, score final 26-22. Elles valident donc leur ticket pour la finale de la deuxième division où elles affronteront les Bretonnes de Rennes dans un match aller-retour. L'aller à Rennes le week-end du 23 mai et le retour à Clermont le week-end du 30. Eux espèrent atteindre les quarts de finale, les joueurs de l'US Issoire qui jouent leur huitième de finale retour de Fédéral 1 à Bagnères de Bigorre dans les Hautes-Pyrénées cet après-midi. Ils avaient largement remporté le match aller et espèrent confirmer donc cet après-midi. Ce sera à partir de 15h. Enfin, des moteurs qui vrombissent et des véhicules d'exception sur le bitume. Autour du circuit de Charade, les Porsche Days sont organisés cette année pour la première fois en Auvergne. Événement qui rassemble les passionnés de la marque allemande avec des rallyes, des parades et des animations pour le grand public. Les Porsche Days se tiennent encore aujourd'hui au circuit de Charade avec un rallye pour découvrir le département avec, pourquoi pas, le toit décapotable.
0: Non, en fait, pas ça. Ne décapotez pas aujourd'hui. Mais j'ai lu que Porsche se portait très très bien. Oui. Les Porsche se vendent très très bien, toujours. Et ils vont passer à fond à l'électrique. Si on veut écouter des vrais moteurs de Porsche, c'est maintenant.
3: Ouais, c'est pas faux.
0: Après, après ce sera juste... Voilà, bon, tout ça pour dire. La pluie est bien là depuis ce matin. Alors c'est vrai que ce sont des averses, hein, des petites averses. Comme ça, ça vient, ça part, ça vient, ça part. Mais ces petites averses vont nous accompagner tout au long de la journée, hein. Ça va continuer comme ça. Et cet après-midi, on va basculer. Alors je dis cet après-midi, c'est entre 16h et 21h. Donc c'est l'après-midi, la fin de l'après-midi, début de soirée. On va basculer sur des orages sur l'ensemble de la région. Ils sont annoncés un peu partout. Au niveau des températures, au mieux, on aura une vingtaine de degrés en pleine pour cet après-midi. En montagne, on sera sur du 14 degrés. Et pour demain, nuages, éclaircies, pluie, vent sont au programme, au mieux 17 degrés en plaine. Et en montagne, on va atteindre seulement les 9 degrés avec des rafales de vent jusqu'à 70 km/h.
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0: Une autre histoire, Gérard Blanc, vos chansons préférées, elles sont sur votre radio préférée.
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0: Toute cette semaine, nous avons appris à connaître Nadira, née au Kirghizistan, pays d'Asie centrale. Comment s'est-elle retrouvée à Chamalières, à 6000 km de son pays d'origine? Vous verrez que l'amour y est pour beaucoup. L'amour de la langue française, mais aussi celui d'un Français qu'elle a rencontré lorsqu'elle était guide dans son pays natal. L'Auvergne, dans mon histoire, l'intégrale, c'est jusqu'à 11h sur Ici Pays d'Auvergne.
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0: Donna Lewis, I love you always forever. C'est beaucoup, beaucoup d'amour tout ça. Nadira est née au Kyrgyzstan, pays d'Asie centrale. Comment s'est-elle retrouvée à Chamalières, à 6000 km de son pays d'origine? Elle nous décrit son enfance kirghize et notamment sa vie dans la capitale, Bishkek. Nadira, bonjour Nadira.
1: Bonjour Guillaume.
0: Née au Kyrgyzstan.
1: Exactement.
0: Eh ben, va falloir nous expliquer un peu ce que c'est le Kyrgyzstan, parce que c'est loin, c'est à 6000 km de Clermont-Ferrand.
1: Exactement. Donc on ne pourra pas aller sur un coup de tête comme ça pour une soirée. Voilà. Donc c'est un pays en Asie centrale. Donc on parle beaucoup de Kazakhstan, d'Ouzbékistan, voilà, Kyrgyzstan c'est un tout petit pays qui s'ouvre beaucoup au tourisme, ça se développe et puis c'est un pays avec beaucoup de montagnes, de rivières de montagnes, des lacs de montagnes, donc on a quand même un deuxième plus grand lac au monde après Titicaca en altitude, ici cool. Et mon mari, il fait une blague, ici c'est cool, mais ça veut dire, ici cool, ça veut dire lac chaud, parce que même s'il se trouve à 1600 mètres d'altitude, c'est un lac qui ne gèle pas.
0: On peut se baigner ?
1: Ah, bien sûr, hein, oui. Les Kirghizes y vont, et puis même les pays limitrophes, Kazakhstan, Ouzbékistan, les gens de Russie aussi qui viennent, c'est un peu station balnéaire des pays d'Asie centrale.
0: Et quand vous étiez enfant, parce que vous y êtes resté jusqu'à l'âge de 23 ans, hein, au
1: oui.
0: Kyrgyzstan,
1: oui.
0: Quelle était votre vie à Bishkek, qui est la capitale?
1: Je suis née et j'ai grandi à Bishkek. Et comme l'enfance, l'adolescence de tous les jeunes de capitale, donc je faisais mes cours. Donc école, sport, activité, promenade avec des copines, tout à fait ce qu'on retrouve ici en France aussi. Partout dans les autres pays.
0: À l'occidental, vraiment ?
1: Oui. Même si c'est un pays musulman, donc c'est pas très, très religieux. Et puis ça, vraiment, c'est un peu différent des autres pays musulmans. Donc on est très ouvert, très indépendant. Donc, et les filles, oui. Historiquement, les filles, les femmes, elles étaient très indépendantes et très respectées dans les familles.
0: Les études, parce que vous parlez très bien français, je crois, vous me l'avez dit quand on a préparé, que vous êtes amoureuse de la langue française.
1: Ah oui, oui, je suis tombée amoureuse à l'âge de 10 ans. C'est grâce à ma première professeure de français. Elle nous a vraiment très très bien présenté la France. Et puis bien sûr, on parle de Paris, Tour Eiffel illuminée et tout ça. Donc voilà, à 10 ans, j'ai dit à ma mère que je voudrais être professeure de français. Ce que je fais aujourd'hui, je suis professeure de français langue étrangère.
0: Et les études, c'est des études de français que vous avez faites ?
1: Oui, mon école, elle était spécialisée en langue française, donc j'avais deux langues étrangères. Et après, j'ai fait les études à l'université où j'ai continué à apprendre le français, amélioré. Et puis ma deuxième langue, du coup, c'était espagnol.
0: Amoureuse du français et amoureuse d'un français, on va en parler. Hein.
1: Oui, oui.
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0: Affiletta et Francis Cabrel, Cara Mariuccia, la petite Marie version Corse sur ICI Pays d'Auvergne.
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0: Quitter le Kirghizistan par amour, cela peut paraître compliqué, mais pour Nadira, visiblement, ça tombait sous le sens. Elle l'a rencontré alors qu'elle était guide touristique dans son pays.
3: C'est ça, exactement.
0: Racontez-nous un peu ça.
3: Je suis tombée amoureuse de la langue française à l'âge de 10 ans, mais quelques années plus tard, je suis tombée amoureuse d'un Français avec qui aujourd'hui nous avons deux enfants qui sont grands maintenant, donc ça montre que ça fait quelques temps que ça dure, même s'il y a la différence des cultures. Donc je pense que l'intelligence de la personne, en fait, c'est de s'adapter et puis de découvrir une autre culture qui n'est pas la sienne. Et puis c'est une richesse, pour nos enfants du coup, c'est une grande richesse.
0: Comment il s'appelle votre mari ?
3: Damien.
0: Vous nous racontez comment ça s'est fait la rencontre ou on n'a pas le droit de savoir ?
3: C'est pas un grand secret. Pendant mes études, mon job d'été c'était accompagner des touristes français pour gagner un peu d'argent comme les jeunes le font aujourd'hui. Et puis aussi, surtout, pour améliorer mon français. Dans un voyage, j'ai rencontré un jeune homme. Le courant est passé, donc c'est la chimie physique et tout. Donc un peu de romantisme. Ça fait qu'après, je suis venue m'installer en France.
0: Damien, c'était le plus beau du groupe, hein, forcément.
3: Exactement. C'est le plus beau des Français.
0: Ça n'a pas été trop difficile pour les familles ?
3: Nous, deux jeunes, il y a l'amour, on essaye de respecter l'un l'autre. Les parents, c'est un peu compliqué, mais parce qu'ils ne connaissent pas vraiment la culture des autres parents, on va dire. Mais nos parents sont des personnes très, très intelligentes, très ouvertes. Donc, il n'y a pas eu de soucis. Damien a été accueilli comme un fils dans ma famille et moi, comme la fille dans la famille, dans ma belle famille.
0: Donc. Vous avez quitté le Kirghizistan pour le suivre et vous installer avec lui. Vous travailliez tous les deux à l'époque ?
3: Quand je suis arrivée en France, donc après, c'est tout ce qui est difficile, c'est reconnaissance des diplômes. J'ai pas forcément beaucoup travaillé. Et puis après, donc il y a eu la naissance des garçons. Et du coup, comme nos parents ils sont loin, on peut pas compter pour la garde. Ce que nous avons fait, c'était que je suis restée à la maison beaucoup d'années comme une maman au foyer à s'occuper des garçons, mais c'était un travail H24, 7 jours sur 7. Et ils faisaient beaucoup d'activités. J'ai fait beaucoup de taxis. Je faisais beaucoup de choses pour les écoles.
0: Tout ça pour arriver à Chamalières, dont on va parler parce que vous avez bougé beaucoup.
3: Exactement, oui.
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2: Aujourd'hui encore, c'est le salon Antiquité Brocante de Lurcy-Lévis. Une vingtaine d'exposants présentent du mobilier du 18e et 19e siècle ou encore art déco, ainsi que des tableaux, des verreries, du cristal, de la céramique, des arts de la table, des argenteries, des lustres, etc. C'est jusqu'à 19h au marché couvert dans le centre-ville de Lurcy-Lévis. Aujourd'hui encore se tient également la fête des plantes de Lezoux. Horticulture, jardinage, pépinière, bonsaï, artisanat, gastronomie et produits locaux vous sont présentés par une cinquantaine d'exposants. De nombreuses animations jalonnent toute la journée. Un concours des plus belles compositions florales par exemple. Et évidemment, les conseils des professionnels présents. Entrée gratuite, c'est dans le square Jean Moulin et la salle du Lido de Lezoux jusqu'à 18h.
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0: Le classique de Nino Ferrer qui savait faire le clown, mais aussi le poète. C'était le Sud, évidemment.
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0: Nadira est installée à Chamalières depuis très peu de temps, après avoir pas mal navigué sur toute la France. Elle n'en oublie pas pour autant le Kirghizistan, son pays natal, où elle retourne chaque été.
3: Nous sommes arrivés à Chamalières le 27 février. Après, on est parti en vacances. Donc, réellement, on est depuis 16 mars, vraiment, où on s'est posé. Et puis, on découvre la vie clermontoise. C'est comme ça que je suis allée m'inscrire aux AVF.
4: Accueil des villes françaises. Oui. Ouais. Vous avez beaucoup bougé en France, certes. Vous avez fait 6000 km pour arriver du Kirghizistan. Mais Cognac, Lyon, Nantes et aujourd'hui Chamalières. Comment ça se fait que vous bougez autant ?
3: C'est le travail de monsieur. Il a des propositions et puis après on discute, on fait notre choix. Et comme mon activité c'est maintenant en ligne avec un bon internet, ça passe partout.
4: Qu'est-ce qu'il fait Damien dans la vie ?
3: Il travaille dans un établissement bancaire. Ça fait bouger. Ça dépend des postes, des périodes et tout ça. Donc à Cognac nous sommes restés presque 8 ans, à Nantes 5 ans et demi.
4: Bon, vous avez vite découvert la France, alors, finalement.
3: Oui, j'aime beaucoup. Et puis, c'est vrai que, voilà, comme vous avez dit, quand je suis arrivée de mon pays, donc ça fait déjà un grand voyage. C'est pour ça que bouger en France, ça ne me fait pas peur. Puis, c'est surtout une richesse de découvrir les régions, les cultures, et puis des personnes qui sont quand même différentes d'une région à l'autre.
4: Le Kirghizistan, vous y retournez de temps en temps avec Damien ?
3: On y retourne tous les étés. Tous les étés. C'est très important pour mon équilibre, mon bien-être. Et puis Damien aussi, on a des amis, mes amis d'enfance qui sont devenus ses amis. J'ai ma mère, j'ai ma famille. Donc,
4: et puis les enfants, ils ont besoin de voir les grands-parents aussi.
3: Exactement, voilà. Mais bon, les enfants maintenant, ils ont grandi. Cette année, ils n'iront pas parce qu'il faut travailler en été. Et puis ils partent avec leurs amis aussi. Donc c'est un peu l'âge.
4: Vos parents, ils viennent aussi régulièrement ?
3: Ma mère est venue 3 fois. Elle est venue à chaque fois à la naissance des garçons. Et là, elle est venue 3 mois, de novembre à fin janvier. Papa, il est venu 1 fois. C'est un peu compliqué parce qu'ils ne parlent pas la langue. Mais quand même, de voir l'environnement où leur fille habite, ça c'est bien, c'est chouette.
4: Ils vous attendent de toute façon.
3: Exactement.
4: On va parler kirghiz un peu là. Comment on dit bonjour en kirghiz ?
3: On dit salamat sözbe.
4: Salamat sözbe ?
3: Oui, très bien. Salamat sözbe.
4: Et au revoir ?
3: Jaxşı qalınız.
4: Oula, ça c'est plus dur.
3: Oui.
4: Redites-le-moi.
3: Jaxşı qalınız.
4: Oh là là, j'y arriverai pas. Bon, le français est magnifique. On va parler de vos cours de français langue étrangère. Hein.
3: Oui, merci.
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0: entreprise.
1: Vous allez aller à Saint-Nazaire, vous nous quittez déjà?
0: C'est des missions de quelques mois, donc ça fait déplacement professionnel. C'est vrai qu'à Saint-Nazaire, il y a Airbus, General Electric, Chantier de l'Atlantique et autres entreprises. Oui. Donc avec le temps, j'espère que peut-être on pourra trouver quelque chose chez Michelin. Il y a peut-être des opportunités pour aider les gens qui sont ici.
1: L'annonce est passée, en tout cas. Et puis, vous organisez des voyages au Kyrgyzstan, c'est quand même bien loin.
0: Salamat zdarbe, urmato dostor. Quand j'étais étudiante, donc c'était mon job d'été, j'avais renouvelé ça pour les 50 ans d'Amiens. Donc, il y a nos amis qui sont venus au Kyrgyzstan. Ils étaient ravis de leur séjour au Kyrgyzstan. Du coup, l'année passée, j'ai proposé un groupe que je ne connaissais pas à Nantes. Eux aussi, ils étaient ravis de leur voyage. Et cette année, j'amène également un petit groupe de 4 personnes. Et ma filleule qui a envie aussi de découvrir le pays de sa marraine. Ça m'a fait plaisir qu'elle a demandé de participer à ce voyage, de rencontrer ma culture, mes racines, mes origines, le pays où j'ai grandi. Donc ça, c'est cool.
1: On verra si vous faites des rencontres auvergnates et si vous amenez des Auvergnats au Kyrgyzstan.
0: J'espère bien. C'est un pays montagneux. Ce que j'aime bien ici à Clermont, c'est que c'est pas des hautes montagnes, mais on voit quand même que c'est des espaces définis. Donc ça, c'est cool.
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0: que moi.
1: Stilto, faut que tu m'aimes. Et c'est un ordre. Nadira est née au Kyrgyzstan. Installée à Chamalières, elle se sent aujourd'hui française. Ses enfants sont maintenant

0: et vivent loin d'elle. Aussi, elle n'a plus les sorties scolaires pour faire des rencontres. Mais elle a une stratégie.
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3: Maintenant, oui, j'ai la nationalité française. Donc, j'avais mis un peu de temps pour demander, mais je me sens française. En fait, j'ai demandé quand nous étions à Lyon. Nous sommes partis en vacances au ski et je me suis retrouvée dans un groupe. Il y avait les Français et les Anglais. Et du coup, les filles françaises m'ont dit, bah, viens, on va rester entre françaises. C'est là que je me suis sentie vraiment française. Et c'est là que j'ai eu mes premières copines françaises. Parce que jusqu'à Lyon, mes copines, c'était toutes des étrangères. Donc, il y avait une anglaise, une espagnole, balinaise, portugaise, etc. Et c'est vraiment à Lyon, j'ai eu mes premières copines françaises. Du coup, j'ai demandé ma nationalité. Je suis un peu lyonnaise.
0: Bon. Et aujourd'hui, vous êtes chamaliéroise, auvergnate.
3: C'est ça.
0: Avec deux enfants et Émile qui a. Alors, c'est un prénom kirghize, Émile.
3: Oui, oui, c'est un prénom kirghize. Quand j'étais enceinte, j'ai cherché un peu les prénoms. J'ai vu sur un calendrier Émile. Bah, j'ai dit, mais c'est ça, c'est en fait. Puis c'est un prénom français aussi. Donc, c'est un prénom kirghize, ça se prononce pareil. Et puis, mon Émile, il porte très, très bien son prénom.
0: Et Sacha aussi, l'autre fiston, depuis que vous êtes arrivé, ça fait pas très longtemps que vous êtes à Clermont,
3: ouais.
0: C'est plus difficile de faire des rencontres parce qu'il n'y a plus les enfants.
3: C'est ça. Donc mon Sacha, il a 20 ans, donc il est au Canada pour ses études. Émile, 18 ans, il est à Lille. Du coup, je suis plus devant les sorties de l'école, je fais pas les sorties scolaires, ni la bibliothèque d'école, voilà, rien de tout ça.
0: Alors, comment vous allez rencontrer du monde à Chamalières et à Clermont-Ferrand?
3: Mon premier réflexe, c'était les AVF, parce que j'y suis déjà allée il y a 20 ans. Et puis également, je vais m'inscrire au cours de tennis, tout ce que je faisais avant. Je vais essayer de trouver des cours de musique aussi. Puis rencontrer voilà, des gens, aller vers les personnes en fait. On ne peut pas rester dans notre coin en attendant que les Auvergnats viennent nous voir. Donc ça, ce n'est pas possible parce qu'ils ont leur vie. C'est à nous de faire le premier pas.
0: Eh ben, on vous le souhaite en tout cas. Merci beaucoup, Nadia.
3: Merci beaucoup, Guillaume.
0: L'histoire de Nadira vous a plu? Retrouvez l'intégralité du reportage sur le site ou l'application d'ici Pays d'Auvergne. Dès demain, direction Arde-sur-Couze, à la rencontre de Marie. Née en Moselle, elle est ingénieure agronome et son parcours l'a amenée jusqu'au parc animalier d'Auvergne où elle est aujourd'hui directrice générale. Juste après les infos dans 11h, on emboîte le pas de Patricia Farah pour se balader avec elle et vous prouver qu'ici elle a.
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1: Merci d'écouter Ici, Pays d'Auvergne, ce dimanche. Il est 11h. Retour de l'info avec Luc Anic.
2: Les jaunes et bleus l'ont emporté sans trembler face à l'USAP hier. Victoire de l'ASM 45 à 14 dans un stade Marcel Michelin à guichet fermé. Troisième victoire consécutive en top 14. L'ASM qui conforte donc sa cinquième place au classement avec 2 points d'avance sur Bordeaux-Bègles. Autre victoire hier, celle du Clermont Foot 1-0 face à Guingamp pour ce dernier match de la saison qui se jouait à domicile. Un match marqué par le départ à la retraite de Johan Gastien. Les Clermontois se maintiennent en Ligue 2 à l'issue d'une saison difficile. Ils remontent même dans le classement désormais à la 13e place et viennent clore la saison sur une bonne note. Le Clermont Foot qui entre désormais dans une période d'incertitude puisque le staff n'est pas assuré d'être renouvelé pour la saison prochaine et que le propriétaire du club est en discussion pour le vendre. La scène a été impressionnante sur le Tour d'Italie hier. Le Clermontois Rémi Cavagna a été pris dans une chute collective à une vingtaine de kilomètres de l'arrivée de la deuxième étape. Plusieurs dizaines de coureurs sont tombés. Rémi Cavagna se tenait le poignet avant de repartir. Il n'a pas donné de précision sur son état de santé. Le trafic aérien a repris ce matin à l'aéroport de Clermont-Ferrand après l'accident mortel hier d'un avion de Voltige au moment de l'atterrissage. Accident qui a coûté la vie au pilote de 54 ans aux commandes de ce biplace qui a percuté le sol au niveau d'une des pistes en herbe de l'aéroport. Plusieurs vols avaient été annulés hier, le temps de dégager la piste des débris. 5h30 de retard pour les passagers du Paris-Clermont hier pour ce parti à 15h40 de la gare de Bercy. Ils ne sont finalement arrivés dans le Puy-de-Dôme qu'à 1h cette nuit. La cause, une traditionnelle panne de locomotive à Nogent-sur-Vernisson dans le Loiret. Il a fallu faire venir la locomotive de secours depuis 9h, mais ça a duré et provoqué de gros retards pour les trains d'après, jusqu'à 2h de ralentissement. Comment commémorer l'abolition de l'esclavage en cette journée nationale des mémoires de la traite et de son abolition? Le maire de Clermont-Ferrand, Julien Bonny, et la préfète du Puy-de-Dôme, Anne Fracovia-Jacob, seront sur la place Paul ce matin pour une cérémonie ouverte au public. On fait un point sur la météo de votre dimanche. Météo moins agréable qu'hier. La pluie est déjà là sur une bonne partie de la région et elle va passer la journée avec nous. On aura même des orages un peu partout cet après-midi ou en fin de journée. Côté température, ça se rafraîchit. Il fera entre 11 et 17 degrés à Ambert, 12 à 17 à Aurillac, 12 à 18 à Clermont, 13 à 20 à Vichy, entre 9 et 14 à Saint-Flour et 13 à 21 à Brioude. Demain, en pleine nuage éclaircie, un peu de pluie, du vent jusqu'à 50 km/h. Il fera entre 10 et 17 degrés en montagne, même type de temps, et du vent jusqu'à 70 km/h. Il fera environ 5 degrés en montagne. Et puis pour mardi et mercredi, soleil et nuages.
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1: 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On se lave les mains en mode local, à Sorié, dans le labo Les Mains Sales. On vous a trouvé Nounou pour votre chat, c'est l'auberge de Romagna chez Julie, l'hyperactive. 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
2: Dommage que nous ne soyons pas en odorama parce que je vous propose de nous intéresser aux herbes aromatiques aujourd'hui. Nous sommes attendus ici à Beaulieu, au sud d'Issoire, par Anne Fermy et Fantine Bouchard qui ont créé la société Radix. Voilà Anne qui sort tout droit de la serre. Bonjour Anne.
3: Bienvenue.
2: Bonjour. Qu'est-ce qu'on fait ici ?
3: Alors, c'est une ferme de micro-pousses, fleurs comestibles et aromates.
2: Ça s'adresse à qui, en fait, cette petite ferme ? Vous fournissez
3: On fournit surtout les chefs, les traiteurs et quelques particuliers, mais...
2: Ils connaissent l'adresse, quoi.
3: Voilà, c'est ça. Pour venir à la ferme directement.
2: Les chefs, ils viennent parfois à la ferme ?
3: Il y a certains qui aiment venir visiter, voir des plantes qu'on pense pas forcément vendre, qui disent « Ah, mais moi, j'adore !» C'est pour ça que dès qu'on a un chef au téléphone, on leur dit « Donnez-nous vos goûts. »
2: Venez voir,
3: parce que... Ouais. Et même en semences, en fleurs, des fois, ils nous suggèrent des plantes qu'on essaye et qu'on leur vend.
2: Oui, parce que là, par exemple, je suis devant le champ de fleurs comestibles.
3: Oui, c'est ça. Par exemple, on a les cosmos qui vont arriver, mais qui sont plus amers.
2: Ça se mange, le cosmos.
3: Ah oui, et les cosmos, il y a de toutes les couleurs, de toutes les formes. C'est très, très joli, le cosmos.
2: Voilà Fantine. Fantine qui est déjà en pleine activité.
4: Oui, lundi matin, il faut.
2: C'était des petites fleurs comestibles là, qui sont prêtes à la livraison.
4: C'était dépensé.
5: Moi, je dis que vous avez une vie sympa.
4: On vous embauche pour venir désherber, alors.
2: On va déguster.
4: Qu'est-ce que c'est ça ? C'est de la capucine.
2: Ah oui, c'est bon.
4: Capucine, on peut manger la feuille, on l'a en micro-pousse.
2: Ça, par contre, la queue, là, c'est pas terrible.
3: Non, ça pique un peu.
2: Ouais, la queue, elle pique. Bien sûr, j'imagine que tout ça est en bio.
3: Tout à fait, tout est en bio.
2: Alors, là, on est dans le hangar des micro-pousses qui sont toutes éclairées avec des néons qui leur donnent un petit air de rose, un petit air de labo clandestin, un peu. Ça commence comment, la micro-pousse ?
3: Eh bien, on a la graine. Toutes les semaines, plusieurs fois, on les sème. Elles vont faire un petit tour dans une chambre chaude.
2: Gros taux d'humidité et de chaleur.
3: Oui. Quand elles commencent à sortir, elles vont sur leur rack à la lumière. Et au chaud.
2: Dans le labo clandestin.
3: Entre 19 et 23 degrés. Mm-hmm. Elles arrivent là et vous voyez, il y a plusieurs stades du coup.
2: Ouais.
3: Et elles finissent très très grandes. Et quand elles sont trop grandes, elles finissent en mesclun.
2: Et quand vous livrez au restaurateur, vous amenez la barquette.
3: On la livre vivante.
2: En barquette, ouais. Alors, pour se dire au revoir, vous m'avez préparé quoi ? Dites-moi, comment ça s'appelle ?
3: L'acmela ou la braise mafane. Ou la pâquerette électrique.
4: C'est une plante qui est cultivée et cuisinée beaucoup à Madagascar.
2: Ah, c'est... Mais... Ah ! Ça pique après. Il y a l'avant, il y a le pendant, mais il y a l'après. Hein.
4: Ah, ça faisait longtemps que je n'avais pas mangé. On a une ou deux fleurs si vous voulez ramener à quelqu'un que vous n'aimez pas. Allez, on vous laisse.
3: Bonne journée.
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1: Nous sommes à Soriez, à 6 km du village de Saint-Florêt, pour mettre en avant un artisan local. C'est un laboratoire qui est installé ici, dont le nom est Les Mains Sales. Bon, bah, c'était un premier indice un peu facile. Une savonnerie artisanale, en effet. On va apprendre à fabriquer du savon.
2: Et bonjour.
1: Et bonjour. J'avais besoin de me laver les mains.
2: Eh bien, vous êtes au bon endroit, je pense.
1: C'est Florence Bataille qui vient de nous ouvrir la porte d'un endroit qui, dès l'entrée, sent vraiment très bon, là.
2: Et oui, ça imprègne un petit peu, ici. On va aller voir comment ça marche.
1: Oui, il y a des trucs à l'intérieur. Il y a des petites fleurs, il y a des graines, je vois, camomille.
2: Ça, c'est des macérats huileux. Donc, macérats huileux, ben, en fait, c'est des plantes qu'on va faire... Macérer, infuser, dans de l'huile.
1: Dans une huile végétale. Alors, qu'est-ce qu'on fait ?
2: Alors, on va fabriquer le savon camomille et souci. On va utiliser, alors en huile locale, on va utiliser l'huile de cameline, l'huile de tournesol, l'infusion de camomille, donc avec de la camomille du Puy-de-Dôme, quoi. Les huiles essentielles, alors là, il y aura que le lavandin qui sera local, pour le coup. Le macérat de calendula et les fleurs de calendula. Ça, c'est pour la déco.
1: Donc là, on attaque en fait la version « je fais la cuisine ».
2: Ouais, c'est ça. Alors, il y a de l'huile de coco ou alors dans les savons d'un peu moins bonne qualité, il y a de l'huile de palme. C'est ces huiles-là qui vont faire que le savon va mousser quand même.
1: Et on aime bien
2: et
1: le
2: on
1: savon
2: aime bien.
1: Qui mousse.
2: C'est comme ça,
1: c'est psychologique.
2: C'est psychologique.
1: Si ça mousse pas, ça lave pas.
2: Voilà. Donc là, on va préparer la lessive de soude.
1: Quel est l'ingrédient lavant ?
2: Alors, eh ben, l'ingrédient lavant, au final, ça va être les molécules de savon qui ont été formées par le mélange soude et gras.
1: Sur gras, 8%, ça veut dire quoi, ça ?
2: À chaque huile correspond un indice de saponification. Je dis une bêtise, hein. Pour 100 grammes d'huile d'olive, on va mettre 15 grammes de soude. On obtient une quantité de soude totale. Quand on veut faire un surgras, on va rajouter à la fin de notre fabrication une huile. Ça veut dire que j'ai rajouté 8% de macérat de calendula. Ce macérat, en fait, ne va pas être transformé en savon puisqu'il n'y a pas assez de soude pour le transformer en savon.
1: D'accord.
2: Il faut ce qu'il faut.
1: Quand vous allez le couler, ça sera liquide, donc ?
2: Oui, plus ou moins. Mais
1: ça sera entre deux.
2: Ouais, voilà.
1: Donc, on a monté deux moules pour faire, en fait, 6 barres de savon qui vont donner, une fois découpées, 84 savons.
2: Voilà, 84 savons de 100 grammes.
1: Et après, une fois démoulés, ils vont au séchage ?
2: Ils vont au découpage, d'abord, et après, le séchage. Réglementairement, un mois, mais moi, je les laisse bien 2 à 3 mois dans cette pièce à sécher pour qu'ils soient bien secs et donc qu'ils durent le plus longtemps possible.
1: Florence en a appris plein de trucs.
2: Eh ben, tant mieux, j'espère.
1: Merci beaucoup pour nous avoir montré toutes ces coulisses.
2: Ben, merci à vous.
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1: Aujourd'hui, me voilà à l'auberge de Romagna. Alors, ça n'est pas une auberge comme vous pourriez l'imaginer. Non, c'est une pension pour chat, pour faire garder son minou quand on part en vacances.
2: C'est un chat.
1: Nous sommes accueillis par Julie, j'ai envie de dire la tenancière de l'auberge.
3: Oui, bonjour.
1: Bonjour Julie. On peut visiter un peu.
3: Mais bien sûr.
2: À pas de velours.
3: Donc bah voilà, vous voyez les extérieurs. Donc chez moi, ils ont tous leur petit extérieur et leur intérieur.
1: Alors quand on vient voir Jeep, il a donc un petit lit.
3: Oui, en hauteur, voilà, des petites caisses en hauteur personnalisées pour chaque chambre. Du coup, il a donc sa litière, sa gamelle,
4: un moins doudou.
1: Alors petite chatière qui mène dans son petit jardin.
3: Oui,
1: de son jardin. Du coup, Jeep, il voit les autres chats.
3: Oui, c'est le seul moment où ils peuvent se voir, c'est quand ils sont dehors. Là, ils se voient, mais après, ils ne peuvent pas se toucher par le grillage, il y en a partout. Et du coup, pour les chats stressés, bah, c'est l'avantage, c'est qu'ils ont leur cocon à eux. Et là, ils sont tranquilles.
2: Oh, ça y est, il est reparti.
3: Chaque chat a sa petite pancarte où on note comment il mange. Parce qu'en fait, on se cale sur les habitudes des propriétaires. Ou les médicaments, quand il y a des médicaments. Et ils ont leur petit casier avec leur nourriture par box.
5: Tu viens, bébé?
2: T'as vu quoi?
3: On va aller voir Ulysse qui nous réclame.
2: Ils volent l'amour.
1: Dans votre parcours, en fait, vous arrivez ici dans le bâtiment et les unes après les autres, vous passez un moment avec eux. Donc, vous ouvrez le couloir et c'est le moment jeu, ils le savent.
3: C'est ça. En fait, il y a d'abord le moment nettoyage et après, ils savent qu'il y aura le moment câlin qui revient quand je reviens et que j'ouvre les portes. Et du coup, c'est pour ça qu'ils sont tous à miauler pour dire « Et moi, et moi, et moi !»
1: Mais c'est bien que vous passiez du temps comme ça avec chacun.
3: Eh ben oui, il faut, parce que sinon, après, ils ont pas cette confiance en nous et du coup, ça marcherait pas et ils auraient pas envie de revenir.
1: Là, on va prendre la voiture et vous m'emmenez où?
3: Je vous emmène à Serra, à l'EHPAD de Bois-Vallon.
1: Pourquoi?
3: Pour s'occuper de deux chats que nous avons en garde là-bas.
1: Bonjour Rasmilla.
6: Bonjour.
1: Il y a des chats dans cette maison de retraite?
6: Oui, il y en a deux.
2: Chats.
3: On a une relation étroite avec le personnel pour justement, c'est eux qui vont nous dire quand ça va pas.
2: Il va où il veut.
6: Elle va partout, Domino, dans toutes les chambres, partout. Hein.
7: C'est un petit peu le chat de tout le monde.
3: C'est vraiment, vous allez voir, c'est elle est chouette cette chatte.
1: Alors là, votre tâche, c'est de nettoyer, oui. Donner à manger.
3: Voilà, c'est ça. Nous, la gestion du chat, en fait, la litière. Alors, nettoyer les gamelles, lui remettre à manger. Elle a un petit médicament.
2: Oh, il est sale, le matou.
1: Sandra Minette, elle sort pas de la chambre de cette dame parce que c'est le début.
8: La dame vient d'arriver dans notre service. Donc du coup, c'est vrai que le fait que son chat sorte de la chambre, ça l'inquiète beaucoup. Mais je pense qu'avec le temps, voilà, le temps qu'elle s'adapte, je pense que le chat, au fur et à mesure, on arrivera certainement à la faire sortir.
1: Julie, je vais vous laisser, mais pour vous, la journée, elle est loin d'être terminée.
3: Hein. Oui, tout à fait.
1: À bientôt.
3: À bientôt. Merci beaucoup d'être venue.

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2: Du cirque demain, voilà ce que nous propose le domaine royal de Randans. Ça s'appelle Caddy Acadie et le spectacle mêle technologie, magie et humour. Le pitch, elle est analogique et lui, numérique. Chacun pousse un chariot de supermarché et ces chariots vont devenir complices de leur acrobatie. C'est gratuit et c'est à 17h. Une action citoyenne à Superbès ce mardi. Il s'agit de ramasser les déchets dans la station de ski. Rendez-vous dès 9h à la maison du tourisme de Superbès avec la participation des agents communaux, des associations, des élèves des écoles de Bès et évidemment de tous les citoyens volontaires. Le ramassage se termine vers 13h. Renseignements au 04 73 79 50 12. Bon plan et civisme, c'est signé ici Pays d'Auvergne.
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5: Un peu de culture aujourd'hui au programme. Nous sommes à salle Louis

0: Alors c'est généralement un grès parce que c'est une terre très solide, dans la mesure où je la fais souvent cuire avec une cuisson un peu spéciale qui est la cuisson raku, c'est-à-dire qu'on sort la pièce du four à 1000 degrés et l'émail qui a fondu dessus va créer des craquelures. La pièce, une fois qu'on l'aura mise dans de la cire de bois va s'enflammer et c'est le noir de fumée qui va venir rentrer dans toutes les craquelures que le choc thermique a produit. Et partout, je n'ai pas mis d'émail.
1: Ben, on va vous regarder faire, on va vous regarder officier, comme on dit.
0: Donc pour cette démonstration, je voudrais que vous me disiez ce que je vais sculpter. Et ce sera mon challenge.
2: Un chat.
3: Un oiseau.
0: Un oiseau, un chat, un chien.
1: Ah, vous allez faire les trois.
0: Je vais faire les trois, oui.
3: C'est comme de la pâte à modeler.
0: Donc ici, j'ai pris un petit outil en bois. C'est juste un bâtonnet de chocolat glacé taillé en pointe. Et c'est un outil qui fait tout aussi.
3: Il prend forme, on va savoir quelle espèce d'oiseau c'est, sous peu.
1: Alors j'ai un indice, hein. Apparemment il est hybride entre plusieurs oiseaux.
3: C'est très tendance actuellement.
0: En fait, quand j'ai des stagiaires à la maison, j'ai trouvé un système en fait, pour que chacun puisse faire la pièce qu'il veut vraiment. Et pour moi, ça fait plus de 20 ans que je donne des cours dans les écoles et que je fais des stages. Le principe, c'est une forme complexe. C'est un ensemble de formes simples mises bout à bout. C'est-à-dire, si vous savez faire une patate, un boudin, une boule, et si vous êtes capable d'écraser votre boule et la couper en deux pour faire vos oreilles, ben voilà. Plus vous simplifiez la façon dont vous voyez votre sculpture, et plus ce sera facile d'y accéder.
1: Qui sait faire une patate ?
3: Oui, je dois savoir faire. Oui, bien sûr.
0: En semaine, je travaille beaucoup dans les écoles pour mettre les histoires que les enfants racontent en trois dimensions.
1: Vous aviez envie de transmettre votre savoir ?
0: Transmettre plus ma passion que mon savoir. Je trouve que les enfants actuellement appréhendent le monde uniquement avec leurs yeux et beaucoup moins avec leur corps. Et mettre ses mains dans la terre et créer un objet en trois dimensions à partir d'un tas de boue, c'est quelque chose dont ils vont se souvenir toute leur vie. C'est permettre aux enfants d'appréhender le monde autrement.
1: Leur apprendre que les mains, ça sert aussi parfois à autre chose qu'à scroller.
0: Ils sont très habiles avec leurs pouces. Moi, je leur propose d'être habiles avec toutes
1: avec
0: leurs mains.
1: Avec les 10 doigts.
0: Avec les 10 doigts.
1: J'ai une bonne nouvelle, la patate va avoir une tête.
3: Oui. Oh, c'est super, super.
1: Merci beaucoup, Frédéric.
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2: Là où je vous emmène, les moutons sont bien gardés, mais surtout, ils sont bien tondus. Nous sommes sur la commune de Saint-Pierre-Roche, à Terre de Laine, la laine du Massif Central dans tous ses états. Nous allons en effet savoir ce que devient cette laine une fois que les moutons sont tondus. On est accueillis ici par Nadège, qui donc est en charge de la SCOP, parce que c'est une SCOP, hein,
3: oui,
2: Terre de Laine.
3: Oui, c'est ça, on est en SCOP.
2: Qu'est-ce qu'on trouve ici?
3: On trouve en boutique alors des vêtements, des pelotes pour le tricotage, des chaussettes, des accessoires de mode, et puis après, nos particularités, donc le feutre aiguilleté et l'isolant en laine de mouton, isolant écologique. Donc là, on sort et on a un bâtiment donc parallèle qui est juste en dessous de la boutique. Où du coup là on a plein de place, hein. C'est là où on va accueillir les éleveurs qui viennent récupérer la laine et puis les camions pour venir charger nous la laine une fois qu'on l'a triée et conditionnée.
2: Les races de brebis là qui sont concernées, on sait que là, en Auvergne on a la brebis Rava.
3: Et ben la Rava c'est typiquement celle qu'on va utiliser pour l'isolant. Donc là on va arriver sur notre stock de laine et là on a notre premier accueil qui est notre petite mascotte Minette. Tout simplement.
2: Bonjour Aurélien.
4: Bonjour.
2: Enchanté. Que faites-vous avec ces gros sacs?
4: Là, je prépare pour aller chercher de la laine demain chez des éleveurs. Okay. Et donc, on emmène des sacs vides pour récupérer des sacs pleins.
2: Donc, en fait, période de tonte?
4: Plutôt l'hiver. Je pense que c'est plutôt dans les endroits où elles rentrent dans les bergeries.
3: Uh-huh. Jusqu'à fin... fin du printemps, début d'été à peu près.
2: Dans le hangar, là, on a 40 tonnes en gros.
3: Mmh. Oui, c'est ça.
2: Mais toute cette laine ne revient pas ici?
4: Oui, mais il n'y a pas 40 tonnes qui reviennent parce que ça a été lavé, donc il y a une perte de fou.
2: Une perte de quoi? Combien environ?
3: Sur la laine d'isolation, il y a à peu près 50% de perte, donc c'est la laine Rava. Donc forcément, quand on envoie 10 tonnes, on n'en récupère que 5, une fois lavé. Et puis une fois transformé, il y a encore, ça passe dans les machines, donc les fibres perdent encore. Donc on peut perdre encore une dizaine de pourcentage.
2: Ah,
3: donc forcément, au minimum, c'est entre 60 et 70% de perte. Donc c'est pour ça qu'il en faut beaucoup. Ah, je crois que... On a l'éleveur qui est là.
5: Je suis sur la commune de Roche-en-Montagne, Seine-les-Champanelles.
2: Et votre tondeur, c'est qui? C'est vous?
5: Ah non, je ne tonds pas. C'est trop pénible. C'est très très pénible.
2: Ah, Aurélien, il a l'outil qu'il faut là.
4: Ah oui, ouais, on m'appelle Monsieur Crochet.
2: Donc deux gros crochets pour attraper les sacs.
4: Oui, parce que les sacs, si vous voyez, quand ils sont bien plats, on n'a pas trop de prise.
5: Je remercie Nadège de prendre la laine déjà. Eh bien, je ne comprends pas que l'État ne donne pas des aides pour isoler les maisons. On donne des aides pour les voitures, pourquoi pas pour la laine?
2: Alors après ça, ça va où les sacs là?
3: Donc nous, le lavage de la Rava, l'isolant, se fait en Belgique, parce que derrière, on applique un traitement contre les mites qu'on trouve là-bas. Quand c'est que la Rava, on a la chance d'avoir le fabricant qui est à Limoges et qui nous fait les deux. Il nous fait et l'isolant et le feutre. C'est après sur les laines de couleur où ça va plus naviguer, sur celles qui sont plus textiles. Bah là, ça part chez le tricoteur, chez le tisserand, voilà. Donc là, ça navigue un petit peu plus.
2: Et tout arrive en boutique, tout voilà. Fini, tout fait, tout beau. Et la boucle est bouclée.

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1: Passez un bon dimanche à l'écoute d'Ici, Pays d'Auvergne. Il est déjà midi. Et le journal de la mi-journée vous est présenté par Luc Anitch.
2: Une très nette victoire de l'ASM hier après-midi. Les jaunes et bleus l'ont emporté 45-14 face à l'USAP dans un stade Marcel Michelin à guichet fermé. Troisième victoire consécutive en top 14. L'ASM qui conforte donc sa cinquième place au classement avec 2 points d'avance sur Bordeaux-Bègles. Les Clermontois, Evan Le Bastard, ont montré un visage sérieux dans cette rencontre.
3: Et d'abord avec une grosse domination, l'ASM a totalement asphyxié l'USAP dans cette rencontre. Les Catalans n'ont jamais vraiment pu espérer dans ce match. Les leaders ont une nouvelle fois été très forts, à l'image d'un Baptiste Jauneau intenable, mais ça n'avait pas forcément bien commencé, rappelle l'ailier Bautista Delgui.
4: On a pris cet essai, mais après ça, on a vite basculé. C'était pas bon contre Toulouse non plus. Donc on a réglé un peu ça. Et après, on était bien en mêlée, dans la bagarre et dans la chasse, dans la bagarre, rien, et on était bien.
3: Et malgré le point de bonus et la domination de son équipe, l'entraîneur Christophe Furios n'était pas ravi à la fin du match.
5: Non, je ne suis pas satisfait. Ça dépend de comment tu le regardes, le match, quoi. Il y a plusieurs lectures. Je suis satisfait du match aujourd'hui. Ben, bon, très bien, il y a un côté qui est bien, effectivement. La fin de championnat, on a 3 grosses journées. On va à Pau, on va à Bordeaux et on reçoit le Racing. 3 concurrents directs qui sont quasiment tous devant nous. Et on devra rendre des copies meilleures. Mais maintenant, bon, après, je sais tellement que d'un match à l'autre, c'est pas... Voilà, aujourd'hui, oui, je suis satisfait du résultat. Oui, je suis satisfait des 5 points. A priori, il n'y a pas de blessés, c'est important. Dans notre fin de championnat, mais on doit mieux faire.
3: Le match n'était pas parfait. Les prochains devront s'en approcher beaucoup plus ces prochaines semaines pour espérer voir l'ASM en phase finale.
2: Et on revient en longueur sur cette victoire et les enseignements en tirés dans notre podcast ASM l'après-match à retrouver sur votre application ici. Les handballeuses de Clermont en finale, elles l'ont emporté hier face à Bouillargues, score final 26-22. Le HBCAM valide donc son ticket pour la finale de la 2e division où les Clermontoises affronteront les Bretonnes de Rennes dans un match aller-retour. L'aller à Rennes le week-end du 23 mai et le retour à Clermont le week-end du 30. Les avions peuvent redécoller ce matin à l'aéroport de Clermont-Ferrand après le tragique accident hier qui a interrompu le trafic une partie de la journée. Un avion de voltige s'est écrasé vers 10h du matin. Le pilote est décédé sur le coup après un choc particulièrement violent. Une soirée cauchemardesque mais malheureusement pas si rare pour les passagers de l'intercité Paris-Clermont hier. Partis depuis la gare de Bercy en milieu d'après-midi, ils ne sont arrivés à Clermont-Ferrand qu'à 1h cette nuit avec 5h30 de retard. La locomotive est tombée en panne à Nogent-sur-Vernisson dans le Loiret. Le triangle des Bermudes, c'est le nom que lui donnent certains de ses usagers de la ligne, puisque c'est l'endroit du changement d'alimentation électrique qui provoque des pannes sur les vieilles locomotives. Les trains suivants ont eux aussi enregistré jusqu'à 2h de retard. Enfin, si vous cherchez de quoi faire en ce dimanche pluvieux, vous pouvez aller écouter les moteurs qui vrombissent et admirer des véhicules d'exception sur le bitume autour du circuit de Charade. Les Porsche Days sont organisés cette année pour la première fois en Auvergne. Événement qui rassemble les passionnés de la marque allemande avec des rallyes, des parades et des animations pour le grand public. Thierry Maïs, vous nous emmenez à bord d'en découvrir une de ces voitures avec le pilote Lorenzo Schenker, un passionné venu de Suisse.
6: Alors ça y est, on est parti.
7: Ouais, le but c'est de se promener sur le circuit.
6: Donc là on va au pas, mais la voiture elle peut aller beaucoup plus vite que ça.
7: Là il n'y a pas beaucoup de puissance, il y a 295 chevaux. Par rapport à d'autres ici qui vont être dans les 600 chevaux. Moi, je vais jusqu'à 230.
6: Vous êtes un grand passionné, en fait.
7: C'est un objet plaisir. Quand je l'ai acheté à peu près pour 20, 22 000 euros. Après, ça dépend des voitures. Ben, c'est un Cayman moins cher que la 911.
6: Vous dites que c'est une Porsche quand même assez accessible. Pourtant, on est dans un environnement très luxueux.
7: Et après 20 ans, il est encore toute belle. Hein. Un intérieur en cuir beige.
6: On a une assise quand même très basse, très enfoncée.
7: Je le vois quand j'arrive à un péage. Le système, il n'est pas forcément fait pour des voitures aussi basses.
6: Il y a quelque chose qui m'interpelle, vous avez un téléphone.
7: Ici, je mettais ma carte SIM, là, ce petit tiroir. Il y a un petit clavier tactile qui permet de composer le numéro. Et puis, je pouvais téléphoner. Il y a 20 ans, c'était des options que les gens voulaient avoir.
2: Les Porsche Days qui se tiennent encore jusqu'à la fin de la journée au circuit de Charade avec un rallye pour découvrir le département avec le toit décapotable. On fait un point sur la météo de votre dimanche sans toit décapotable puisque la pluie est déjà là sur une bonne partie de la région et elle va passer la journée avec nous. Côté température, ça se rafraîchit aussi. Il fera 11 à 17 degrés à Ambert, 12 à 18 à Clermont-Ferrand, 12 à 19 vers Issoire, 13 à 20 aux alentours de Vichy. Merci d'être à l'écoute d'ici Pays d'Auvergne. Il est midi 5 tout de suite. Willy Rovelli vient déjeuner chez vous.
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9: Bonjour, bon dimanche, sous vos applaudissements, c'est Willy vient déjeuner chez vous, numéro 1052.
10: Ça filoche,
9: mes amis. Bonjour la tribu.
10: Bonjour.
9: Alors, qui est là aujourd'hui? Nicolas Malabeuf, notre enfant de la télé. Bonjour mon bon Nicolas.
10: Bonjour Willy, bonjour tout le monde.
9: Et Fabien et mon autre geek. Bonjour mon Fabien.
10: Bonjour Willy, bonjour à tous.
9: Et bienvenue à tous. Voilà, merci d'avoir choisi votre talk show utile sur votre radio utile. Aujourd'hui, nous sommes dans les locaux de Ici La Rochelle, à La Rochelle. Donc, merci pour votre accueil. 55 minutes pour apprendre, comprendre et s'amuser de l'actu avec nos invités, nos chroniques, notre musique, nos cadeaux. Alors notez bien nos dossiers du jour parce que c'est dès qu'on part au plus près de vous. On aime bien parler de l'actualité nationale avec des acteurs locaux. Alors aujourd'hui, dans un instant, comment faire face au surtourisme? Le département de la Charente-Maritime où nous sommes aujourd'hui, n'y échappe pas, il y a du monde partout, il y a eu plein de monde hier, avant-hier il faisait très très beau. C'est dans le cas, c'est aussi le cas dans plein de régions de France. Eh bien, on va voir dans un instant comment faire pour à la fois parler business et puis aussi faire en sorte que la population locale vive bien avec le touriste. On en parle dans une minute. Et à 12h30, comment vont nos jeunes entrepreneurs? On dit toujours que monter son affaire en France est compliqué. Il y a de la paperasse à n'en plus finir et puis on paye de tout le côté. Mais heureusement, nos jeunes aiment se lancer malgré tout. Eh bien, on parle de tout ça dans 20 minutes. Et bien sûr, vous le savez, on fait cette émission ensemble, vous faites partie de cette tribu mes amis, réagissez sur tout ce que vous entendez, d'abord sur le groupe Facebook.
10: Alors là sur Facebook, alors, oui, c'est complètement gratuit pour nous trouver, vous tapez Youpi la vie avec Willy Rovelli, vous tombez sur nous et le sondage de ce dimanche, alors, quel est l'ingrédient obligatoire pour un vrai apéro?
9: Ah oui, oui, ah, ça c'est sérieux. On va parler apéro après. Oui.
10: Alors le podium pour l'instant, on retrouve le saucisson en première place, deuxième place pour les chips,
9: ah, oui,
10: et
9: chips,
10: troisième place pour les cacahuètes.
9: Ah, les cacahuètes. La cacahuète est bien placée.
10: Il n'y
9: a pas d'olives?
10: Les olives,
9: tout le monde
10: s'en fout.
9: Moi, je suis Tim Olive avec le noyau.
10: Avec le noyau. Ah bon?
9: Verte. Et avec le noyau.
10: Ah bon, pourquoi?
9: Oui, j'aime bien moi.
10: Ah oui.
9: Jeff, tu l'enlèves comme ça.
10: Donc continue à réagir sur le groupe Facebook, c'est complètement gratuit. C'est Youpi la vie avec Willy Rovelli.
9: Merci beaucoup. Et n'oubliez pas, mes amis, dans 10 minutes, quelqu'un parmi vous repartira, c'est un événement, repartira avec 10 000 euros.
10: C'est incroyable.
9: Ouais, ça c'est bien. On a un beau cadeau à vous offrir. 10 000 euros grâce, 10 000 euros de vacances grâce à nos amis de Bellambra. Vous avez été très nombreux à jouer tout au long de cette semaine au disque rayé. Est-ce que vous avez bien noté les mots ou les groupes de mots? Eh bien, la réponse dans 10 minutes, le tirage au sort en direct.
10: Oh là là là là là.
9: Donc soyez bien avec nous. C'est vers 12h15. On a tout dit.
10: On a tout dit.
9: Allez, jingle, allez, joue.
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9: Et on va ouvrir notre premier dossier. Bonjour Stéphane Villain. Bienvenue ici, mon cher Stéphane. Vous êtes le président de l'agence départementale Charente Tourisme. C'est combien de touristes chaque année dans votre joli département?
11: Écoutez, en fait, il faut considérer qu'aujourd'hui, c'est à peu près 44 millions de nuitées, tout hébergement confondu, quand vous prenez à la fois les hôtels, les campings, les maisons d'hôtes, les locations.
9: Bon,
11: on est des départements les plus touristiques de France avec nos amis du Var et de l'Hérault.
9: Ouais.
11: Donc c'est vrai qu'aujourd'hui, le tourisme pour nous, c'est important.
9: Important, et puis il y a pas mal d'emplois aussi à la clé, je suppose.
11: Ben, c'est 20 000 emplois à peu près,
9: emplois.
11: Donc 17 500 en fait emplois directs, et puis le reste en emplois induits. Non, mais c'est vrai qu'aujourd'hui, le tourisme fait partie vraiment de notre ADN, si je puis dire. C'est un beau département avec une côte de 470 km de côte, avec le Fort Boyard qui est au large de l'île d'Aix.
9: Et ils viennent d'où là tous ces touristes? Ils viennent plutôt de France, c'est quoi?
11: En fait,
9: c'est...
11: Oui. Allez, 85% de notre clientèle est française, effectivement, et puis après le reste 15% de l'étranger, sachant que c'est souvent les gens de Paris. Hein, Paris.
9: Ah, il y a des salles Paris-Gaud qui viennent
11: d'eux. Paris, Orléans, Tours, Niort, Poitiers, c'est la 10. Hein.
9: Ben voilà, mais les Paris-Gaud sont ici. Bon, je pense que pour cet été, là, ça s'annonce plutôt bien. Là, il y a déjà eu des beaux week-ends, là, déjà. Hein.
11: Mais oui, en fait, bon, il faut savoir qu'on sort quand même d'une période un peu difficile.
9: Ouais,
11: les vacances
9: de pluie,
11: d'hiver, les vacances de printemps ont pas été exceptionnelles. Mmh. Là, depuis, en fait, ces vacances de Pâques, on peut dire que ça y est, il y a enfin du monde.
9: Bon.
11: Et que ça va être, voilà, je pense, annonciateur d'une belle saison.
9: Voilà.
11: S'il y a un peu de beau temps, c'est sûr qu'il y aura du monde.
9: Il y aura du monde. En plus, je vous l'avais dit, il y a pas mal de Français qui viennent. On va dire, voilà, 80%, vous disiez. Là, comme il y a des problèmes de carburant, peut-être qu'il y aura encore plus de monde. Qui vont venir chez vous. Comment, alors là, comment on fait pour concilier à la fois les touristes qui viennent et puis que la population locale se dise pas...
11: Déjà, répondre à votre question, c'est vrai que le kérosène, le gasoil font qu'effectivement, on attend beaucoup de monde cet été. Après, vous savez, en fait, on parle de pic de fréquentation. Nous, on ne parle pas de surtourisme.
9: De surtourisme.
11: Non, parce qu'on a 3-4 jours.
9: Vous n'avez pas ce mot-là.
11: Voilà, 14 juillet, 15 août, où il y a beaucoup de monde, mais le reste du temps, on a de la place, on peut vivre sans aucun problème, même quand on est résident, accueillir en fait les touristes dans les meilleures conditions. D'ailleurs, il y a beaucoup de sondages qui sont faits ici en Charente-Maritime. Il faut savoir que finalement, les Charentais-Maritimes sont fiers, sont des ambassadeurs.
9: Oui, c'est ce que vous disiez. Voilà. Vous aimeriez que les habitants soient acteurs et ambassadeurs.
11: C'est ça. Mais en fait, ils accueillent les gens avec le sourire parce qu'ils savent que c'est important.
9: Ouais.
11: Et vraiment, aujourd'hui, c'est plutôt bienvenue chez nous. Et donc, c'est plutôt une bonne chose. C'est-à-dire qu'on voit bien qu'il n'y a pas d'animosité vis-à-vis des touristes. Bien au contraire.
9: Mais comment on peut faire pour accueillir sans saturer? Alors, c'est quoi c'est l'équation?
11: Écoutez,
9: elle ne doit
11: pas
9: être
11: déjà,
9: simple. Hein,
11: on fait en sorte que les ailes de saison, en fait, mai, juin, septembre, octobre soit très attractif. En fait, il y a beaucoup d'animation. Et puis, après, on fait en sorte
9: aussi... C'est ça, donc pour étaler au maximum. Quoi.
11: Et puis après, on fait aussi en sorte que, il y ait aussi notre campagne qui se mette en mouvement. Et vous savez qu'on parle beaucoup de la façade atlantique, le tourisme bleu, mais le tourisme vert fonctionne de mieux en mieux.
9: Le tourisme vert, c'est la campagne.
11: Voilà. Alors là, il y a plein de choses. Vous savez, en fait, finalement, la Charente-Maritime, je le dis souvent, a un patrimoine culturel, architectural, historique, préhistorique, gastronomique, viticole, de balades, caisses, pédestres,
9: il y a tout. Mais donc vous qui êtes donc voilà président de l'agence départementale donc de cette belle de ce bel endroit donc de Charente Tourisme, agence départementale Charente Tourisme, voilà, c'est quelque chose dont vous, que vous pensez tout le temps, de se dire voilà, les gens doivent venir et en même temps faut penser à l'écologie et faut penser aux populations.
11: Vous avez raison, aujourd'hui si on est en dehors du tourisme durable, c'est qu'on passe à côté de quelque chose. Notre faune, notre flore, même à la limite l'eau, les déchets, l'électricité, tout ça doit être pris en compte. Et on voit bien qu'aujourd'hui la filière touristique se met en mouvement. Aujourd'hui on est très vigilant justement à toutes ces dépenses qui pourraient être faites par les uns et les autres, donc on informe et on leur demande de respecter les lieux, parce que c'est un lieu, je l'ai dit, magique, vous l'avez bien compris. Et donc, respectez, venez chez nous. Mais ça se fait bien maintenant.
9: Ouais.
11: D'ailleurs, vous savez, quand vous allez à l'hôtel... Aujourd'hui, vous avez beaucoup d'informations sur la consommation de l'eau, sur attention aux serviettes, etc. Mmh. Les campings, en fait, maintenant mettent en place un nombre incalculable de dispositifs pour faire en sorte qu'effectivement, on soit vigilant sur la dépense de la flotte. Donc, on est plutôt dans, très vigilant. Et on donne vraiment beaucoup d'informations à nos touristes.
9: Voilà. Donc, je suppose que c'est comme ça partout en France, avec tous vos collègues, partout.
11: J'ai la chance de présider au niveau national du tourisme.
9: Voilà.
11: Et avec nos amis, aujourd'hui, c'est une constante. D'ailleurs, venez, prenez du plaisir, profitez, mais respectez.
9: Voilà, profitez, mais respectez. C'est le message de Stéphane Villain. Merci infiniment, président de l'agence départementale Charente Tourisme et maire de Châtel-Aillon, pas l'âge.
11: Oui.
9: C'est là où on va, je vous le dis, la petite info, comme on parlait de Fort Boyard hier, c'est là où vont dormir les candidats.
11: D'accord.
9: Quand on est candidat, on vient nous chercher à la gare de La Rochelle.
11: D'accord.
9: Et on nous emmène dans un hôtel à Châtel-Aillon, plage.
11: Oh,
9: et puis le soir après, on dîne entre nous, on se découvre, on se dit, t'es là.
10: Et après le dîner.
9: Tout
10: ce qui se passe à Châtel-Aillon.
9: Reste à Châtel-Aillon. Monsieur le maire. Merci beaucoup, Stéphane, d'être passé nous voir.
11: Merci
9: infiniment. Allez, dans un instant, mes amis. Oh là là.
10: C'est le tirage.
9: Ah, le tirage que vous attendez tous. Quelqu'un parmi vous va partir avec 10 000 euros de vacances Bellambra. C'est un magnifique cadeau qu'on va vous offrir. Dans un instant, on va appeler. Il y a un tirage au sort qui a été fait.
10: Une personne en France va remporter 10 000 euros.
9: 10 000 euros. Et je vais être intraitable tout à l'heure. Il me faudra vraiment que vous nous donniez les 5 mots du disque rayé, mais je vous en parle dans un instant. D'abord, on va écouter Michael Jackson. Il est là.
10: Enfin, votre chanteur.
9: Là, il est pas. Oui, c'est mon chanteur mort préféré. Tout à fait. Voici Black or White. Stéphane Villain, vous avez un chanteur mort préféré?
11: Charles Aznavour.
9: Il est mort.
10: Oui.
9: J'ai eu peur. Merci beaucoup. Écoutons Michael Jackson. À tout de suite, mes amis.

0: incroyable Michael Jackson. T'as vu le film Michael au cinéma là?
1: Vous l'avez vu deux fois.
0: Je l'ai vu deux fois. 2 millions de spectateurs là en quelques jours. Hein. C'est extraordinaire. Allez le voir ce film. Il y a tous les tubes. Et voilà.
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0: Comme promis, mes amis, on ne rigole plus maintenant. Non. C'est le grand moment du tirage Bel en bras. Vous avez été des milliers à jouer tout au long de la semaine sur ici.fr.
4: Et ça sonne déjà.
0: 10 000 euros à gagner. Je vais être intraitable, mes amis. Hein.
4: Oui, parce que toute la semaine, il y a eu...
0: Ah, attends, va voir. Julie ?
5: Oui, bonjour.
0: Ça va, ma Julie ?
5: Ça va, et vous ?
0: Tu sais qui t'appelle, ma Julie ?
5: Willy.
0: Ah oui, déjà c'est bien. Tu as gagné 1 euro de vacances déjà, parce que c'est bien, déjà c'est ça, 1 euro de vacances. Bon, ma chère Julie, tu sais pourquoi on t'appelle ?
5: Oui.
0: Bon, alors vas-y, pourquoi on t'appelle ?
5: Vas-y, dis-nous pourquoi. Pour gagner 1 euro de vacances.
0: Eh, peut-être. Alors, je te rappelle que cette semaine, on va réexpliquer un petit peu le truc, cette semaine, tout au long de la journée, il y a des chansons qui sont passées sur ta radio préférée. D'ailleurs, tu es où ?
5: En Normandie.
0: En Normandie, donc sur ICI Normandie, toute la semaine, voilà, et on sont passés des chansons, puis il y avait des disques rayés, comme à l'époque, quand il y avait des vinyles, tu sais. Donc il y avait des mots, oui, t'as pas connu, des mots, des groupes de mots rayés, il fallait les noter, d'accord? Donc là, je vais te demander, ma Julie, de nous redonner les mots rayés ou groupes de mots dans l'ordre. D'accord, je suis intraitable. Ouais. Hein, je suis comme Pierre Martinet, le traiteur intraitable. Je suis intraitable, ma Julie. D'accord. Donc vas-y. Okay. Quelle est ta réponse? Alors.
5: Hélène. Mmh. Pour que tu m'aimes encore. Mmh. Je te promets. Mmh. Tout simplement. Un autre monde.
0: Et ben, c'est gagné.
4: 10 000 euros.
0: Eh, mais c'est un talent, hein. Bravo. Julie, on va quand même vérifier, d'accord. On va quand même vérifier si c'est bien ça. Tiens, écoutons. Écoutons la réponse. Oui, Hélène, tu n'es pas. Céline Dion. Johnny. Bibi. Et téléphone. Eh ben voilà, bravo, Julie. Bravo, Julie. Quel âge tu as, Julie?
5: 21 ans.
0: Tu savais qui tu vas partir en vacances?
5: Ma famille, sûrement.
0: Ta famille, tu veux pas partir, je sais pas, avec nous?
4: ça nous arrange.
0: Parce que Nicolas, Fabien et moi, on peut faire partie de ta famille, tu sais.
4: J'ai pas l'impression qu'elle soit d'accord.
0: Non, t'as pas très envie. Tu sais déjà où tu vas partir, ma Julie? T'as déjà une idée?
5: Peut-être la Côte d'Azur.
0: Peut-être la Côte d'Azur. Bah, tu verras.
4: Avec 10 000 euros.
0: T'as 10 000 euros de vacances. Tu verras, Bel en bras va te chouchouter. Ouais, il va s'occuper de tout. Tu verras, tu vas être très, très bien reçu. Et merci à ICI Normandie. Voilà, qui nous a permis aussi, comment, ma Julie? Qu'est-ce qu'elle voulait dire, Julie? Tu veux nous dire un petit? Oui, vas-y.
5: Merci à eux, ça fait plaisir. Et merci à ma maman qui m'a aidé à trouver tous les mots en écoutant tous les jours aussi avec moi.
0: Et ben bravo, voilà, merci ma Julie, bravo, bravo, on est très contents, profite bien de tes vacances et merci infiniment à Bel en bras pour ce magnifique cadeau. On t'embrasse très fort ma Julie, prends bien soin de toi et vive ici Normandie bien évidemment.
4: Et merci bien sûr tous les auditeurs qui ont participé tout au long de la semaine.
0: Voilà, j'espère que vous n'avez pas trop les boules.
4: Nous, en tout cas, oui, on a perdu.
0: Voilà, moi, en tout cas, on est très contents pour Julie. Merci beaucoup, on t'embrasse très très fort. Allez, dans un instant, mes amis, place à la personne pas banale du dimanche, parce qu'on aime vous présenter ici des invités pas banaux. Mais d'abord, on va écouter Amir. Tiens, tout de suite, Amir, avec Alain Parfait. Il est là, regardez Amir, écoutez, hop.

0: famille, rien, la parfaite. Jingle, s'il vous plaît. Voilà.
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0: Allez, comme promis, place à nos deux invités, pas banaux du dimanche. Bonjour Maya Dujardin.
3: Bonjour Willy.
0: Et bonjour Marine Valencien.
4: Bonjour Willy.
0: Bonjour, rapprochez-vous bien du micro ma chère Marine, n'ayez pas peur de moi, bienvenue ici.
3: Merci.
0: Toutes les deux, vous avez écrit ensemble le livre L'apéro de la femme enceinte aux éditions Jouvence. Alors tout est dans le titre quand même, mais voilà, ça parle de quoi alors ce livre? Qui veut parler?
4: En fait, ce sont des recettes, il y a 40 recettes et 11 boissons qui sont sans alcool. Ça parle de quoi? On est parti d'un constat, c'est-à-dire que la femme enceinte pendant l'apéro, elle a quelques doutes, elle se pose des questions, elle peut être un peu frustrée.
0: Ouais.
4: Et alors que l'apéro, c'est quand même un moment qui
0: convivial,
4: léger, on se prend pas la tête.
0: Ouais.
4: Et donc on a réfléchi, Marine a imaginé des recettes qui sont adaptées à la femme enceinte et qui répondent à ses besoins nutritionnels.
0: Voilà. Parce que Marine est diététicienne. C'est bien ça. Parce que donc moi je savais que les boissons alcoolisées, fallait faire gaffe quand on était enceinte, voilà.
5: Faut pas en prendre.
0: Mais je savais pas aussi, faut faire gaffe aussi à ce qu'on mange.
5: Aux aliments, oui.
4: Il y a quelques effectivement aliments interdits.
0: Ouais. Comme quoi, c'est quoi par exemple? Parce que je vous le demande si un jour je tombe enceinte.
5: Oui. Ça peut arriver.
0: Ça, je le note.
4: Alors l'alimentation de la femme enceinte, en plus, elle convient aussi à l'alimentation de l'enfant jusqu'à 5 ans. Donc je sais pas, ça peut aussi correspondre si vous avez des enfants jusqu'à l'âge de 5 ans. Il y a des interdits, notamment par exemple sur certains fromages.
0: Le fromage.
4: Les crus. Ouais. Donc là aussi, toutes les charcuteries qui sont non cuites, tout ce qui va être, par exemple aussi tous les poissons crus, les viandes. Tout ce qui va être effectivement donc non cuit.
0: Et vous parliez du fromage, mais il y a plein de recettes avec du fromage justement dans votre livre.
4: Exactement. Voilà. C'était comme dit Maya, c'est pour montrer vraiment qu'en fait, en tant que femme enceinte, malgré le fait qu'il y ait pas mal d'interdits, on peut se faire plaisir, on peut manger finalement des super recettes hyper gourmandes, notamment avec pas mal de fromage, et montrer aussi des idées vraiment très concrètes, parce que voilà, on se dit ok, il y a certains fromages, mais comment les mettre en recette et comment faire plaisir aussi à ses invités. Alors que nous-mêmes on est enceinte et ça c'était l'idée un peu du livre.
3: Et Willy, vous disiez que vous n'étiez pas sur le point de tomber enceinte, mais
0: pas encore,
3: mais c'est un livre justement qui s'adresse à tous les fans de l'apéro, c'est ça qui est bien en fait.
0: Là vous allez les deux là, c'est bon.
3: Il n'y a pas besoin d'avoir un certificat médical de sa gynéco en fait. On peut acheter le livre et puis avoir plein d'idées de recettes.
0: Alors donnez-nous des idées, tiens, allez. Maya ou Marine, qu'est-ce que
4: vous parliez par exemple effectivement de fromage, donc on a un savoureux croque-raclette.
0: Croque-raclette.
5: Ça me plaît.
4: Voilà, je savais que ça allait faire des heureux.
0: Chips de parmesan.
4: On a des chips de parmesan.
0: Ça a l'air trop bon.
4: Qui sont hyper rapides et simples à faire donc au quotidien. Il faut juste un peu de parmesan et des fruits oléagineux et en 5 minutes c'est prêt après cuisson. Il y a des recettes très simples, enfin très originales aussi à base. Par exemple, on a le green tonic. Là, on est sur kiwi, céleri et poire.
0: Green tonic. Ça fait du bruit là quand on le voit.
5: Véronique et Davina débarquent.
0: Les sucettes de poireaux. J'adore ça, moi, les sucettes de poireaux. Donc c'est des poireaux.
5: Les photos donnent envie, en tout cas.
0: Non, mais en tout cas, c'est très bien illustré.
3: Les photos sont de Lise Seghetti, qui est une photographe rochelaise, et grâce à elle, en effet, les recettes donnent vraiment envie.
0: Exactement. Marine, tiens, vous qui êtes diététicienne, c'est quoi la méthode Nutri-Family que vous avez mis en place?
4: L'idée, c'est de partir vraiment, justement, de la femme enceinte et du début de la vie jusqu'à passer par le bébé, les enfants et enfants ados. Puis après l'adulte, je fais aussi des consultations donc adultes et j'exerce donc sur La Rochelle et Rochefort dans des cabinets dans une maison de santé pluridisciplinaire et dans un cabinet de pédiatrie spécialisé de La Rochelle. Et l'idée, c'est vraiment de pouvoir mettre en pratique et d'avoir un aspect concret des recommandations nutritionnelles et de les adapter aux différents âges de la vie.
0: C'est ça. Et Maya, vous êtes journaliste de base, c'est ça Maya. Pourquoi est-ce que vous avez voulu faire ce livre avec Marine? Parce que je crois que vous êtes rencontrées où d'ailleurs toutes les deux?
3: On s'est rencontrées, nos parents sont amis, ils nous ont mis en relation au cours d'un apéro. Exactement. Et en fait, on a voulu travailler ensemble parce que déjà, je trouve que Marine a un super métier que j'avais envie de valoriser. Ouais. Et puis ensuite, on a réfléchi ensemble à ce qu'on pouvait, quel sujet n'avait pas été traité. En fait, il y a beaucoup de livres sur l'alimentation de la femme enceinte, sur ce moment précis qui est l'apéro, il n'y en avait pas encore, donc on a travaillé ensemble.
0: Voilà, parce que souvent grossesse rime avec privation, c'est ce que vous dites dans le livre.
4: Exactement. Faut pas oublier que l'apéro, c'est un moment aussi, plus d'un tiers des Français prennent l'apéro.
0: C'est ça.
4: une fois par semaine, donc ça concerne, voilà, comme disait Maya, tout le monde, et c'était l'occasion, voilà, d'avoir à la fois des conseils adaptés d'un point de vue nutritionnel, mais qui correspondent à la femme enceinte, mais aussi au plus grand nombre.
3: Et comme l'apéro, c'est quand même un moment qui est joyeux, festif, on a aussi voulu faire un livre qui est, voilà, avec des respirations colorées, des dessins, il est assez joyeux, ouais, la mise en page est sympa,
0: exactement,
3: et c'est aussi important pour ce moment-là.
0: Exactement. Vous voulez rajouter quelque chose, Marine? Je vous vois lever un sourcil. Elle a levé un sourcil, Marine.
4: Non. C'était aussi, voilà. En fait, le livre, il est disposé. Donc, vous avez vraiment un compte, parce que, donc, comme vous l'avez dit, je suis diététicienne. Je vois régulièrement, donc, des femmes enceintes en consultation. Et souvent aussi, leur question, c'est est-ce que vous auriez pas des idées de recettes, voilà, des idées de menus, des choses vraiment concrètes qu'on peut juste appliquer
0: tous
4: les jours?
0: C'est concret, c'est simple.
4: C'est ça. Voilà. Et l'idée, c'est pas de leur dire, ben voilà, il faudrait manger plus d'oméga 3, par exemple, parce que oui, on est d'accord, mais les oméga 3, on les a déjà dans quoi, ouais, et comment on met des recettes par rapport à ça, par rapport aux oméga 3. Donc là, l'idée, c'est voilà, de rentrer effectivement par le biais de la nutrition. Donc il faut, voilà, la consommation d'oméga 3, c'est super important pour la femme enceinte et le futur bébé. Et surtout, bah, comment on peut mettre en place dans une recette avec les bienfaits. Donc là, à chaque recette, vous avez les bienfaits et aussi des petites astuces un peu du chef pour là aussi faire des petits twists un peu sympas en termes de saisonnalité.
0: Très belle idée. L'apéro de la femme enceinte. Merci infiniment d'être venu, les filles. Maya Dujardin et Marine Valencien. Donc c'est aux éditions Jouvence. Merci beaucoup.
4: Merci.
0: Ah bah c'est l'heure de l'apéro là. Il est midi 29. C'est très très bien. Vous aimez être ici?
5: Ah oui.
0: Vous aimez la pub?
5: Ah bah oui.
0: Bah tant mieux. Elle arrive et juste après, ça sera lui ici exprès.
5: Tchou tchou.
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8: Guillaume Claveau.
9: Le festival du film de rando, histoire et crapahute est itinérant. Vendredi prochain, le 15 mai, il passera par le CGR de Moulins à 20h. Et le lendemain, samedi, il sera à Vichy au grand écran à 20h30. Les films présentés font voyager au Népal, en France, ainsi que sur l'ensemble de la chaîne des Alpes. Plus d'infos sur le site histoirecrapahute.com. Jusqu'au 22 mai, à la chapelle des pénitents de Schotzeg, l'association Intergénération et ses 400 adhérents, oui, 400, présentent les travaux des ateliers de poterie, mosaïque, peinture, macramé, scrapbooking et patchwork. C'est gratuit, bien sûr, et c'est ouvert de 10h à midi et de 15h à 18h. Voilà qui peut donner des envies de création. 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
0: Partons gaiement vers la deuxième demi-heure de votre talk show du dimanche. Alors ici, c'est comme la messe du dimanche,
5: mais non, pas pareil.
0: Sinon, c'est la même chose. Nous sommes toujours en direct des locaux de ICI La Rochelle.
5: La Rochelle.
0: Et votre tribu est là, notre enfant de la télé, Nicolas Malabeuf, qui est rentré tard. T'es rentré à quelle heure, mon chéri?
5: Non, 1h du matin.
0: Oh, quoi?
5: Mais oui, ça va. Donc, ça va.
0: Et ben, je les reconnais plus, les deux, là. Attendez. Donc, Nico, 1h. Hier, il a perdu sa carte bleue avant-hier soir. Il l'a retrouvée hier soir dans le bar où il l'avait perdue. Non, mais t'imagines.
5: Les Rochelais sont généreux.
0: Ouais.
5: Merci.
0: Ils sont honnêtes, surtout. Les Rochelais sont honnêtes.
5: Parce que moi, je trouve une carte, je peux dire que je paye l'apéro à tout le monde.
0: Je peux dire que là, moi.
5: Après, je peux dire que je vais flamber la carte.
0: Bon, connaissant ce qu'il gagne, il n'y a pas grand-chose à dépenser non plus, mais enfin, c'est quand même.
5: Servez-vous.
0: Et Fabien Emo, notre geek. Alors, mon Fabinou, hier soir, tu t'es couché à quelle heure?
10: Je sais pas, 22h30.
0: À 11h, tu étais au lit. Qu'est-ce qui se passe?
5: On ne le reconnaît plus.
0: Je ne vous reconnais plus, c'est moi qui. Je suis plus tard que vous.
5: Oh. C'est le monde à l'envers.
0: Ça, c'est rare. C'est le monde à l'envers.
10: Je vieillis.
0: Fabien qui a voulu venir sans sa chérie. Écoutez-moi bien, mes chéris. Écoutez, je vous jure que c'est vrai. Il y a la chérie de Fabinou qui s'appelle Fleur. Quand elle a su qu'on venait là cette semaine, ce week-end, elle lui a dit la semaine dernière « Oh ben moi, je viendrai bien aussi à La Rochelle. » Et Fabien lui a sorti cette excuse extraordinaire. « Non, ma chérie, avec le prix du gasoil. Vaut mieux que tu restes à la maison.
10: Ouais, on va t'en retour.
5: Voilà, merci. Voilà. Merci. Vous l'êtes pédard.
0: Vive le détroit d'Ormuz.
10: Oui, merci.
0: Pour se débarrasser de votre
10: main. Qui reste fermé le plus longtemps possible.
0: Ouais, c'est pas le meilleur du monde, c'est pas la meilleure excuse. Je vous aime. Bon.
10: En tout cas, vous avez la parole Facebook, sur le groupe Facebook et puis la vie avec Willy Rovelli. Alors, le sondage apéro, ça fonctionne vraiment énormément. On a eu plus de 100 demandes pour venir dans le groupe Facebook. Donc, alors, le sondage, quel est l'aliment obligatoire pour un vrai apéro? Donc, le podium, pour l'instant, il ne bouge pas. En première position, saucisson, ensuite les chips et les cacahuètes.
4: Cacahuètes.
10: Et Jérôme, lui, il a un petit penchant pour les apéricubes. Ah oui. Et Nicolas, lui, je suis très belin pour l'apéricube.
4: Ah oui, les belins, c'est bien les belins. Ils sont bien les belins.
10: Donc, continuez à réagir, c'est complètement gratuit. Le groupe Facebook, c'est Youpi la vie avec Willy Rovelli.
0: Voilà, dans un instant, la suite de nos invités. Mais d'abord, si vous n'avez pas suivi l'actu, pas de panique, l'actu vous suit. Il est temps pour nous de mettre les points sur les i.
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0: On commence avec ces deux séismes. Cette semaine, Elisabeth Borne a quitté la direction du parti politique Renaissance et Boris Vallaud, celui du parti socialiste. Putain. Je sais pas comment on va se remettre, ça, Lilo. Salaud, Lilo. Télévision, c'est le comédien Monsieur Poulpe qui se cachait dans le costume de la patate dans Mask Singer. Et c'est toujours une patate qui se cache dans Gérard Larcher. Le gouvernement a décidé de renommer les EHPAD Maison France Autonomie, en attendant de rebaptiser l'URSSAF Maison France Raquette. Patrick Sébastien, tenté par voter pour le maire de Cannes, David Lisnard, aux prochaines présidentielles. Ah, on a hâte d'entendre la nouvelle chanson de Patrick Sébastien. Lisnard, si t'avais connu mon dard. Depuis le 1er mai en Charente-Maritime, un téléphone tenu en main au volant vaudra une suspension du permis de conduire. Alors la Charente-Maritime, c'est le département de Fort Boyard. Alors après, sort. Maintenant, il y aura donc raccroche. À Singapour, un jeune Français risque la prison pour avoir léché une paille avant de la remettre dans un distributeur de boissons. En même temps, ça évitera toujours à cette paille de terminer dans le cul d'une tortue. En Essonne, un bus tombe dans la Seine. Les passagers vont bien. Ils ont failli chanter du Dalida. Moi, je veux mourir dans la Seine. En Essonne, toujours, un homme armé d'un fusil à pompe braque un magasin Action. Alors déjà, bon, braquer un magasin, c'est pas malin, mais braquer un magasin connu pour ses prix bas, c'est franchement con. Hein, parce que par définition, il n'y a pas grand-chose dans les caisses. Il est con, lui. Il s'est peut-être cru dans un film d'action. Après, normalement, un fusil à pompe, on l'utilise plutôt pour braquer des magasins de chaussures. Un virus principalement transmis par des rongeurs provoque plusieurs morts sur un bateau de croisière. La croisière s'amuse, le virus encore plus apparemment. Enfin, la question du jour. Tiens, c'est la foire de Paris en ce moment. Est-ce que c'est Patrick Sébastien qui animera le concours L'Épine? Ouh! Eh ben, vous avez 2 heures. Heureusement, dans 235 jours, c'est fini 2026.
10: Bravo.
0: Oui, voilà. Alors, voilà.
5: Je vous soupçonne d'être dans l'un des costumes de Mask Singer.
0: Encore mais
5: tous les
0: année,
5: ans,
0: tu me dis ça.
5: Dans le poney.
10: Oh là là.
0: Ouh là,
10: il va y avoir des sanctions.
0: Ouh, il va y avoir des sanctions. Là, tu m'as énervé.
10: Ah là, oui. Là,
5: pas de
10: là, on n'est pas bien.
0: Alors là, je suis pas bien. Là, tu m'as énervé. Je suis pas bien. Mais heureusement, si vous n'êtes pas bien, mes amis, j'ai la solution. Si comme moi, vous n'êtes pas bien là, quand je vais vous dire à vous, vous allez me faire. Et ça irait beaucoup mieux. Tiens, écoute ça, écoute là. Ça, t'es pas bien.
10: À cause du poney.
0: Là, t'es pas bien. C'est le poney. Là, il m'a mis le moral à zéro. Je suis pas bien.
8: Actu local.
0: Attention.
8: Et poney.
0: À vous.
10: Et là ça va mieux.
0: Ah, ça va mieux là. T'as vu qu'on allait pas bien, mais là ça va beaucoup mieux. Je ne sais pas qui chante.
10: Jodassin.

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2: Allez, ouvrons notre nouveau dossier. Bonjour Philippe Pétorin.
3: Bonjour Willy.
2: Bienvenue ici mon Philippe, vous êtes le président de la Chambre de Commerce et d'Industrie de La Rochelle.
3: Alors, et Charente Maritime.
2: Exactement, Charente Maritime, il ne faut pas m'engueuler.
3: Okay, non, vous pouvez reprendre, il n'y a pas de souci.
2: Alors, les créations d'entreprises, je crois qu'elles sont en hausse là. On va parler de création d'entreprises parce que c'est un sujet qui m'intéresse. Pourquoi à votre avis là, ça marche bien les créations d'entreprises ici?
3: Alors, Charente-Maritime en particulier, parce que c'est dynamique.
2: Dynamique.
3: Parce que ici, l'économie fonctionne avec le tourisme, fonctionne avec le nautisme, et fonctionne également avec l'aéronautique. Donc, je pense que c'est une des raisons.
2: Bon, mais quel est le moral des troupes alors? Parce que c'est pas simple de créer sa boîte en France. Hein. Je sais que vous en savez quelque chose. Vous avez été opticien, je crois. Hein, c'est ça.
3: Je le suis toujours. Oui, ouais, absolument.
2: Ouais, tout à fait. 2000, entre autres.
3: Exactement.
1: Ouais,
3: exactement.
2: Le meilleur tube de Johnny Hallyday.
3: Feu de génie.
2: Alors c'est quoi le moral? On arrive quand même à monter sa boîte là, parce que on entend tout le temps, voilà, il faut payer toute part, c'est dur, il y a de la paperasse.
3: Oui, c'est sûr. Alors, effectivement, de monter sa boîte, c'est pas forcément évident en France, si ce n'est que la micro-entreprise a quand même permis de monter des boîtes rapidement et facilement. Et ce qu'il faut savoir aujourd'hui, c'est que

0: à un niveau d'avant Covid.
1: Okay.
0: Donc ça veut dire que c'est quand même extrêmement dynamique. Je pense que les personnes veulent maîtriser peut-être leur avenir, créer, et puis il y a une notion de liberté.
1: Ouais.
0: De créer sa boîte, c'est-à-dire qu'on est maître des prochains mois, des prochaines années, sachant que, comme je vous l'ai dit, avec les micro-entreprises, ce qui est très intéressant, c'est que vous pouvez avoir un double projet. C'est-à-dire vous gardez votre job, c'est-à-dire vous sécurisez un petit peu votre quotidien et vous commencez à monter votre boîte à côté, qui peut-être petit à petit monte et vous pouvez basculer à un moment donné. Et ça, je pense que c'est vraiment une chance pour tous les âges d'ailleurs.
1: Ouais.
0: On voit pas.
1: Oui, bien sûr. Je suis toujours jeune, mais voilà, ça peut être des jeunes créateurs, dans le sens jeune.
0: nouveau.
1: Voilà, dans le sens nouveau,
0: exactement.
1: Mais il y a quand même, je reviens là-dessus, mais il y a quand même sur ce truc de se dire, voilà, c'est compliqué, voilà, il y a des papiers à remplir partout, t'as même pas démarré que tu dois déjà payer un milliard de trucs à droite à gauche. Il faudrait quand même plus de simplification, non?
0: Alors, oui, ça, c'est, de toute façon.
1: Hein,
0: à chaque fois qu'on passe de simplification, généralement, ça l'est pas. Non, en fait, les premiers freins qu'on peut avoir, c'est déjà de savoir si la personne est légitime, bizarrement.
1: Ah.
0: En fait, souvent, les personnes se disent, parce qu'on a que fait l'image des grands capitaines d'industrie, etc., ouais. Mais monter sa boîte, c'est quelque chose qui peut être simple à partir du moment où vous trouvez une bonne idée et vous préférez le faire à votre compte plutôt de le faire pour une autre personne.
1: Ouais.
0: Donc ça, cette légitimité, petit à petit, elle vient avec le temps, généralement. Après, les autres freins, en fait, ce qui inquiète, c'est l'instabilité financière que ça peut produire.
1: Eh ouais, voilà,
0: bah oui,
1: parce que
0: c'est
1: pas combien on va gagner.
0: Et voilà. Donc, est-ce que je vais pouvoir vivre moins d'activité?
1: Ouais.
0: Est-ce que je vais pouvoir payer mon loyer?
1: Ouais.
0: Sécuriser mon avenir. Et puis il y a aussi le doute sur le manque de confiance,
1: ouais,
0: qui arrive, mais ça à tout âge, hein. Je veux dire, on se lève pas un matin en disant ça y est, c'est bon, ce matin je monte ma boîte, je suis prêt.
1: Ouais.
0: Non, faut aller dedans, faut se mettre les mains dans le cambouis pour se dire bah oui, je suis capable de le faire comme les autres.
1: La solitude aussi, c'est quelque chose qui
0: ouais,
1: revient.
0: Alors la solitude, mais là pour le coup, vraiment, les chambres de commerce, elles servent
1: voilà,
0: à ça.
1: C'est ce que j'allais vous demander.
0: Complètement,
1: justement.
0: Elles servent à ça.
1: Sert à quoi, une
0: nous, on accompagne ceux qui créent,
1: ouais,
0: ceux qui reprennent et ceux qui développent leur boîte. Et donc les chambres de commerce, il y en a quand même 122 sur le territoire, donc ça veut dire qu'il y en a dans chaque département. Et toutes les 13 secondes, il y a un chef d'entreprise qui est reçu dans une chambre de commerce.
1: Ouais,
0: donc c'est pour
1: 13
0: vous dire,
1: secondes,
0: ouais,
1: voilà,
0: ça se calcule.
1: Ouais,
0: il y a beaucoup de collaborateurs et c'est vraiment quelque chose d'extrêmement utile. Et je pense qu'une des raisons pour lesquelles, alors chambre de commerce puis chambre des métiers, qui sont les deux chambres consulaires qui sont au service des entreprises.
1: Voilà, vous le dites vous-même, hein, j'aime les entrepreneurs parce qu'ils ont une folie.
0: Absolument.
1: Il faut être un peu fou en France,
0: ouais,
1: pour monter,
0: crois,
1: sa,
0: oui,
1: boîte.
0: Oui.
1: Mais c'est quoi, c'est une jolie folie ou un peu d'inconscience, un peu de...
0: vous savez, dans la ville, je crois qu'il y a quelquefois des étapes où,
1: ouais,
0: il faut un minimum d'inconscience. Et là, effectivement, il faut un peu d'inconscience. Mais c'est une aventure tellement intéressante que je pense réellement qu'on peut avoir plus de frustration à pas le faire,
1: ouais,
0: plutôt qu'à pas le tenter un jour, et quitte à ce que ça réussisse pas,
1: voilà,
0: mais au moins vous aurez réussi, ouais, votre expérience personnelle sur le fait de partir et d'avoir
2: pas avoir de regrets.
0: Non, faut pas avoir de regrets, parce que dans libre entreprise, il y a quand même liberté, et ça c'est quand même extrêmement intéressant.
1: Donc c'est un peu le message que vous donnez aux jeunes, justement, c'est allez-y, tentez le truc.
0: Absolument.
1: Si vous le sentez, quoi.
0: Tout à fait.
1: Voilà.
0: Je suis complètement d'accord, et d'ailleurs j'ai des exemples de jeunes, parce que on a tendance on fait des prix sur,
1: ouais,
0: la jeune entreprise,
1: ouais,
0: et je pense à quelqu'un, Bloop, là, sur l'île de Léron, qui a fait des chaussettes avec Fort Boyard d'ailleurs,
1: ouais,
0: dessus, avec un petit reporter.
1: Avec ma tête à moi, non.
0: Alors pas encore,
1: mais si c'est en taille réelle, moi, tu peux faire des soquettes.
0: Mais ça peut se faire, et aujourd'hui, ils vendent des chaussettes aux États-Unis. Après, vous avez un ancien l'audiovisuel qui,
1: ouais,
0: a monté sa boîte et qui a une fromagerie. Enfin, il y a d'innombrables exemples aujourd'hui qui font que l'entrepreneuriat a vraiment de l'avenir.
1: Eh ben super, merci infiniment, mon cher Philippe.
0: Voilà,
1: je voulais vous avoir parce que je connais plein de potes, et puis on a souvent, voilà, des auditeurs qui nous disent j'ai monté ma boîte, j'ai monté ma petite structure. C'est galère, c'est pas toujours simple, mais j'y crois, je me bats. Voilà. Toi, t'as une micro-entreprise. Tu fais rien.
2: Alors le chiffre d'affaires.
1: Chiffre d'affaires, avoisine quoi les 0 euros à peu près.
2: Ouais, il y a des, ouais, mois à zéro.
1: Ah, il y a des mois à zéro.
0: En devenir.
2: Non, mais bon, là, je sens le
1: bravo
2: filon.
1: Vive les jeunes entrepreneurs comme Fabien Imo.
2: Oh.
1: Merci infiniment, Philippe Pétorin, président de la Chambre de commerce et d'industrie de
0: Charente-Maritime.
1: Allez, jingle.
0: Merci à vous.
1: Bravo, on peut applaudir.
3: Oui, il vient déjeuner chez vous.
1: Merci beaucoup, mon Philippe. Bah, au revoir, Philippe. Nicolas Malabeuf, notre enfant de la télé, je crois que là, ce coup-ci, tu as un invité. Parce qu'hier, j'ai dit qu'il y a un invité, il n'en avait pas. Mais là, il y a un invité.
4: Et là, c'est le mien. Eh bien, Willy, en ce dimanche, je voulais vous faire plaisir.
1: Ah,
4: on va rendre hommage à votre profession préférée.
1: Ah, oui.
4: Après les joueurs de curling,
1: oui,
4: ce sont les boulangers.
1: Les boulangers, ouais.
4: Et donc, aujourd'hui, on a le plaisir d'accueillir Amaury Lafonta. Bonjour,
1: bonjour Amaury.
5: Bonjour à tous, messieurs. Comment allez-vous?
1: Ça va très bien.
4: Il est poli, en plus.

0: Il est souriant,
1: il a toutes les qualités. Ouais. Et alors, vous avez votre propre boulangerie en plein cœur de La Rochelle. Et alors, pourquoi on vous reçoit? Puisque il y a moins de deux mois, en mars dernier, vous avez participé à une émission. Je vous ai vu devant mon téléviseur. C'est sur M6. C'est quelle émission?
2: Alors, c'est La Meilleure Boulangerie de France, donc la saison 2026. Ah.
1: Voilà, et c'est la 13e saison, ça cartonne sur M6 tous les jours. Alors déjà, comment on vous a contacté pour participer?
2: Alors, très simplement, ils nous ont appelé au magasin.
0: C'est eux qui vous ont appelé.
2: Ouais, c'est ça. Donc une de nos vendeuses a répondu au téléphone, m'a appelé.
0: C'est quoi ces conneries?
2: Et donc du coup, je me suis présenté au magasin, j'ai eu au téléphone, ils nous ont posé la question si on était intéressé du coup de participer.
1: Donc vous avez accepté. Alors comment s'est passé le tournage? Vous avez dû faire quoi?
2: Alors ils se sont déplacés directement à la boulangerie, donc c'était au moment de la neige en janvier, donc c'était assez sport pour eux, et parce qu'ils sont plus tendus en fait au niveau des diffusions, et donc ils sont arrivés dans la boulangerie, on avait des produits à préparer, ils ont goûté certains produits qui étaient déjà à la gamme, et on a préparé des produits spéciaux pour qu'ils puissent déguster.
1: Et alors, justement, il y avait plusieurs catégories dans l'émission, c'est ça?
2: Oui, c'est ça. Donc ça reste quand même axé boulangerie-pâtissière. Un peu snacking, ouais. Et donc du coup on avait proposé un pain donc particulier fait par Timothée, mon chef boulanger, et donc de notre côté en pâtisserie on avait présenté une tartelette exotique. Donc voilà, très sympathique. Yum.
1: Ça fait envie. Et alors je vois vos notes là, je suis un peu jaloux, j'aurais aimé voir ces notes à l'école. Vous avez eu combien à chaque catégorie?
2: Alors ça fait un petit peu loin, je me rappelle.
1: Alors moi j'ai vos notes. La première impression 9,5 sur 10, le produit fétiche 9,5 sur 10, le pain signature 9,5 sur 10.
0: C'est un peu nul hein.
1: Et le défi du jury 9,7.
0: Tu peux avoir 10 feignant.
2: C'est vrai, on n'a pas été assez bon.
1: Et donc ça veut dire vous avez gagné l'émission? Comment ça s'est passé?
2: Alors du coup ça se fait en plusieurs étapes. Donc en fait on a passé la première étape là en gros à la fin de cette semaine qui a été diffusée. On a été élu entre guillemets meilleure boulangerie pour cette saison
1: de la région. Et donc il y a une finale avec toutes les régions.
2: C'est ça, exactement. Donc nous on est monté à Paris maintenant il y a un mois et demi, donc pour filmer les finales. Ouais. Et donc vous verrez, voilà, c'est diffusé la semaine du 25. Donc du coup on
0: du
2: a
0: 25
2: hâte.
0: Mai
2: oui, du
0: ah,
2: 25 mai.
0: Bien.
2: C'est très bientôt,
0: finale, bientôt.
2: C'est très bientôt.
1: On peut pas avoir le petit secret, un petit spoil.
2: Malheureusement, je peux pas, mais vous allez voir, c'est très sympa. C'était une expérience incroyable qu'on a vécu avec Timothée, mon binôme, et donc hâte de vous montrer ça.
1: Et est-ce que depuis la diffusion, il y a eu un avant et un après? Est-ce que des gens sont venus exprès dans votre
0: boulangerie? Est-ce que ça a boosté le chiffre d'affaires, la clientèle?
2: Oui, vraiment.
0: C'est vraiment instantané.
2: Il y a un essor de dingue autour de cette émission. On a des personnes qui sont venues vraiment
1: de loin, de
2: Paris, de tout le Poitou-Charente, donc vraiment impressionnant.
1: Vous avez vu souvent, on dit que la télé se meurt, mais là, c'est la preuve que la télé a encore de la puissance.
2: Ah, mais c'est là, nous, on a été vraiment impressionnés parce que les personnes de l'émission nous avaient dit faites attention, préparez-vous, c'est impressionnant. Et nous on s'est dit un peu la fleur au fusil, c'est comme tout le monde, on nous dit que ça va cartonner. Et les deux premiers jours on s'est fait éclater, on n'avait plus rien dans les c'était impressionnant.
1: Bravo. Et on n'a pas n'importe qui autour de la table puisque c'est un champion du monde, Amaury. champion du monde
2: de pâtisserie 2023.
1: Il a tous les talents.
0: C'est quoi votre best-seller chez vous là que vous avez fait?
2: On a c'est le gâteau signature. Alors là, j'en avais plus au magasin, donc merci, je vous ai amené vous m'en direz des nouvelles.
0: Merci beaucoup, merci, je te donnerai aussi des nouvelles, des kilos.
2: Ça marche.
0: Alors que je me casse la tête au sport tous les jours.
1: Ça se voit.
0: Et c'est massacré en deux secondes. Merci, bravo.
1: Bravo.
0: Voilà, on parlait de jeune entrepreneur. Quel âge tu as, Amaury?
2: J'ai 30 ans maintenant.
0: 30 ans, oui, tu es vieux. Bravo, franchement, bravo et bravo. Donc la finale, c'est la semaine du...
1: Dans deux semaines.
2: La semaine du 25, c'est ça.
0: Merci beaucoup. Vive les boulangers. J'adore ce métier-là. Les boulangers, les agriculteurs, les conducteurs de train, je ne sais pas, mais j'aime tout le monde. Merci beaucoup. Fabien, on parle de quoi avec toi dans
3: l'actu web? Je vais vous présenter une application qui va vous aider à sauver des vies.
0: Merci beaucoup. Est-ce qu'on écoute un petit peu de Marguerite?
1: Pourquoi pas?
0: Ouais, on va écouter un petit peu Marguerite. Les filles, les meufs. C'est sa chanson, elle. C'est les filles, virgule, les meufs. Meufs. Les gonzes, les gonzesses,
1: les nanas.
0: Merci d'être avec nous. À tout de suite, mes amis, sur votre radio ici.
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0: aussi. Dans un instant, mon Fabinho, tu es là?
1: Oui, je suis là.
0: Bah, oui, c'est vrai,
1: vous m'avez réveillé.
0: Tu es là, tu es bien là. À tout de suite, mes amis, on revient juste après ça. Tiens, écoutez ça.
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0: De retour ici, c'est Willy, vient déjeuner chez vous. On passe à table tous ensemble le samedi et le dimanche en direct entre midi et 13h pour quelques minutes encore dans les locaux de ICI La Rochelle.
7: À La Rochelle.
0: Mais vite, ce sont les 5 dernières minutes.
7: Oh, pas déjà.
0: Vas-y, déjà. C'est 5 minutes avant la fin, c'est les 5 minutes avant la fin. Place à Fabien et moi, alors mon Fabinho.
1: Eh bien, nous sommes à La Rochelle, vous l'avez dit. Mes invités web sont des pompiers originaires de Bordeaux. Ils ont fait plus de 2 heures de route pour être avec nous.
0: Merci, c'est le minimum quand même.
1: Je vous présente David Da Silva et Nicolas Ramis. Merci d'être avec nous, messieurs.
8: Merci de nous accueillir.
9: Bonjour,
8: merci.
1: Alors, vous avez créé une application. Elle s'appelle Edma. A-I-D-M-A. Ah, okay. Donc, c'est quoi Edma, Nicolas?
8: Edma, c'est une application qui permet à toute personne formée ou non formée de pouvoir assister une victime d'une urgence vitale.
1: D'accord. Edma, en gros, voilà, c'est une application qui aide n'importe quelle personne à effectuer les gestes de premier secours, en gros.
8: Exactement.
1: C'est ça, oui. Alors, comment ça fonctionne concrètement?
0: Très concrètement,
8: il y a deux systèmes possibles. Soit vous êtes responsable d'une entreprise, vous achetez des licences pour que les employés téléchargent l'application directement sur leur téléphone. Et ils l'ont tant que le contrat dur avec la société, où vous avez ce système-là.
0: Alors, qui c'est est quoi, une. Ce système-là?
8: Alors, c'est une signalétique. Oui, c'est vrai.
0: C'est une signalétique. À la radio, les gens ne voient pas.
8: C'est vrai. C'est une signalétique NFC qui peut se coller dans tous les lieux stratégiques d'un établissement, d'une collectivité.
0: C'est une petite pancarte, quoi. Voilà.
8: Exactement, une petite pancarte qui permet de déverrouiller l'application avec son téléphone. Il suffit de passer devant comme un paiement sans contact.
0: Tout simplement.
8: Et vous ouvrez l'application pendant une heure et demie et ça permet à n'importe quelle personne d'effectuer donc les gestes d'urgence et surtout sans connaissance préalable.
1: Donc, on a l'application, donc cette pancarte. Il y a une croix rouge, une grosse croix
8: rouge.
1: On passe son téléphone dessus, bim, ça déverrouille complètement l'application.
8: Tout à fait.
1: Et par exemple, là, il y a une personne dans mon entreprise qui fait un arrêt cardiaque. On scanne. Et donc là, qu'est-ce qui se passe?
8: Quand vous ouvrez l'application, en fait, ça va vous poser quelques petites questions, puisqu'on a besoin de cerner la situation pour exactement vous amener sur la bonne vidéo. Vous allez avoir une vidéo au bout de 3-4 questions.
1: Une sorte de tuto, mais extrêmement rapide.
8: Et c'est une application.
9: Vidéos, avec le son qui va pouvoir vous guider et faire que vous puissiez reproduire les gestes de premier secours.
0: Voilà. Même si vous n'y connaissez rien.
8: En fait, c'est une application d'action de secours. On vous explique pas. C'est pas une application de formation. On vous explique pas pendant 10 minutes comment faire. On vous montre comment fait effectuer comment le geste. Le geste est salvateur. Et donc, vous tombez directement en moins d'une minute, une minute trente. Vous avez le geste qui est effectué.
1: Et ça permet d'attendre les secours en toute sécurité.
8: Exactement.
1: Et d'essayer de faire le minimum. Voilà. En tout cas,
9: c'est le minimum. Ça, l'idée était là. En fait, c'était trop souvent, on s'aperçoit que les gens, sur une situation d'urgence, ils ont peur.
8: C'est exactement ça.
9: Et du coup, le temps de délai d'intervention des sapeurs-pompiers qui à peu près 13 minutes en France, il se passe rien. Donc l'idée, c'est vraiment de remettre le témoin au centre de l'action de secours et sauver des vies grâce à ça.
0: Mais là, par exemple, votre petite pancarte avec ce QR code qui peut s'ouvrir, on peut imaginer trouver cette pancarte dans la rue.
8: Alors c'est l'idée. L'idée c'est pour nous, c'est de le démocratiser au maximum pour que ce soit dans toutes les collectivités, dans les établissements en centre public, au sein des sociétés aussi qui ont peut-être des grands entrepôts.
0: Ouais, peut-être sur des vitrines de magasins.
8: Partout. L'intérêt pour nous, c'est vraiment que le système soit connu le plus possible.
1: Oui, ça vient tout juste de sortir.
8: Alors, ça vient tout juste de sortir. C'est commercialisé depuis novembre 2025, donc c'est vraiment tout neuf. Et notre intérêt à nous, c'est de passer chez vous notamment pour se faire connaître et essayer de que tout le monde puisse l'avoir.
1: Et pour l'instant, on la trouve dans quels établissements?
8: Alors pour l'instant, vous avez une dizaine d'hôtels qui sont partenaires à Bordeaux. Ouais. Vous avez des campings, notamment la fédération des campings de Charente-Maritime qui a initié le projet. Donc ils ont offert une plaque par camping. Déjà, ils sont dans 250 campings.
0: Très bien.
8: Et
9: la commune de Mirambeau aussi investit dans cette application de secours. Et là, on est en négociation justement avec la fédération nationale de l'hôtellerie de plein air pour pouvoir la distribuer dans les campings.
8: Dans les 300 campings.
9: Les gens puissent intervenir s'il se passe quelque chose dans leurs établissements.
0: Quelle belle idée.
1: Eh bien voilà, donc si vous êtes intéressé, voilà, je vous invite vraiment à découvrir, c'est tout nouveau, ça vient de sortir, ça peut sauver des vies.
0: Donc ça va
1: sauver des vies.
0: Ça s'appelle
8: AIDMA, c'est l'acronyme de Aide Mobile Application.
0: Ah, je croyais que c'était l'acronyme du film. Aide-ma.
8: Ça aurait pu, mais non.
1: Voilà, Aide-ma, AIDMA. Merci beaucoup, messieurs.
0: Vous êtes pompiers tous les deux, c'est ça?
8: Oui, on est pompiers professionnels tous les deux.
0: Est-ce qu'on vous voit tout nu dans des calendriers ou pas?
8: Non, c'est pas prévu. Il y a des collègues qui feraient ça peut-être mieux que nous, mais non.
0: Eh bien, pensez-y. Eh bien, merci beaucoup, en tout cas, c'est une superbe idée.
8: Merci à vous. Merci beaucoup.
0: Fabinou. Bah voilà, mes amis, c'est fini.
1: Oh non, la
0: barbichette. On a été très heureux de passer ces deux jours tout près de vous, là, grâce à nos amis de ici, La Rochelle.
1: Toujours bien reçu.
0: Toujours bien reçu. Hier, on était à Foura, il y avait un monde incroyable. Ah ouais. Et aujourd'hui, on était dans les locaux de ici, La Rochelle. Merci infiniment pour votre accueil ici, La Rochelle. Moi, je vais rester ici le week-end prochain, mes amis.
1: Ah, d'accord.
0: Vous dégagez.
1: Oui, sympa.
0: Vous retournez à la maison de la radio. Moi, je reste dans le coin parce qu'on continue évidemment les tournages de votre émission culte de l'été, Fort Boyard, bien évidemment.
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0: Allez, passez une belle semaine ici et pas ailleurs. Il est tout pile 13h dans un instant.
1: Ségolène Aluni.
0: Version cinéma avec Ségolène Aluni. À samedi prochain.
6: Bonjour à tous, je suis ravie de vous retrouver dans quelques instants en compagnie de Laure Calamy, l'actrice qui vient nous révéler les secrets de tournage du film C'est quoi l'amour? Mais d'abord, l'actualité de ce dimanche.
7: Bonjour Ségolène, bonjour à tous. Un drame familial en Meurthe-et-Moselle à Blénaud-les-Ponts à Mousson. Cette nuit, un père de famille de 37 ans est soupçonné d'avoir tiré sur ses deux fils avant de se suicider. L'un des enfants est décédé, l'autre est entre la vie et la mort, Thomas Bonnet.
10: Dans la rue du Saule où le drame a eu lieu, les habitants rencontrés n'ont rien vu, rien entendu. Les pompiers et la police étaient pourtant bien là cette nuit, vers 2h30. Selon le parquet de Nancy, les faits ont eu lieu dans un contexte de séparation au sein de la famille. C'est bien le père, âgé de 37 ans, qui a ouvert le feu sur ses deux fils avant de mettre fin à ses jours. Le plus jeune des enfants, âgé de 7 ans, a été mortellement touché. Les secours n'ont rien pu faire pour lui. L'aîné, un adolescent de 17 ans, se trouve quant à lui dans un état grave. Il est actuellement hospitalisé au CHRU de Nancy-Brabois. Une enquête est ouverte pour tentative d'assassinat et homicide volontaire sur mineur de 15 ans. Les enquêteurs du commissariat de Pont-à-Mousson sont chargés de mener les investigations.
7: Les précisions de Thomas Bonnet, ici Sud-Lorraine. Autre drame familial ce week-end, cette fois dans le Val-d'Oise à Villers-en-Artie. Un homme est soupçonné d'avoir tué par balle hier soir son ex-compagne et leurs deux enfants de 9 et 13 ans avant de retourner l'arme contre lui. D'après les premiers éléments d'enquête, cet homme, ancien policier municipal, aurait conservé son arme de service. L'évacuation des passagers du MV Ondus se poursuit aux îles Canaries. Les 150 passagers de ce navire de croisière touchés par un foyer d'antivirus débarque par petits groupes au port de Granadilla avant de rejoindre l'aéroport de Tenerife pour être rapatriés dans leur pays d'origine. À bord de ce bateau, il y avait 5 Français qui devraient atterrir dans la journée, mais Anne Le Gall, ils ne vont pas tout de suite regagner leur domicile.
11: Ces 5 Français sont en bonne santé, mais ils sont considérés par l'OMS comme des cas contacts à haut risque. Selon le protocole établi par le ministère de la Santé et celui des Affaires étrangères, ces 5 passagers français seront donc placés en quarantaine à l'hôpital durant 72 heures dès leur arrivée en France. Ils bénéficieront d'un bilan médical complet et de tests avant de pouvoir regagner leur domicile. Puis, le suivi sanitaire se poursuivra durant encore 6 semaines dans leur région respective avec des consignes d'isolement. Ces 42 jours correspondent à la durée maximale d'incubation de l'antivirus. Si l'un des passagers déclare des symptômes durant cette période, il sera alors pris en charge dans un établissement de santé spécialisé pour les risques épidémiques et biologiques pour y être soigné. Mais rappelons qu'à ce stade, aucun cas confirmé n'a été rapporté sur le territoire français, ni parmi les touristes du bateau, ni parmi les passagers d'avion qui auraient pu se trouver sur le même vol que d'anciens croisiéristes.
7: Une réunion d'urgence est prévue à Matignon cet après-midi avec le Premier ministre Sébastien Lecornu pour faire un point de situation. Après les incidents lors du match entre le FC Mans et Bastia lors de la 34e journée de Ligue 2, la commission de discipline de la Ligue de football professionnel annonce l'ouverture d'une instruction. Hier soir, le chaos a pris le dessus sur la pelouse. Le Mans jouait sa montée en Ligue 1 et Bastia sa survie pour ne pas être relégué. Et alors que les Manceaux menaient 2-0, des supporters ont lancé des fumigènes. Résultat, le match a été arrêté et n'a jamais repris. Mais ça n'a pas empêché les supporters de fêter la montée, Max Martin.
12: Une fin de match chaotique, une rencontre arrêtée avant le coup de sifflet final. Mais la vingtaine de supporters qui a fait le déplacement en Corse pour assister à cette dernière journée s'en fiche.
13: On est en Ligue 1.
12: Bastien, écharpe sang et or sur les épaules, supporte Le Mans depuis toujours.
14: On est heureux comme jamais, c'est incroyable, ça fait 16 ans qu'on attend. Franchement, on a tous les larmes aux yeux et quand la fin est arrivée, on était juste émus. Je crois qu'on réalise même pas en fait ce qui nous attend l'année prochaine, c'est trop beau de retrouver ça quoi. Promu et en Ligue 1, la même année, bordel.
12: Et ce n'est pas l'avant-centre du Mans FC William Arouz qui va dire le contraire.
15: Moi je suis heureux, j'ai l'impression d'être dans un rêve. Il y a quelques temps j'étais en N3 et maintenant, je sais pas quoi dire, N3 il y a moins d'un an, Ligue 1 dans pas longtemps. Je sais pas, j'espère que je rends heureux tout le monde, les supporters, ma famille, mes amis, et j'espère qu'il se passera de belles choses pour la suite.
12: Une soirée historique pour Le Mans FC qui se termine par une très belle image. Les joueurs viennent serrer la main au Manceau, confinés dans le parquage visiteur à cause des débordements des supporters corses.
7: La Ligue de football professionnel indique donc que la commission de discipline statuera sur le dossier mercredi. Si la LFP valide le résultat, Le Mans jouera en Ligue 1 la saison prochaine et Bastia sera relégué en National. Et puis ce soir, grand multiplex pour l'avant-dernière journée de Ligue 1. Pas moins de 8 matchs au programme à partir de 21h, entre autres PSG-Brest, Monaco-Lille ou encore Le Havre-Marseille. Même si certains clubs comme Nantes et Metz connaissent déjà leur destin, l'an prochain, ils joueront en Ligue 2.
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7: 13h05, le MAC de Ma France, tous les dimanches, s'intéresse au cinéma. Ça tourne avec Ségolène Aluni.
16: Bonjour à tous et bienvenue dans votre émission Cinéma. Ça tourne aujourd'hui avec l'équipe d'un film magnifique sur l'amour, sur la famille. C'est quoi l'amour? C'est le titre. Comédie géniale actuellement au cinéma avec entre autres Laure Calamy qui est notre invitée. Bonjour Laure.
17: Bonjour.
16: Ça va bien?
17: Ça va bien.
16: Très bien. Toujours, vous avez toujours le sourire, c'est merveilleux. À vos côtés, le réalisateur Fabien Gorgeard ainsi que notre métier de l'ombre du jour, Émilie Wable, assistante de maquillage. Pourquoi elle rit?
17: Non, bonjour. C'est la tête qu'elle fait parce qu'elle c'est normal, ça fait flipper.
16: Bah non, mais bah oui, vous êtes entre de bonnes mains. Tout va bien se passer. Bonjour à tous les deux, Émilie, Fabien.
17: Merci.
16: Et bravo pour ce film magnifique, une comédie subtile sur l'amour sous toutes ses formes, où Laure Calamy vous incarnez Marguerite. Est-ce que vous pouvez nous pitcher l'histoire vraiment en deux phrases et on lance la bande-annonce?
17: En deux phrases.
16: Ouais.
17: OK, Marguerite et son ex Fred incarné par Vincent McCain qui doit lui on a divorcé comme plein de gens dans la vie, c'est mal barré, hein, c'est déjà plus de phrases, et en fait il vient me voir pour divorcer à l'église, et là d'un coup il faut faire un procès en nullité de mariage.
16: Enfin, ouais,
17: je l'ai même pas bien dit, et donc là évidemment c'est beaucoup plus complexe qu'il n'y paraît. Mmh. Il va falloir qu'ils prouvent qu'à l'époque de leur mariage, il n'y avait pas d'amour entre eux.
16: Et ça,
17: donc là, évidemment, ébranlement, trouble, chamboulement.
16: Et là,
17: chamboulement, c'est onde
16: le drame
17: de choc sur tout le monde.
16: Voilà. Et là, bande-annonce.
18: Toi et moi, on s'est mariés à l'église et je ne peux pas m'y remarier, tout simplement parce qu'on ne peut pas se marier deux fois à l'église.
17: Tu vas te marier?
18: Ben oui.
17: Bon, et du coup, il y a aussi Chloé,
19: la compagne de Fred.
17: Et je dois signer quoi?
18: C'est un peu plus compliqué qu'une signature, mais enfin, c'est pas la mer à boire. Hein.
20: Est-ce avec lui que vous avez perdu votre virginité?
17: Il a pas arrêté de sous-entendre que j'étais une énorme pute, parce que toi, t'as dit que j'avais couché avec tout le monde, à tout va.
18: Non, non, attends.
17: Qu'est-ce que tu fous avec une ultra-cato, toi?
18: Je l'habille, toi.
21: C'est au Vatican que le dossier sera traité. Plutôt sympa comme châtiment. Un petit voyage à Rome.
16: Extrait du film C'est quoi l'amour? Comédie géniale au cinéma. Laure Calamy. En réfléchissant à ce tournage, quelle est la première image qui vous revient en repensant au décor?
17: Oh waouh! Bah moi, c'est horrible, c'est cette anecdote.
16: Allez-y, on est direct sur l'anecdote.
17: Non, mais à Rome, quand on était à Rome, à un moment donné, donc il y a cette scène que j'adore où on est petit clin d'œil, Nanni Moretti, où on est donc Vincent et moi, on est sur un scooter, et pendant le tournage. Oh là. Qui était de nuit. À un moment donné, on passe, et c'est sur les hauteurs de Rome, on passe près d'une immense, une grande fontaine, plus grande que celle que la fontaine de Trévise. Et en passant devant, je me mets à faire Marcello, comme ça, pour en souvenir de ce film que j'adore. Et puis avec Vincent, on se dit, putain, mais ce serait trop génial qu'on aille dans la fontaine, nanana. Donc là, on commence à prendre la tête à Fabien en lui disant, s'il te plaît, ce serait génial, on essaie une prise et tout. Il fait, bon, d'accord, à la fin, on essaiera, parce que comme on n'avait rien, évidemment, pour nous sécher après, c'était une prise one shot, quoi. Ah donc, oui. Ok, donc à la fin, à 4h du mat, donc on fait, ok, on y va, donc on se met à faire un truc avec Vincent, bon, qui n'était pas d'ailleurs inoubliable, hein, on s'est fait plaisir, mais voilà. Et le lendemain, je sais plus qui arrive, qui est, mais putain, qu'est-ce que vous avez foutu? Il y a des caméras de surveillance, apparemment, vous avez été dans une fontaine, on n'avait pas l'autorisation, il y a une amende de 10 000 euros, et tout ça. Mais donc non. Là, tout le monde en panique, quoi? Et bon, et en fait, bon, heureusement, non, il n'y a pas eu d'amende, je pense que c'était un peu pour nous faire flipper. Non, mais voilà. Et donc.
13: Si, il y a eu une amende, mais ils ont fait sauter l'amende, ils ont réussi à faire sauter l'amende.
17: Ils ont fait sauter l'amende. Ouais. Ah oui, parce que sinon,
13: c'était 10 000 euros. Sur le italienne, ouais, pour faire sauter cette amende.
17: Oh, oh là là, oui, et ouais, vous ne l'avez même pas gardé au partage.
13: Non, on n'avait pas le droit de l'utiliser.
17: On n'avait pas le droit de l'utiliser. Ah, d'accord. Bah non, pas d'autorisation.
19: Ça, c'était une belle idée, Laurent.
17: Culpa, culpa.
13: Voilà. C'était beau, c'était drôle.
17: Mais j'ai adoré le faire en même temps.
19: Mais c'est génial. Mais oui, parce qu'il y a vraiment aussi ce souvenir des films italiens quand on regarde C'est quoi l'amour. Vous avez tourné une grande partie du film à Rome. Et c'était plus compliqué que vous ne l'imaginiez, Fabien Gorgiard, parce que les équipes de tournage italiennes n'ont pas le même fonctionnement qu'en France.
13: Ah, bah oui, on a mis pas mal de temps à s'accorder, à se comprendre, à savoir comment, qui fonctionnait comment. Enfin, voilà, leur poste, ils peuvent mettre trois personnes pour un truc que nous, on fait à une personne, par exemple. Oui. Ce qui rend les coûts, en plus de production, plus chers. Donc, les discussions, elles étaient sans fin entre les producteurs français et les producteurs italiens pour trouver le juste équilibre là-dedans. Et puis, leur rapport aux autorisations, justement, c'est pas le même. Pour tourner dans une rue, nous, il faut juste une autorisation là-bas. En plus, il faut payer. Enfin, voilà, il y avait toujours des choses où moi, j'étais toujours un peu sur un rapport à la frustration.
19: Ah oui, d'accord.
13: Et comme je voulais que les personnages, eux, soient même frustrés de Rome dans le film, voilà, je me suis fait un peu avoir à mon propre jeu, quoi.
19: Propre voilà. Jeu. Et tout ça en italien. Vous parlez italien, Laure Calami?
17: Du tout.
19: Certo che no. Alors, parmi les autres éléments marquants de ce tournage, il y a les scènes de mariage. Il y en a deux dans le film, dont une qui se déroule au début des années 2000. Et la particularité, c'est que vous avez organisé ces séquences comme si vous filmiez un vrai mariage. C'est ça,
13: absolument. Dans les deux n'ont pas été filmés de la même manière, puisque dans qui est le flashback, on va dire, qu'elle regarde sur l'écran d'ordinateur. Là, pour moi, c'était vraiment extrêmement amusant à faire. Parce que je tenais une des deux caméras. Il y avait deux caméras de l'époque. En plus, on a pris des petites caméras vidéo.
19: Ouais, vous avez tourné avec du matériel des années 2000.
13: On a vraiment tourné avec ce matériel-là. Et moi, je jouais le rôle du frère dans le mariage, qui filme tout le monde, qui interroge tout le monde, etc. Donc, j'étais vraiment actif. J'étais dans mon film. Enfin, ça m'a amusé beaucoup. Après, ma voix, on l'a changée. On a mis celle du comédien qui joue vraiment le frère. Mais j'ai adoré faire ça. Et puis, c'est vrai que dans les deux mariages, l'idée pour moi, je suis un enfant quand on fait un film aussi. Enfin, on a envie de croire à ce qu'on est en train de faire. Donc, il fallait que je croie à des mariages. Donc, on a mis des personnes dans les deux mariages qui sont des personnes qui ont traversé ma vie depuis toujours. Il y a mes parents, c'est mon père qui amène Laure, C'est mon père qui amène Laure à l'église.
19: Et sur le tournage, il y avait aussi Emily Wable. Emily Wable, c'est qui? C'est notre métier de l'ombre du jour. Vous êtes assistante maquillage. Juste un mot, Laure Calami. Vous vous êtes fréquentée avec Emily sur le tournage?
17: Oui, on s'est un peu croisés, bien sûr.
22: On était en loge ensemble, c'était donc Alice qui s'occupait, Alice Robert,
19: la chef maquilleuse
22: qui s'occupe de Laure. Une assistante d'une chef, c'est quelqu'un qui va épauler la chef dans sa... Alors, chaque chef a sa manière de travailler et de voir l'assistana aussi. Et donc, sur le plateau, on s'occupe des raccords, on s'occupe des comédiens dont on s'occupe tous les jours, tout simplement.
19: Voilà, mais ça commence à quelle heure le matin? Vous commencez très tôt en loge?
22: Oui, on est parmi les premiers à arriver en loge avec les comédiens, la régie également, etc. Et tous ces autres petits métiers de l'ombre aussi, qui sont tout aussi importants. Et donc, on s'occupe effectivement de la préparation des comédiens pour que quand le PAT
19: prêt à tourner.
17: Voilà. Et après, tout au long de la journée, toi et Alice, vous venez nous raccorder ce qu'on appelle. C'est-à-dire, par exemple, pour les gens qui ont de la rejachée, comme moi.
19: Vous devenez rejachée facilement des joues, c'est ça?
17: Puis si, par exemple, à Rome, il pouvait y avoir des moments, je sais pas, il fait chaud, d'un coup, on brille trop, ou que d'un coup, il faut raccorder quand même régulièrement, quoi, pour avoir une unité de teint.
22: Voilà. vrai lien aussi qui se crée avec, ben, comme toi avec Alice ou quoi que ce soit. Il y a un vrai lien qui se crée avec la maquilleuse qui s'occupe du comédien de la
19: comédienne. C'est intime, c'est très intime. Vous êtes en contact avec la peau.
22: Parce que, ben, on touche la peau, donc c'est quelque chose qui est très intime. Donc c'est, voilà, on rentre dans une intimité avec le comédien ou la comédienne et il y a un lien de confiance tout au long du tournage.
19: Vous aimez, vous, ces moments où HMC, ce qu'on appelle le HMC,
17: ah ouais, maquillage, coiffure? Bah ouais, parce que d'abord, c'est un peu le sas pour
19: entrer dans le personnage.
17: Ouais, pour entrer dans l'histoire, je dirais, plus que le, enfin, bien sûr que ça dessine quelque chose du personnage, bien entendu. Et ça d'ailleurs, c'est quelque chose, je le redis, hein, je comprends pas pourquoi au César, il y a pas, on est plusieurs à le dire, hein, pourquoi il y a pas un truc pour maquillage et coiffure? Parce que c'est quand même la chose qu'on voit, qui est primordiale et qui
19: fait toute la différence.
17: Qui nous soutient, que ce soit, il y a des choses où c'est plus spectaculaire. Là, on est dans quelque chose de personnage dans leur quotidien. Donc justement,
19: là, par exemple, sur ce film, c'est assez léger le maquillage que vous portez, Laure Calamy, ou pas?
17: Mais
19: on s'en rend pas compte.
17: En fait, on s'en rend pas compte parce que même un truc dit naturel, en fait, c'est subtil à faire. Mmh. Et puis c'est en fonction de la lumière, quelle lumière il y a. Est-ce qu'on est en extérieur? Est-ce qu'on est en nuit? Est-ce que etc. Et puis parfois, selon ce que traverse le personnage, si on vient de courir, machin, je sais pas quoi, on rajoute au contraire un peu d'humidité.
22: Mais bien sûr.
17: Enfin, vous voyez, il y a des tas de choses en fait à faire respirer pour faire vivre. Et tout ça, ça compte. Mmh. Ou par exemple, si il y a une scène où on a chaillé, et puis si on tourne 4 jours après, l'après cette scène, et ben la maquilleuse elle va faire, je sais pas, un très subtil rosé qui va faire, tiens, c'est après avoir pleuré. Enfin, vous voyez, c'est des choses comme ça, qui sont des petits riens, mais très importants et très subtils à faire et qui participent du jeu, quoi.
19: Donner une catégorie maquillage au César, voilà.
17: Maquillage et coiffure.
19: Maquillage et coiffure, c'est le message de Laure Calamy.
17: Ouais.
19: On se retrouve dans un instant pour la séquence souvenirs sensoriels de tournage, mais d'abord votre musique avec Zaz sur votre radio ici.

0: c'est Je veux Zaz sur votre radio ici.
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0: Avec nous dans Ça tourne, Laure Calamy à l'affiche du film C'est quoi l'amour de Fabien Gorgeard. Notre invité également en compagnie de l'assistante de maquillage Émilie Wable. Et c'est parti donc pour la séquence de vos souvenirs sensoriels de tournage. Laure Calamy, en repensant au lieu de ce tournage, quelle odeur vous reviendrez?
2: Attends, tu veux pas répondre, Fabien? Si c'est... attends.
0: Je vous laisse réfléchir. Fabien, vous, bah vous avez une odeur particulière qui vous revient?
3: Bah oui, c'est l'odeur de l'encens dans les églises. Voilà, parce que j'en ai en plus visité pas mal, même pour les repérages.
0: Et
3: il y en a quand même quelques-unes dans le film. Et c'est vrai que c'est une odeur que j'aime assez, en fait.
0: Vous en avez tourné, c'est vrai, pas mal de ces scènes dans l'église. Comment ça se passe d'ailleurs? Est-ce que le corps ecclésiastique donne facilement des autorisations de tournage?
3: Là, Rouen a été très bien accueilli, en fait, par le corps ecclésiastique, comme vous dites, et ils étaient assez contents. Je pense que, en fait, ce que le film raconte, que c'est pas du tout un film à charge, en plus, ils étaient assez contents que quelqu'un s'intéresse à la question. Donc, on a vraiment eu les portes des églises assez bien ouvertes.
0: Laure, vous avez l'odeur qui est revenue ou pas?
2: Bon, en fait, je sais pas quoi répondre d'autre que l'odeur de la pizza de romaine.
0: Ah ouais, mais génial,
3: bah,
0: ça
3: super.
2: Bah écoutez, c'est
3: moi j'ai failli
2: ça,
3: dire ça.
2: Ah bah voilà.
0: Vous en avez mangé beaucoup sur ce tournage?
2: J'en ai mangé.
3: En fait, on mange que ça là-bas, j'ai l'impression.
2: Des bonnes pâtes aussi.
0: Elles sont bonnes, du coup.
2: Bah oui. Ah oui, il y en a des délicieuses. Il y a aussi de la bouffe de merde. Hein. Je veux dire, comme partout. Non, mais je veux dire, c'est voilà. Faut pas non plus, pardon.
3: Mais non, mais faire de l'angélisme sur la bouffe
2: italienne. Il y a des steaks frites dégueulasses en France. Et il y a des trucs. Enfin voilà, il y a la même grand écart. On va passer à une autre chose.
0: Complètement. Nous allons passer à autre chose. Fabien Gorgeard, quels sons retenez-vous de ce tournage?
3: Bah ouais, il y en a un parce qu'il y a eu plein de jolis signes comme ça pour moi sur ce film, pour la manière dont le film s'est fait, plein de jolis, voilà, des synchronicités. Il y en a une belle, c'est justement, je vais reparler d'une église, mais quand j'ai visité l'église Jeanne d'Arc à Rouen, celle où on voit le mariage justement, flashback, quand je suis rentré c'est la ville où je suis né. Je n'étais jamais allé à Rouen autre que le jour de ma naissance, parce que mes parents sont partis un mois après, ils se sont mariés là-bas, mais voilà, donc cette ville a toujours été inscrite dans ma carte d'identité. Je rentre dans cette église Jeanne d'Arc où mes parents se sont mariés, et là il y a un orchestre d'enfants qui joue la musique d'E.T., un nom de John Williams.
0: Ouais.
2: C'est dingue.
3: J'ai les larmes aux yeux parce que c'est le film qui m'a donné envie de faire du cinéma, qui a été un choc pour moi, dans la ville où je suis né. Il y avait plein de, de synchronicité assez dingue. En plus, ils jouaient bien, c'était un orchestre, ils avaient un sacré niveau, quoi. Donc j'ai les poils qui sont montés jusqu'au ciel.
0: Émilie Wable, quel accessoire de ce tournage retenez-vous?
4: Pour le maquillage, les choses basiques, c'est les pinceaux, le mascara coloré, mais aussi, moi je pense que, parce que c'était en été aussi, il faisait beau, beaucoup, donc les petits ventilateurs et les ventilos aussi, c'est les choses, les petits accessoires.
0: Ah oui, vous utilisez en régie.
4: Ouais, mais même, on en donne aux comédiens, aux comédiennes aussi, parce que c'est, voilà, quand il fait chaud, on a des petites suées aussi pour le maquillage, on donne éventail ou petits ventilateurs électriques pour rafraîchir un petit peu, parce que des fois, ça monte en émotion, ça monte aussi en chaleur quand il fait beau et très chaud.
0: Laure Calamy, alors c'est quoi l'amour?
2: Ah,
0: c'est la question à 1000 euros.
2: Moi, j'aime bien répondre un trampoline.
0: Un trampoline?
2: Bah ouais, ça vous fait sauter quand même très très haut. Enfin, d'un coup, ça vous fait prendre de la hauteur quand c'est heureux. Et puis, quand on retire le trampoline, ça vous écrase la gueule. Vous écrasez comme une merde.
3: C'est vraiment un trampoline qu'on retire.
2: Possiblement très destructeur.
0: Possiblement.
2: Ça dépend. Non, il y en a qui arrivent à avoir le trampoline
0: qui rebondit à vie.
2: Qui a des bons ressorts.
0: Fabien Gorgeard, avec quoi avez-vous envie que le public reparte après avoir vu votre film?
3: J'espère avec le sourire surtout. C'est un truc qui a été beaucoup dit, j'ai fait 75 avant-premières. Les gens me disent que ça fait du bien. Et je suis assez content quand on me dit ça. Voilà.
0: Et c'est assez vrai, c'est un film qui fait du bien.
2: Quelque chose. Mais non, mais c'est vrai. Y a... Finalement, je trouve que les films qui d'un coup, je trouve que ça fait circuler les possibilités d'amour en nous. Enfin, il y a un truc où on a envie d'aimer en sortant. Non, mais ça paraît bête à dire, mais on a envie de d'embrasser les gens.
0: Oui, c'est vrai, et vous le
2: c'est
0: faites.
2: C'est un peu de la MDMA, ce film. Non, pardon.
0: Et bien voilà, ces paroles n'engagent que vous, Laure Calamy.
2: C'est horrible ce que je viens de dire.
0: C'est quoi l'amour?
3: Non, très bien.
0: Film lauréat du Grand Prix au Festival de l'Alpe d'Huez, une délicieuse comédie qui explore la complexité des couples séparés, des familles recomposées avec une infinie délicatesse. C'est donc donc au cinéma avec Vincent McCain, Mélanie Thierry, Céleste Brunkiel, Yes Salem, Grégoire Le Prince Ringuet, Jean-Marc Barr et vous, Laure Calamy. Merci Laure d'avoir été avec nous.
2: Mais merci à vous. Hein. Et vous allez voir, tous les comédiens sont et comédiens sont exceptionnels.
0: Très bien dirigé par Fabien Gorgeard. Merci infiniment d'avoir été avec nous et bravo pour ce troisième film que vous réalisez encore une fois avec talent. Merci Émilie Wable de nous avoir présenté votre métier d'assistante maquillage.
4: Merci beaucoup.
0: Ça tourne, c'est tous les dimanches sur votre radio ici et toutes les émissions sont à retrouver en replay sur ici.fr.
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12: 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Aujourd'hui, cette émission est assurée par les Républicains.
15: Bonjour Théo Hamsadi.
16: Bonjour.
15: Vous êtes le président des Jeunes Républicains. D'ailleurs, pourquoi s'engager finalement chez les Républicains aujourd'hui en 2026 ?
16: Pour moi, le motif premier qu'aurait un militant de s'engager chez nous, c'est parce qu'il est de droite, tout simplement. Et qu'aujourd'hui, sur la sphère politique, il n'y a aucun autre parti qui peut à la fois revendiquer la volonté de libérer l'économie et le travail, et en même temps rester ferme et droit sur le régalien, sans aucun tabou, sur aucun sujet. La droite, c'est ça. C'est le parti qui dit que l'immigration n'est plus une chance, et qu'il faut assumer l'assimilation. Et c'est aussi le parti qui dit qu'il faut libérer l'économie, assurer aux Français plus de revenus par le travail, par le mérite. Pour moi, ni les macronistes, ni le Rassemblement National ne peuvent porter ces deux sujets.
15: Et vous êtes engagé depuis combien de temps ?
16: Je me suis engagé chez les Républicains en 2019, à l'occasion de la première campagne de François-Xavier Bellamy. Je voulais un cap, une idée claire. Pour moi, je le trouvais nulle part ailleurs que chez les Républicains.
15: Justement, Bruno Retailleau a été désigné le 18 avril dernier comme le candidat officiel du parti pour la présidentielle de 2027. Comment est-ce que vous sentez que le parti se structure ? Qu'est-ce que vous observez, vous, avec vos yeux de jeune ?
16: Tout d'abord, j'ai vu que le parti, et notamment c'est la première fois à droite depuis des années, s'est remis tout simplement à réfléchir, à proposer des idées. Maintenant, vous avez toutes les deux semaines notre candidat Bruno Retailleau avec son équipe, ses équipes, qui vont dévoiler des nouvelles idées. La principale transformation du parti, c'est qu'on s'est remis à réfléchir tout simplement. C'est-à-dire que toutes les deux semaines, vous avez des nouvelles idées sur différentes thématiques qui sont très importantes et qui sont dévoilées sur l'énergie, sur le logement et sur l'industrie. Pour moi, ça, c'est la chose la plus importante parce qu'il va falloir arriver en 2027 avec un projet pour les Français et pas seulement un projet sur une ou deux thématiques comme pourraient le faire d'autres partis politiques, mais un projet global, ambitieux, sans aucun tabou, sur toutes les thématiques. En interne, vous avez déjà 50 groupes de travail sur toutes les thématiques qui vont concerner l'élection présidentielle. Il n'y a aucun autre parti qui, aujourd'hui, n'a à ce point avancé sur l'aspect programmatique pour 2027.
15: Et alors vous, au niveau des jeunes, puisque vous êtes le président des Jeunes Républicains, comment est-ce que vous vous organisez ?
16: Tout d'abord, on veille à ce que notre mouvement soit présent dans tous les départements. Et mon rôle, en tant que président des Jeunes Républicains, c'est de m'assurer qu'on est un responsable par département, que ce soit en métropole ou en outre-mer d'ailleurs. On a récemment nommé des responsables à La Réunion, à Mayotte, on nommera prochainement à la Nouvelle-Calédonie. Pour nous, ça c'est très important. Ensuite, c'est de nous assurer que ces militants-là, ils aient du matériel militant, de quoi tracter, de quoi coller, et ensuite qu'ils puissent avoir des sections animées, vivantes, qu'ils puissent se faire des potes, parce que la campagne présidentielle, c'est ça, c'est une aventure de copains, on s'y fait des relations à vie, Et moi, mon rôle, c'est de faire en sorte que le militant, chez les Républicains, chez les jeunes Républicains, il puisse profiter de magnifiques moments de convivialité. Aujourd'hui, d'ailleurs, le mouvement des jeunes Républicains est l'un des plus importants mouvements de jeunesse de France. On a fini l'année 2025 à plus de 10 000 adhérents.
15: Bruno Retailleau est un candidat très sérieux. Comment est-ce qu'il compte parler à la jeunesse? Comment est-ce que vous, vous expliquez que c'est le candidat de l'avenir, celui de la jeunesse?
16: De quoi on a envie, nous les jeunes? On a envie que lorsqu'on finit nos études, on puisse avoir les conditions de bien travailler, d'accéder à la propriété, de fonder une famille, parce que c'est un enjeu important. On a envie que l'État ne soit plus un frein, un poids pour nous, mais qu'au contraire, il puisse nous libérer, nous donner les opportunités de réussir et d'avancer dans la vie. Et pour moi, c'est ça. C'est dire à la jeunesse, on va vous donner les moyens de réussir, on va vous libérer, on va vous offrir une France meilleure que celle que vous avez trouvée. Et pour moi aussi, ce qui est important, et pour nous les jeunes, ce qui est important, c'est la natalité. Bruno Retailleau propose un revenu pour toutes les familles qui travaillent, automatique, sans dossier. Et ça, c'est quelque chose qui va changer parce que ça va tout simplement nous donner les conditions de fonder une famille. C'est important pour nous et en même temps pour le pays. Et vous avez aujourd'hui un autre problème gigantesque qui est véritablement, je pense, l'un des plus ignorés aujourd'hui dans notre siècle et dans notre pays, c'est celui de l'école. L'école aujourd'hui, notamment, on le dit, elle n'a plus rien de républicaine. Le prochain président de la République devra tout transformer. Il devra vraiment retourner la table. Et c'est ce que propose notamment Bruno Retailleau quand il veut la fin du collège unique. Ce n'est pas de l'idéologie. C'est simplement dire qu'en fait, on est tous différents et qu'à un moment donné, il faut une école qui ressemble à ses élèves, nous tirer vers le haut. Aujourd'hui, l'école ne nous tire plus vers le haut, il faut tout basculer. Et c'est pour ça que Bruno Retailleau, notamment, est celui qu'il nous faut pour retrouver une véritable école républicaine.
15: Quand on parle justement de cette génération, des années 2000, on pense évidemment à TikTok, à Instagram, à ces fameux formats verticaux et qui nous empêchent parfois de voir le fond des choses. On entend souvent, par exemple, que Bardella ou Marine Le Pen seraient des candidats de droite. Qu'est-ce que vous avez à répondre à ça?
16: Pour moi, déjà, le RN, ce n'est pas la droite. Tout simplement parce que la droite, ça a une valeur cardinale, c'est la liberté. Aujourd'hui, on ne sait pas ce que pense le RN sur la liberté, on ne sait pas ce que pense le RN sur la ligne économique. Que propose-t-il au fond? Moi, je le dis, notamment, les TikTok ne doivent pas servir d'argument politique. Aujourd'hui, qui peut nous parler du programme de Jordan Bardella? Donc moi, je le dis aux jeunes, si vous êtes de droite, l'enjeu pour vous, c'est d'avoir un candidat qui défend vos idées, pas d'avoir un candidat qui vous séduit à travers les réseaux sociaux.
12: C'était Expression directe avec les Républicains.
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7: Aujourd'hui encore, c'est le salon Antiquité Brocante de Lurcy-Lévis. Une vingtaine d'exposants présentent du mobilier du 18e et 19e siècle ou encore art déco, ainsi que des tableaux, des verreries, du cristal, de la céramique, des arts de la table, des argenteries, des lustres, etc. C'est jusqu'à 19h au marché couvert dans le centre-ville de Lurcy-Lévis. Aujourd'hui encore se tient également la fête des plantes de Lezoux. Horticulture, jardinage, pépinière, bonsaï, artisanat, gastronomie et produits locaux vous sont présentés par une cinquantaine d'exposants. De nombreuses animations jalonnent toute la journée. Un concours des plus belles compositions florales par exemple. Et évidemment, les conseils des professionnels présents. Entrée gratuite, c'est dans le square Jean Moulin et la salle du Lido de Lezoux jusqu'à 18h.
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0: Chanson écrite en l'honneur de Martin Luther King. Dans les chœurs, la chanteuse des Pretenders, Chrissy Hynde. C'était le groupe U2 avec Pride in the Name of Love. C'est Sophie Nolvaux avec vous. Je suis très heureuse de vous retrouver. Je vous souhaite un excellent dimanche à l'écoute de votre radio locale ici. Vous êtes encore à table, en famille, entre amis, tout seul à la maison. Eh bien, je m'invite chez vous tout l'après-midi. Allons-y. Si vous m'offrez un café, on refait le monde tous ensemble avec dans les prochaines minutes Eddie Mitchell et une nouveauté de Louane qu'on accueille sans plus tarder. Voici Conduire.
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2: Hello les runners, aujourd'hui nous recevons Jean-Pierre Moncada qui est le président du comité départemental des médaillés jeunesse et sport. Bonjour Jean-Pierre.
3: Et bonjour.
2: Alors Jean-Pierre, vous avez organisé le week-end dernier pour une association qui s'appelle l'Auvergne pour un enfant, une rando à La Roche-Noire. Est-ce que vous pouvez nous expliquer quel était ce concept ?
3: Eh bien exactement, donc tout simplement notre comité directeur des médaillés, on voulait faire quelque chose pour une association sous la forme donc quelque chose de caritatif, et puis on a pensé au professeur Jean-René Luçon, qui est donc le président.

0: Saône. Alors c'était randonnée pédestre, mais également VTT. Donc on avait un parcours de VTT un petit peu plus long. Et apparemment, tout le monde était content.
1: Ah, c'est plus important d'avoir passé un bon moment. Au-delà de la randonnée, il y avait cette action justement caritative. Est-ce que vous pouvez nous dire quels sont les fonds que vous avez récoltés et surtout à quoi ça va servir ?
0: Ah ben tout à fait. Donc nous, on a récolté sur cette journée 1574 euros.
1: Ah, c'est énorme.
0: Ouais, c'est bien, c'est bien. Et donc pour cette association, la structure, elle assure l'accueil et la prise en charge médicale de jeunes enfants, principalement des petits qui viennent d'Afrique et qui sont atteints de pathologies cardiaques et qui ne peuvent pas être opérés dans leur pays d'origine. Alors, ce don, eh bien, il contribue directement au financement des soins. Cette association a sauvé plus de 250 enfants. Et au-delà de l'urgence chirurgicale, eh bien, l'association joue un rôle essentiel dans la formation des médecins spécialistes en cardiologie dans les pays en développement. Et Jean-René Luçon, qui est à la tête de cette association, fait un travail remarquable.
1: Vous l'avez vu ? Vous l'aviez remis de chèque ? Que vous a-t-il dit ? Que vous a-t-il dit ?
0: Ah bah il était content parce que 1575 euros, eh bien ça permet de payer. Alors moi je suis pas spécialiste, mais ça permet de payer un appareil qui permet d'ouvrir une valve qui malheureusement des petits enfants qui naissent avec une malformation cardiaque, eh bien ils peuvent mourir et là grâce à cet appareil, eh bien ils peuvent le sauver et c'est formidable.
1: En tout cas merci beaucoup Jean-Pierre pour cette très belle initiative et ce très beau don pour cette association.
0: Ouais, merci à vous en tout cas.
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0: Soul Out of Fight, c'était la chanteuse Pink sur votre radio locale ici. Bon dimanche avec nous, dans un court instant, on va remonter le temps, direction les années 80 avec Sandra et Maria Magdalena, mais aussi avec Michel Berger et celui qui chante. Bonne route si vous nous écoutez dans la voiture, très bel après-midi.
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1: 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Toute l'info en français dans le monde en 90 secondes avec Féline Leloir-Duhaut.
2: Quatre personnes retrouvées mortes dans le Val d'Oise à Villers-en-Artis. Un homme est soupçonné d'avoir tué par balle hier soir son ex-femme et ses deux enfants de 9 et 13 ans avant de se suicider. D'après le parquet de Pontoise, cet ancien policier municipal n'était pas connu pour des faits de violence conjugale. Violeurs, on te voit, soutien aux victimes de violence. Les slogans criés ce matin par un collectif féministe devant l'hôtel de Patrick Bruel à Lille-sur-la-Sorgue dans le Vaucluse. Une quinzaine de nouveaux témoignages accusent le chanteur de viol et d'agression sexuelle. Patrick Bruel conteste tous les faits. En ce 10 mai, la France commémore l'abolition de l'esclavage. C'était il y a 1178 ans. Le Premier ministre Sébastien Lecornu va déposer cet après-midi une gerbe au jardin du Luxembourg. Mais à Vierzon, dans le Cher, la nouvelle municipalité d'extrême droite annule la cérémonie mise en place depuis une dizaine d'années pour des raisons d'économie. Il n'y aura pas de primaire avec toute la gauche. Déclaration de François Hollande ce midi dans l'émission Dimanche en politique. L'ancien président de la République envisage une primaire au sein du PS un peu élargie avec Raphaël Glucksmann et certains écologistes. Les cinq passagers français du MV Ondus ont décollé de Tenerife tout à l'heure. Ils doivent arriver en France dans la journée. Ce bateau de croisière néerlandais touché par un foyer d'antivirus est arrivé ce matin aux îles Canaries. Les 150 passagers sont en train d'être évacués pour être rapatriés chez eux. Une réunion d'urgence est prévue cet après-midi à Matignon avec le Premier ministre Sébastien Lecornu.
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3: La météo avec un ciel très perturbé, des averses un peu partout cet après-midi et des orages qui doivent se déclencher d'ici la fin de cette journée, début de soirée. Côté température, au mieux une vingtaine de degrés en plaine et 14 degrés en montagne. Demain en plaine, nuages, éclaircies, un peu de pluie, du vent jusqu'à 50 km/h, 10 à 17 degrés côté température et en montagne, même type de temps avec du vent jusqu'à 70 km/h, 5 à 9 degrés au mieux. Mardi et mercredi, soleil et nuages, une quinzaine de degrés en plaine et en montagne, un peu plus de nuages et seulement une dizaine de degrés.
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0: Dois-je encore préciser qu'il s'agit de la bande originale du 23e James Bond, Skyfall de Sam Mendes, un film avec Daniel Craig, qu'on s'est empressé de voir d'ailleurs lors de la sortie en 2012. C'était Adèle sur votre radio locale ici. C'est Sophie Nolveau au micro de votre dimanche. Dans la suite, je vous propose des infos près de chez vous, mais juste avant, ce sont les trois chansons françaises à la suite.
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4: 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C'était quand même mieux avant. 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

0: tube marque en 1974 le début de cette belle collaboration entre Alain Souchon et Laurent Voulzy. On écoutait J'ai 10 ans sur votre radio locale ici. Dans une poignée de minutes, place au duo Philippe Bellé et Phil Collins. Mais tout de suite, voici quelques infos d'ici.
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3: Du cirque demain, voilà ce que nous propose le domaine royal de Randans. Ça s'appelle Caddy Acadie et le spectacle mêle technologie, magie et humour. Le pitch, elle est analogique et lui, numérique. Chacun pousse un chariot de supermarché et ces chariots vont devenir complices de leur acrobatie. C'est gratuit et c'est à 17h. Une action citoyenne à Superbès ce mardi. Il s'agit de ramasser les déchets dans la station de ski. Rendez-vous dès 9h à la maison du tourisme de Superbès avec la participation des agents communaux, des associations, des élèves des écoles de Bès et évidemment de tous les citoyens volontaires. Le ramassage se termine vers 13h. Renseignements au 04 73 79 50 12. 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

0: Bienvenue sur votre radio locale ici. Si vous nous rejoignez à l'instant, c'était Daniel Balavoine avec Lipstick Polychrome. Aujourd'hui, on fête l'anniversaire d'Aya Nakamura. Bon anniversaire aussi à la chanteuse Zao, au mannequin Eva Evangelista ou encore au DJ Bob Sinclair. Et à vous, bien sûr, si vous êtes né un 10 mai. Et quoi que vous fêtiez ce week-end d'ailleurs, profitez bien. Bientôt 15h et votre rendez-vous avec toute l'info en France et dans le monde en 90 secondes. D'ici là, on retrouve la musique du groupe Queen, le nouveau single de Florent Pagny et Blondie. Excellent week-end avec nous.
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4: 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C'est une toute nouvelle compétition.
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1: Vous écoutez votre radio ici, bel après-midi, il est 15h. Toute l'info en français dans le monde en 90 secondes avec Féline Leloir-Duhaut.
2: Les 5 passagers français du MV Ondus sont attendus vers 17h à l'aéroport du Bourget. Ce matin, ce bateau de croisière touché par un foyer d'antivirus est arrivé aux îles Canaries. Les 150 passagers à son bord ont été évacués et doivent être rapatriés dans leur pays d'origine. À leur arrivée, les 5 Français seront placés en quarantaine pendant 72 heures pour évaluer leur état de santé. La ministre de la Santé, Stéphanie Ris, sera ce soir aux 20h de France 2 pour parler du protocole mis en place. Un drame familial en Meurthe-et-Moselle à Blénaud, les Pont-à-Mousson. Cette nuit, un père de famille de 37 ans est soupçonné d'avoir tiré sur ses 2 fils avant de se suicider. L'un des enfants est mort, l'autre est grièvement blessé. Dans le Calvados, une gendarme de 24 ans percutée vendredi par une moto lors d'un rodéo sauvage. Ses jours ne sont pas en danger, précise le procureur. Ce dimanche, 2 jeunes sur une moto ont été blessés. Ils sont hospitalisés. Un autre motard, lui, a pris la fuite. Dans la course à l'Élysée, certains prennent de l'avance. Édouard Philippe annonce déjà son premier meeting de campagne présidentielle. Ce sera le 5 juillet prochain à l'Adidas Arena de Paris. Et du football ce soir avec l'avant-dernière journée de Ligue 1, grand multiplex à 21h ce soir avec pas moins de 8 matchs, entre autres PSG-Brest, Monaco-Lille ou encore Le Havre-Marseille. Certains clubs comme Nantes et Metz, eux, connaissent déjà leur destin. L'an prochain, ils joueront malheureusement en Ligue 2.
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4: La météo avec un ciel très perturbé, des averses un peu partout cet après-midi et des orages qui doivent se déclencher d'ici la fin de cette journée, début de soirée. Côté température, au mieux une vingtaine de degrés en plaine et 14 degrés en montagne. Demain en plaine, nuages, éclaircies, un peu de pluie, du vent jusqu'à 50 km/h, 10 à 17 degrés côté température et en montagne, même type de temps avec du vent jusqu'à 70 km/h, 5 à 9 degrés au mieux. Mardi et mercredi, soleil et nuages, une quinzaine de degrés en plaine et en montagne, un peu plus de nuages et seulement une dizaine de degrés.
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0: Un titre écrit par Daryl Hall du duo Hall & Oates, c'était Paul Young avec Every Time You Go Away sur votre radio ici. On profite de notre dimanche tous ensemble, Sophie Nolvaux avec vous. 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Ce serait dommage de rater les infos près de chez vous et vos trois chansons françaises à la suite.
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0: Il y aura Lily Cube, Benabar et Véronique Sanson.
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0: voyage en Italie, c'est le tube emblématique de ce trio musical, Lily Cube, en 96. À suivre sur votre radio locale ici, Johnny Clegg et Savuka, juste après des infos utiles et pratiques d'ici.
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3: Le festival du film de rando, histoire et crapahute est itinérant. Vendredi prochain, le 15 mai, il passera par le CGR de Moulins à 20h. Et le lendemain, samedi, il sera à Vichy au grand écran à 20h30. Les films présentés font voyager au Népal, en France, ainsi que sur l'ensemble de la chaîne des Alpes. Plus d'infos sur le site histoire.com. crapahut.com. Jusqu'au 22 mai, à la chapelle des pénitents de Schotzegg, l'association Intergénération et ses 400 adhérents, oui, 400, présentent les travaux des ateliers de poterie, mosaïque, peinture, macramé, scrapbooking et patchwork. C'est gratuit, bien sûr, et c'est ouvert de 10h à midi et de 15h à 18h. Voilà qui peut donner des envies de création. Des idées de sortie, c'est bien sûr avec ici Pays d'Auvergne.
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0: The Winner Takes It All, c'était ABBA, bien sûr, sur votre radio locale, ici. 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Pour l'heure, il sera bientôt 16h, l'heure de s'informer. Mais avant ça, Robbie Williams, M. Pokora et Étienne Dao, je vous souhaite un bon week-end.
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1: Vous écoutez Ici, il est 16h, très bel après-midi. Toute l'info en français dans le monde en 90 secondes avec Féline Leloir-Duhaut.
2: Quatre personnes retrouvées mortes dans le Val d'Oise à Villers-en-Arty. Un homme est soupçonné d'avoir tué par balle hier soir son ex-femme et ses deux enfants de 9 et 13 ans avant de se suicider. D'après le parquet de Pontoise, cet ancien policier municipal qui avait conservé son arme de service n'était pas connu pour des faits de violence conjugale. Bruel égale criminel, violeur, on te voit, les slogans criés ce matin par un collectif féministe devant l'hôtel de Patrick Bruel à Lille-sur-la-Sorgue dans le Vaucluse. Une quinzaine de nouveaux témoignages accusent le chanteur de viol et agression sexuelle. Patrick Bruel conteste tous les faits. En ce 10 mai, la France commémore l'abolition de l'esclavage. C'était il y a 178 ans. Le Premier ministre Sébastien Lecornu a déposé cet après-midi une gerbe au jardin du Luxembourg. Mais à Vierzon, dans le Cher, la nouvelle municipalité d'extrême droite annule la cérémonie, mise en place depuis une dizaine d'années pour des raisons d'économie. La Ligue de football professionnelle statuera mercredi sur la probable montée en Ligue 1 du Mans FC. Hier soir, les Manceaux menaient 2-0 face à Bastia pour la dernière journée de Ligue 2 quand des supporters ont jeté des fumigènes. Résultat, le match a été interrompu et n'a jamais repris. Et puis, vous êtes sûrement sur la route pour rentrer de ce week-end de pont de mai prolongé. Bison futé voie orange dans le sens des retours sur l'ensemble de la France. 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
3: La météo avec un ciel très perturbé, des averses un peu partout cet après-midi et des orages qui doivent se déclencher d'ici la fin de cette journée, début de soirée. Côté température, au mieux une vingtaine de degrés en plaine et 14 degrés en montagne. Demain en plaine, nuages, éclaircies, un peu de pluie, du vent jusqu'à 50 km/h, 10 à 17 degrés côté température et en montagne, même type de temps avec du vent jusqu'à 70 km/h, 5 à 9 degrés au mieux. Mardi et mercredi, soleil et nuages, une quinzaine de degrés en plaine et en montagne, un peu plus de nuages et seulement une dizaine de degrés.
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Bon dimanche, c'était William Scheller avec Hochecourt tout seul. Il est 16h passé de quelques minutes, vous avez choisi votre radio locale ici. C'est Sophie Nolvaux au micro et je suis ravie de vous embarquer pour une nouvelle heure au son de vos chansons préférées avec des surprises hein, comme le groupe Toto qui arrive avec son tube Rosanna et la grande Céline Dion dont voici le nouveau single Dansons. Ce titre signe son grand retour tant attendu depuis 4 longues années.

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0: 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C'était quoi avant ?
2: C'était la SOCAP Michelin.
3: C'était un bâtiment Michelin, c'était dédié à la fabrication de produits alimentaires.
2: Centre commercial, où il y avait des vêtements, de la vaisselle, de tout. Ce qui a remplacé la SOCAP place rue du Nord.
4: Mes parents étaient des Michelin, donc nous on venait, c'était sympa, c'était mignon comme tout. Il y avait, je me rappelle, je crois qu'il y avait même des escaliers roulants à l'intérieur, il me semble. Pour moi c'était quelque chose, hein. C'était moderne à l'époque.
5: Christophe Laurent, vous êtes historien du patrimoine. On est place du 1er mai devant le Polydôme. Et vous nous emmenez ici aujourd'hui parce que, avant d'être un lieu qui accueille des congrès, des réunions, des expositions, ici, c'est un supermarché.
6: Il s'agit de la SOCAP, SOCAP, Société Coopérative d'Approvisionnement du Personnel à Michelin. Et donc, c'était un entrepôt et un grand magasin qui avait donc été cédé au début des années 80, au moins son exploitation, à l'enseigne Intermarché.
5: Au moment où c'est une SOCAP, on est au début du 20e siècle, dans les années 1910. C'est alors un magasin coopératif dans lequel on trouve des produits frais ou de l'épicerie. Beaucoup d'habitants du quartier le fréquentent, mais au début et jusque dans les années 60, c'est un magasin réservé aux employés Michelin.
6: Oui, tout à fait. Il y a eu des petits magasins SOCAP qui ont été notamment construits, installés à proximité des cités Michelin. Et puis celui-ci, je pense que l'essentiel des bâtiments date des années 1970.
5: Comment ça se passait sur le parvis ? Est-ce que il y avait beaucoup de monde ? C'était très fréquenté ?
6: Il y avait sans aucun doute du monde. Si on prend les photographies aériennes, on voit bien qu'il y avait un grand parking du côté ouest des bâtiments. Et puis c'était réservé au personnel de Michelin.
5: La SOCAP fonctionne jusque dans les années 80. Ensuite, le supermarché devient une enseigne Intermarché. Et en 1999, la ville de Clermont-Ferrand rachète le bâtiment et ça devient le Polydôme.
6: Alors là, ce sont les services techniques de la ville de Clermont-Ferrand qui se chargent de la maîtrise d'œuvre et notamment l'architecte Patrick Borderie. Les travaux débutent en 1997. Le Polydôme d'abord ouvre en 1999. Puis la COP, la coopérative, est inaugurée le 7 mars 2000 par un concert des Rita Mitsuko. Donc c'est un bâtiment qui réutilise une partie des structures anciennes, mais qui également se développe, notamment la grande salle de congrès est une structure neuve, donc se développe sur une très grande surface et puis a permis de donner à cette entrée de Clermont-Ferrand une certaine monumentalité, ce qui manque souvent dans les entrées de Clermont.
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0: Ce succès, Patricia Cass le doit à Didier Barbelivien qui lui offrit un titre et un album fin des années 80. Ne bougez surtout pas, parce qu'avant de retrouver l'humour en tube avec Edgar Yves et Florence Foresti, vous aurez droit à des conseils utiles près de chez vous. Tout ça après la musique de Fool's Garden et celle d'Amir sur votre radio ici. 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
2: Aujourd'hui encore, c'est le salon Antiquité Brocante de Lurcy-Lévy. Une vingtaine d'exposants présentent du mobilier du 18e et 19e siècle ou encore art déco, ainsi que des tableaux, des verreries, du cristal, de la céramique, des arts de la table, des argenteries, des lustres, etc. C'est jusqu'à 19h au marché couvert dans le centre-ville de Lurcy-Lévy. Aujourd'hui encore se tient également la fête des plantes de Lezoux. Horticulture, jardinage, pépinière, bonsaï, artisanat, gastronomie et produits locaux vous sont présentés par une cinquantaine d'exposants. De nombreuses animations jalonnent toute la journée. Un concours des plus belles compositions florales par exemple. Et évidemment, les conseils des professionnels présents. Entrée gratuite, c'est dans le square Jean Moulin et la salle du Lido de Lezoux jusqu'à 18h.
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0: Lola Yang avec Messi sur votre radio locale ici. Quand on parle de charge mentale, on va pas se mentir. On pense toujours à celle des femmes qui dépasse de loin celle des hommes. Eh bien, dans l'humour en tube, Fred Ballard le confirme. Les hommes et les femmes n'ont pas le même rythme ni le même fonctionnement. Ah non, non, non, non, non.
1: Les femmes sont subtiles. Elles viennent souvent un matin, avant le café. Tu n'es pas encore prêt à affronter le monde que elles surgissent.
2: Les femmes portent le monde, donc forcément déjà, elles se lèvent plus tôt le dimanche et quand elles réveillent délicatement leur conjoint, c'est pour une bonne raison.
1: Coucou mon chéri de vidéo, elle fait genre, elle n'a pas prévu ce qu'elle voulait dire et faire depuis 2 semaines. Hein. Tu prendras bien une petite tranche de brioche et nous, bon, monsieur de la brioche. Et quand t'es à la 4e tranche bien tartinée, que c'est là qu'elle fera. Et qu'elle te suggère de faire quelque chose. Et si jamais tu oses dire non, ça nique l'ambiance de la maison pendant 120 ans. C'est vrai ou pas?
2: Alors, sur les 120 ans, on est peut-être un petit peu généreux, mais Edgar Yves a mis le doigt et la vanne sur une spécificité féminine. Nous n'aimons pas voir les hommes en position horizontale quand nous sommes déjà à la verticale depuis 3 heures. Mais les garçons, eux aussi, ont un rythme de vie qui leur est propre.
3: Bah, ça a toujours faim, les garçons. Toujours faim, n'importe quelle heure. T'as faim?
4: Ouais, ouais.
3: La nuit, t'as faim?
4: Ouais.
3: Et quand tu leur demandes qu'est-ce que ça veut manger, les garçons, ça veut toujours manger la même sauce. De la viande et des patates.
2: Voilà, et forcément, quand on ne se nourrit que de barbac et de féculents, le rythme est plus lent quand il s'agit de monter une bibliothèque. Mais bon, gardons espoir, un petit fou rire nerveux, et ça repart.
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0: courage encore le présenter, Johnny Hallyday, avec la musique que j'aime sur votre radio locale, ici, à 17h, focus sur l'actualité du jour. Mais avant cela, Jean Schultes et une nouveauté de Miley Cyrus, un titre issu de la bande originale du troisième opus de James Cameron, Avatar de feu et de cendre. À tout de suite.
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1: Vous écoutez ici, belle fin d'après-midi, il est 17h. Les infos sont présentées par Féline Lenoir-Duhaut. Les 5 passagers français du MV Ondus viennent d'atterrir à l'aéroport du Bourget en région parisienne. Ce matin, ce bateau de croisière néerlandais touché par un foyer d'antivirus est arrivé aux îles Canaries. Les 150 passagers à son bord ont été évacués et doivent tous être rapatriés dans leur pays d'origine. Ces 5 français vont maintenant être placés en quarantaine à l'hôpital Bichat à Paris pendant 72 heures pour évaluer leur état de santé. La ministre de la Santé Stéphanie Rist sera ce soir aux 20h de France 2 pour parler du protocole mis en place après une réunion en fin de journée à Matignon. Un père de famille de 37 ans soupçonné d'avoir tiré sur ses 2 fils avant de se suicider. Ça s'est passé cette nuit en Meurthe-et-Moselle à Blénaud-les-Ponts-à-Mousson. L'un des enfants âgé de 7 ans est mort. L'autre, un adolescent de 17 ans, est grièvement blessé. D'après le parquet de Nancy, le drame s'est produit dans un contexte de séparation. Une célébration en l'honneur de Jeanne d'Arc perturbée à Carcassonne. 4 militantes féminines, la poitrine dénudée, ont interrompu le discours du nouveau maire Rassemblement National avant d'être interpellée. Elle dénonçait l'appropriation de la figure de Jeanne d'Arc par l'extrême droite. Dans la course à l'Élysée, certains prennent de l'avance. Le premier meeting d'Édouard Philippe, ce sera le 5 juillet à l'Adidas Arena de Paris. L'ancien premier ministre l'annonce devant ses cadres à Reims aujourd'hui. Lui qui veut rassembler ses prochains mois au-delà de son parti Horizon. Du football ce soir avec l'avant-dernière journée de Ligue 1. Grand multiplex à 21h avec pas moins de 8 matchs, entre autres PSG-Brest, Monaco-Lille ou encore Le Havre-Marseille. Certains clubs comme Nantes et Metz connaissent déjà leur destin. L'an prochain, ils joueront en Ligue 2. Et puis en tennis, à 15 jours du début de Roland-Garros, Hugo Humbert, dernier français en lice au Master 1000 de Rome, s'est incliné aujourd'hui au 3e tour face à Dino Prismic. Le joueur croate fait sensation dans le tournoi après avoir éliminé l'ancien numéro 1 mondial, Novak Djokovic.
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3: La météo avec un ciel très perturbé, des averses un peu partout cet après-midi et des orages qui doivent se déclencher d'ici la fin de cette journée, début de soirée. Côté température, au mieux une vingtaine de degrés en plaine et 14 degrés en montagne. Demain en plaine, nuages, éclaircies, un peu de pluie, du vent jusqu'à 50 km/h, 10 à 17 degrés côté température et en montagne, même type de temps avec du vent jusqu'à 70 km/h, 5 à 9 degrés au mieux. Mardi et mercredi, soleil et nuages, une quinzaine de degrés en plaine et en montagne, un peu plus de nuages et seulement une dizaine de degrés.
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Vous écoutez votre radio ici, c'était George Benson avec Give Me The Night. Sophie Nolvaux avec vous pour partager cette nouvelle heure. Retrouvons sans plus attendre la musique qui fait du bien avec dans un instant Jane Birkin. Juste après Pascal Obispo et Francis Cabrel, voici un pur moment de douceur. Il faudrait que pleuve l'amour.

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2: Gérald Guinard, il est prof de PS. Il enseigne à l'université de Clermont-Ferrand, notamment le sport adapté. Bonjour Gérald.
3: Bonjour Guillaume.
2: Du sport adapté, on va s'intéresser aujourd'hui à la natation. Comment ça se passe quand on veut apprendre à nager et qu'on est handicapé, étudiant ou personnel de l'université ?
3: Sur le site du SUAPS, hein, où toutes les activités sportives sont mentionnées, et notamment les activités sportives pour les étudiants en situation de handicap. Il y a tout un abécédaire d'activités, et donc ils vont sur l'activité natation adaptée et ils s'inscrivent en ligne. Ça, c'est la première possibilité. La deuxième possibilité, c'est de s'adresser directement sur ma messagerie, puisque je suis mentionné en tant que référent des activités handisport. Donc là, ils peuvent également passer directement par moi pour me faire savoir qu'ils sont désireux de faire de la natation adaptée.
2: Elle est adaptée à quel handicap ?
3: La natation, justement, c'est une activité intéressante parce qu'elle peut s'adapter à tout type de handicap. Ça peut aller du petit handicap ou lourd handicap, où le déficit moteur est très important.
2: C'est uniquement des handicapés moteurs ou ça peut être aussi visuel et auditif ?
3: Oui, tout à fait, ça peut être tout type de handicap, hein, puisque j'ai aussi des étudiants déficients visuels. C'est vraiment... adapté à tout type de handicap.
2: Du coup, c'est vous qui vous adaptez au handicap parce que il n'y a pas la même lourdeur chez les uns que chez les autres.
3: Tout à fait, c'est ça l'avantage donc de ces cours adaptés, c'est que d'une part donc je demande à ce que j'ai un effectif réduit et d'autre part cela me permet du fait d'avoir un effectif réduit de bien m'adapter à la spécificité de leur handicap. Hein. Je peux vraiment mettre en place des conditions très personnalisées, très très centrées sur leurs capacités restantes et ça me permet de faire un travail très précis avec eux. Je laisse toujours des places dans ce créneau aux étudiants, j'allais dire ordinaires, de manière à ce qu'ils puissent aussi côtoyer des personnes en situation de handicap.
2: Est-ce que parmi ces handicapés que vous recevez, il y en a qui ne savent pas du tout nager et qui viennent apprendre ?
3: Oui, tout à fait. Il y en a qui sont jamais rentrés dans l'eau et qui viennent également donc apprendre à nager.
2: C'est aussi une façon de l'assumer ce handicap et de se dire c'est possible.
3: Bien sûr, c'est aussi pour eux une grande valorisation parce que je pense que une meilleure autonomie c'est toujours quelque chose ben, qui nous permet de prendre confiance en soi et voilà.
2: Gérald Guinard, prof de PS à l'université de Clermont-Ferrand, pour apprendre à nager ou faire de la natation quand on est handicapé, on se rapproche du SUAPS. Bientôt, on parlera de Cessi Judo avec vous, Gérald.
3: Merci beaucoup.
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0: Next Summer, Damien Edavid sur votre radio locale, ici. On poursuit ce dimanche sur notre lancée, avec des infos près de chez vous qui arrivent bientôt. Et on se retrouve juste après Christophe Maé et Michel Berger. Soyez prudents si vous êtes au volant de la voiture. Très belle journée avec nous.
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2: Du cirque demain, voilà ce que nous propose le domaine royal de Randans. Ça s'appelle Caddy Acadie et le spectacle mêle technologie, magie et humour. Le pitch, elle est analogique et lui, numérique. Chacun pousse un chariot de supermarché et ces chariots vont devenir complices de leur acrobatie. C'est gratuit et c'est à 17h. Une action citoyenne à Superbesse ce mardi. Il s'agit de ramasser les déchets dans la station de ski. Rendez-vous dès 9h à la maison du tourisme de Superbesse avec la participation des agents communaux, des associations, des élèves des écoles de Besse et évidemment de tous les citoyens volontaires. Le ramassage se termine vers 13h. Renseignements au 04 73 79 50 12. 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

0: One Republic avec Runaway sur votre radio locale ici. Et vous le savez, désormais, on revit l'histoire chaque week-end à cette heure-ci avec Stéphane Bern. Son voyage dans le temps du jour nous replonge au temps de la Résistance et de la TSF.
1: Amis, entends-tu ? Vous connaissez le chant des partisans. L'hymne de la Résistance n'est pas né dans un maquis, mais dans un salon londonien sur un air russe. Londres, début 1943. Dans le salon de Lyuba Krasin, un aristocrate russe en exil, Anna Marley joue à la guitare un air qu'elle a composé 2 ans auparavant. La marche des partisans, inspirée par la bataille de Smolensk. Parmi les invités, un résistant français l'écoute, bouleversé. Il s'appelle Emmanuel Dastier de la Vigerie. Il promet de revenir le lendemain avec 2 écrivains, pour adapter la chanson en français. Il veut en faire un chant pour la Résistance. Le lendemain, au même endroit, Joseph Kessel et son neveu, Maurice Druon, s'attellent à la tâche. En quelques heures, ils écrivent les paroles. Et ce n'est pas du Patrick Sébastien. Le ton est grave, les mots sont clairs, c'est un appel à la lutte. Anna Marley réunit alors quelques musiciens et 2 siffleurs pour l'enregistrement. Astier veut que ça sonne comme des résistants en marche, pas comme des musiciens de studio. Et il décide de les remplacer. Le chant est sifflé à la radio et devient l'indicatif de l'émission « Honneur et patrie » diffusée par la BBC. Dans les maquis, il sert alors de signe de reconnaissance. Un air qui galvanise, qui fédère. Et pour le coup, ce sont les oreilles des nazis qui se mettent à siffler. Les paroles, elles, sont publiées dans la revue clandestine « Les cahiers de libération ». Dans un sens, le chant des partisans est le premier tube qu'on a pu entendre à la radio. Et comme souvent avec les tubes, il a d'abord cartonné sur une radio anglaise.
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1: On écoutait Louane avec Conduire sur votre radio locale ici. Dans quelques minutes, il sera 19h lors de vos informations. Ensuite, c'est Laurent Petit-Guillaume qui prendra le relais avec la plus nostalgique des musiques 80s. Avant ça, je vous ai calé Alain Chamfort avec Manu Reva. Belle fin de week-end.
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1: Très belle soirée, vous écoutez ici, il est 19h. On s'informe avec Féline Leloir-Duo.
2: Les cinq Français qui étaient à bord du MV Ondus, ce navire où un foyer d'antivirus a été détecté, sont arrivés en fin d'après-midi à l'aéroport du Bourget en région parisienne. Ils ont été transférés à l'hôpital Bichat à Paris. Mais Frédéric Dorel, on apprend ce soir qu'un de ces passagers est peut-être malade.
3: Oui, en tout cas, on sait qu'il a présenté des symptômes dans l'avion de rapatriement qui a décollé cet après-midi de Tenerife. C'est Sébastien Lecornu qui a tweeté cette information sur X, alors que le premier ministre sortait d'une réunion avec plusieurs de ses ministres, santé, intérieur et affaires étrangères. Les cinq Français viennent d'arriver, vous l'avez dit, à l'hôpital Bichat, où justement, ils doivent être placés en quarantaine pour une évaluation complète. Ils vont être mis à l'isolement strict jusqu'à nouvel ordre. Mais d'ores et déjà, le chef du gouvernement annonce qu'il prendra dès ce soir un décret pour mettre en place les mesures d'isolement à l'égard des nouveaux éventuels cas contacts, des mesures pour protéger la population générale, dit-il, sans autre précision pour l'instant. On en saura sans doute plus ce soir. La ministre de la Santé, Stéphanie Rist, doit s'exprimer dans le 20h de TF1.
2: Les précisions de Frédéric Dorel. Déjà plus de 90 passagers sur 150 ont été évacués du MV Ondus. Que s'est-il passé hier à Villers-en-Arthie dans le Val-d'Oise? 4 personnes retrouvées mortes. Un ancien policier municipal est soupçonné d'avoir tué par balle son ex-femme et ses 2 filles de 9 et 13 ans avant de se suicider. Selon le parquet de Pontoise, il n'y avait pas d'antécédent judiciaire de violence conjugale dans le couple. Bruel, Gal, criminel, violeur, on te voit, les slogans criés ce matin par un collectif féministe à Lille sur la Sorgue dans le Vaucluse. Elles se sont rassemblées devant l'hôtel 5 étoiles appartenant à Patrick Bruel. Une trentaine de femmes accusent le chanteur de viol et d'agression sexuelle depuis les années 90. Le chanteur dément, Victor Costamounier, les manifestantes ce matin voulaient apporter leur soutien aux victimes.
4: Dans un nuage de fumée violette, les manifestantes chantent au pied de l'hôtel. Elles tiennent des banderoles sur lesquelles on lit « violeur ». On te voit, soutien aux victimes de violences sexuelles. Nathalie est militante à Lille-sur-la-Sorgue.
5: Et on voudrait que définitivement la parole des victimes soit écoutée et qu'on sorte de cette culture du viol, parce qu'en fait, ne rien dire, c'est l'entretenir.
4: Des passants ou des automobilistes ralentissent et apportent leur soutien. D'autres s'insurgent. Depuis leur chambre, quelques clients observent la mobilisation. Certains filment. C'est aussi eux que Mathilde, du collectif Salon Féministe, souhaite interpeller.
6: Peut-être que ça va aussi les amener à réfléchir à ce qu'ils font quand ils prennent une chambre dans cet hôtel, à qui ils donnent de l'argent, à qui ils donnent un soutien financier. Voilà.
4: Sur une pancarte, un QR code renvoie vers la pétition qui demande l'annulation de la prochaine tournée de Patrick Bruel. Pas vraiment l'objectif pour Mélanie, drapeau CGT à l'épaule.
7: On a quand même des travailleurs et travailleuses qui dépendent de cette organisation-là. En revanche, il faut qu'aucun travailleur et travailleuse ne soit victime de violences sexuelles et sexistes. Et il faut donc protéger, et c'est à l'employeur de protéger les travailleurs et travailleuses qui travaillent dans l'entourage de Patrick Bruel.
4: Après une heure de mobilisation, les manifestantes et manifestants ont ensuite déambulé dans les rues pour distribuer des tracts.
2: Et les vidéos de cette manifestation sont à retrouver sur ici.fr. La victoire des footballeuses lyonnaises cet après-midi à Valenciennes. Elles ont battu 4-1 les joueuses du PSG et remportent la Coupe de France 2 ans après l'avoir perdue. Et ce soir, grand multiplex pour l'avant-dernière journée de Ligue 1. Pas moins de 8 matchs, tous à 21h, entre autres PSG-Brest, Monaco-Lille ou encore Le Havre-Marseille. Et pendant ce week-end prolongé, vous avez peut-être fait quelques mots fléchés. Le petit plaisir des cruciverbistes. Mais en ce moment, une véritable bataille culturelle fait rage entre l'ancienne et la nouvelle génération. Certains dénoncent des grilles jugées datées avec des références sexistes, racistes et homophobes et demandent d'inclure de nouvelles références inspirées des réseaux sociaux, du rap ou du féminisme. C'est le cas en Lozère où un jeune verbicruciste, ceux qui créent ces grilles, a lancé son propre magazine Occupé qui a déjà trouvé ses adeptes, Saïd Makloufi.
8: Colette, 29 ans.
9: Une cruciverbiste.
8: tourne les pages d'un magazine de mots fléchés achetés à la maison de la presse.
9: Ouais, le livret là. Ouais.
8: À l'intérieur, des mots à trouver loin du vocabulaire qu'elle utilise et qu'elle revendique.
9: Et en plus, des fois, des définitions qui me correspondent pas du tout, soit que je trouve sexiste, soit raciste, avec une histoire qui me convient pas.
8: Colette s'est donc tournée vers d'autres grilles plus contemporaines.
10: Ouais, on a banger, on a halas, on a plusieurs mots comme ça. On a fait une grille spéciale jeune.
8: Marold Monnier.
10: Verbicruciste. Ce qui est du coup les gens qui créent des grilles de mots fléchés.
8: Vient de lancer son premier magazine de mots fléchés.
10: Ouais, alors ça déjà, je me suis rendu compte que c'est revenu à la mode. Et en fait, du coup, je m'y suis remis. Et bah vite, moi, je me suis rendu compte, comme les autres, que les mots étaient vieux, que c'était toujours les mêmes. Et je me souviens d'une définition où c'était femme amatée, et c'était mégère, la définition. Et là, je me suis dit, bah là, faut faire quelque chose, quoi, ça va plus.
8: Dans son magazine, vous ne trouverez pas.
10: On ne trouvera jamais Patrick Sébastien, on trouvera jamais Gérard Depardieu.
8: Avec ses mots fléchés, Marold mène une véritable bataille.
10: Ouais, ouais, il y a clairement une bataille culturelle sur les mots fléchés, ouais. Donc c'est pour ça qu'on place des mots comme féminicide, qu'on place des mots comme tout ce qui est service public, qu'on ne place pas de prénoms de personnes qui sont accusées d'agressions sexuelles, etc.
8: Occupé et disponible sur Internet et dans plusieurs points de vente lausériens.
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11: La météo avec un ciel très perturbé, des averses un peu partout cet après-midi et des orages qui doivent se déclencher d'ici la fin de cette journée, début de soirée. Côté température, au mieux une vingtaine de degrés en plaine et 14 degrés en montagne. Demain en plaine, nuages, éclaircies, un peu de pluie, du vent jusqu'à 50 km/h, 10 à 17 degrés côté température et en montagne, même type de temps avec du vent jusqu'à 70 km/h, 5 à 9 degrés au mieux. Mardi et mercredi, soleil et nuages, une quinzaine de degrés en plaine et en montagne, un peu plus de nuages et seulement une dizaine de degrés.
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12: Bonsoir à tous, j'espère que vous avez passé un bon week-end. Je vous tiens compagnie jusqu'à 20h et comme toujours, je suis allé chercher le meilleur des années 80. Il y en aura pour tous les goûts, avec quelques anecdotes en plus, et ça commence comme ça.

0: Such a Shame, c'était Tok Tok. 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
0: On dirait pas comme ça, mais cette merveille du groupe Talk Talk, en plus de posséder l'intro la plus originale, est un titre intello. Mark Hollis, le leader du groupe, s'est inspiré d'un livre culte, L'Homme D, du professeur George Cockcroft, où il est question de la vie d'un psychiatre dont les choix d'existence sont guidés par le tirage de dés, ce qui peut mener à certains incidents. Oh, quelle honte, such a shame! Bon, j'arrête de fatiguer nos méninges, on continue sans se prendre la tête avec France Gall et son Calypso.
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0: Gilbert Montagné, bien sûr, les Sunlight des Tropiques. C'est son plus grand succès et cet été, il va continuer à le chanter, ainsi que les chansons de son nouvel album. Gilbert sera notamment en concert le 21 juin pour la fête de la musique à Aumont dans le Nord. Et en 2027, les Parisiens pourront l'applaudir au Dôme le 14 février. Sacré Gilbert! La suite, c'est dans un instant. Ne changez rien, David Bowie arrive avec Let's Dance.
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0: L'ambiance des années 80, ça continue sur votre radio. Ici Pays d'Auvergne, juste après ces petites infos.
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3: Du cirque demain, voilà ce que nous propose le domaine royal de Randans. Ça s'appelle Caddy Acadie et le spectacle mêle technologie, magie et humour. Le pitch, elle est analogique et lui, numérique. Chacun pousse un chariot de supermarché et ces chariots vont devenir complices de leur acrobatie. C'est gratuit et c'est à 17h. Une action citoyenne à Superbès ce mardi. Il s'agit de ramasser les déchets dans la station de ski. Rendez-vous dès 9h à la maison du tourisme de Superbès avec la participation des agents communaux, des associations, des élèves des écoles de Bès et évidemment de tous les citoyens volontaires. Le ramassage se termine vers 13h. Renseignements au 04 73 79 50 12. 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

0: Mylène Farmer, c'était Tristana.
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0: Du grand Farmer, même si les fans de Mylène me rétorqueront que tous les titres de leur idole sont grands. Alors disons que Tristana est un titre important dans le parcours de la star. C'est à partir de ce titre qu'elle décide de rédiger tous ses textes. Le clip est un chef-d'œuvre, une relecture de Blanche-Neige et les Sept Nains transposée dans la Russie révolutionnaire de 1917. Et là, je peux confirmer que c'est un grand clip. Tout le monde est d'accord? Allez, pour la suite, Cool on the Gang, Get Down on It.
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0: Michael Jackson à l'instant, c'était The Way You Make Me Feel. Et carton planétaire pour le film Michael. Lors de la première semaine de sa sortie, il est devenu le meilleur démarrage mondial de tous les temps pour un biopic. 217 millions de dollars de recettes. Waouh. Dans un instant, dès 20h, c'est votre programmation musicale réalisée grâce à vos mails sur decibel@radiofrance.com. Mais avant cela, ville de lumière, on retrouve Gold et je vous souhaite une belle soirée.
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1: Et la soirée continue sur votre radio locale. 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

0: peu de Françoise Hardy en italien parce que ça ne fait jamais de mal et que c'est le remède idéal au blues du dimanche soir. Bienvenue.
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0: Salut à toutes, salut à tous et bienvenue sur votre radio ici dans Décibels. Ils s'appellent Gwen, Laurent, Jean-Maurice, Patricia, Julie et Eve. Et ce soir, ils vont choisir les chansons qui passent dans Décibels. C'est comme ça depuis la rentrée. Les auditrices et les auditeurs ont leur émission dédiée. C'est le dimanche soir que ça se passe. Et si vous voulez rejoindre la bande, vous n'hésitez pas. Il suffit d'envoyer un email dans lequel vous mettrez la chanson que vous avez envie de partager et votre numéro de téléphone pour qu'on puisse vous rappeler. Notre adresse mail, c'est décibels avec un S à la fin, @radiofrance.com. Bienvenue. Et c'est Gwen qui ouvre le bal ce soir. Salut Gwen.
3: Salut Émilie.
0: Comment vas-tu?
3: Eh bien, écoute, ça va. Le dimanche avec toi, ça va forcément.
0: Merci, ça me fait tellement plaisir. Et tu sais que j'avais envie, ça fait un moment que je pense à te le dire, et puis voilà, on est en direct et on n'a pas le temps et nanana. Mais merci pour ta fidélité, Gwen. Et c'est pas que toi, Gwen, il y a plein d'auditrices et d'auditeurs qui suivent Décibels depuis le début. Hein. C'est la 4e saison sur la radio ici. Il y en a même carrément des vieux de la vieille qui me suivent des radios où j'étais avant, mais là, j'ai pas le droit d'en parler, vous voyez ce que je veux dire. Mais c'est fou quand même parce que voilà, c'est dans des moments comme ça qu'on se rend compte à quel point vous et nous, on tisse un lien, même si on se voit jamais en vrai. On a rencard quoi, tous les soirs à 20h et c'est pas
3: rien. Exactement. C'est comme une bande de potes qui se donnent le rendez-vous.
0: Mais oui, c'est ça. Moi, je trouve ça génial. Sans les groupes WhatsApp avec des cagnottes pour les anniversaires. On fait pas ça.
3: Ouais, voilà.
0: On fait pas ces trucs-là. On fait pas ça. Comment ça va, Gwen? Quelles sont les nouvelles de ta structure, ta plateforme qui s'appelle Inclusic avec des K partout et qui est là pour mettre en lumière les nouveaux talents, hein. C'est ça que t'aimes bien faire, toi.
3: Ouais, c'est mon petit hobby et voilà, j'écoute plein de choses et puis ce qui me tape dans l'oreille et dans le cœur, j'essaye de le partager et puis pour que les oreilles curieuses découvrent plein d'univers musicaux différents.
0: C'est trop bien. Moi, je le suis, le compte de Gwen sur Instagram, et c'est vraiment chouette. Il y a plein de nouveautés. Donc, je vous invite à faire la même chose si vous avez envie, un, de découvrir des bonnes choses, et deux, de donner de la force à un fan de musique qui partage ses coups de cœur. Inclusic. Et donc, quand vous entendez un que, vous mettez un K et vous tomberez dessus assez facilement. Alors là, c'est pas un nouveau talent, Gwen.
3: Non.
0: Quoique, si on remonte le temps, c'est le nouveau talent de 2006, puisqu'il avait gagné une nouvelle star cette année-là, c'est Christophe. Exactement. Willem. Alors
3: ouais, la tortue.
0: Oui. C'est vrai, j'avais oublié que c'était son surnom, la tortue.
3: Et oui. Parce qu'il se tenait qu'il remonte comme ça.
0: Et oui, il se tenait un peu les épaules en l'air et la tête en avant, ça faisait un peu tortue, oui.
3: Ouais, mais quel talent. Avec l'année d'après, il a sorti son album Inventaire. Et je l'ai usé, que ce soit à la maison ou au magasin de disques où je travaillais, ça tournait en boucle. Et il y avait un titre dessus qui m'a marqué et puis qui revient régulièrement dans des soirées karaoké. C'est Double Jeu et qui est devenu un incontournable, enfin je pense.
0: Ah oui, alors la preuve, c'est que Théodora, qui est quand même l'artiste de l'année, qui a tout gagné, que ce soit aux Victoires de la Musique ou aux Flammes, qui sont les Victoires de la Musique des Jeunes, c'est vraiment l'artiste incontournable, la plus jouée en radio, etc. C'est une boss lady. Quand elle a fait son premier Zénith de Paris, son invité, c'était Christophe Willem, et ils ont chanté Double Jeu ensemble. Et cette fille, voilà, elle est née après la sortie de la chanson.
3: C'est quand même.
0: Non, mais ou à peine, où elle avait 2 ans, j'en sais rien, mais voilà, Théodora, elle a 22 ans, donc comme la chanson, en fait. Oui, c'est ça. Enfin, je trouve ça complètement fou, moi.
3: C'est fou, mais en même temps, ça prouve que la musique, elle est intemporelle et intergénérationnelle.
0: Ouais, c'est
3: ça qui est bien. Ça relie, et c'est la force de la musique, c'est que ça relie les humains.
0: Oh, c'est beau ce que tu dis. Alors, relions-nous tous ensemble?
3: C'est ça, et dans son échampon.
0: Et c'est pas cochon, on est dimanche. Non mais oh, je vous vois là, vous relier entre vous, genre. On va se relier par la musique. Avec cette chanson qui a obtenu la victoire de la musique de la chanson originale de l'année en 2008. Donc là, oui, Théodora, elle était née quand même. Elle n'a pas 12 ans non plus. C'est Double Jeu, c'est Christophe Willem et c'est signé Zazie pour les paroles. Super bonne idée, mon cher Gwen, merci.
3: Non mais avec grand plaisir.
0: Toujours bien de t'avoir à l'antenne. Bonne soirée, à bientôt.
3: À très vite, des bisous.

0: Un ton que les moins de 20 ans ne peuvent pas connaître, mais si, ils connaissent aussi Double Jeu de Christophe Willem, Les Jeunes, une chanson qui a traversé les époques. C'est ce qu'on disait avec Gwen, qui a choisi de la partager avec vous ce soir. Et bonne nouvelle, Christophe Willem est de retour. Nouveau single, puis nouvel album et nouvelle tournée. On va beaucoup entendre parler de lui. Et évidemment, il sera notre invité. Vous savez que c'est un ami de la maison.
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0: Laurent est avec nous pour choisir la deuxième chanson de la soirée. Celle-ci parle anglais, mais avec des mots simples. On comprend que c'est une chanson anti-militariste et anti-guerre. Bonsoir Laurent.
2: Bonsoir Émilie.
0: Comment
2: oui.
0: ça va?
2: Ça va bien, merci. Quand je t'entends, ça va bien.
0: Oh, ça c'est gentil. Merci Laurent. Ouais. Quand j'ai vu arriver l'email avec la chanson que tu as choisie, je me suis dit... Waouh, il est fort, il nous emmène en 1970. Comment s'appelle le client du jour, Laurent?
2: C'est Edwin Starr. Je ne sais pas si ça parlera à beaucoup de monde.
0: Alors, pas forcément. Je pense que sa chanson, elle a été pas mal... Ouais, c'est ça. Elle a été pas mal utilisée dans des films. Quand vous l'entendrez tout à l'heure, ça va tout de suite vous dire quelque chose. Mais c'est vrai que lui, bah, c'est un chanteur Motown, mais qui n'avait pas forcément l'aura ou le succès international d'autres chanteurs Motown, on va dire.
2: Ouais, c'est ça. Puis en même temps, j'ai découvert assez récemment que c'était en fait un chanteur Motown par rachat. Qui était sur un autre label de Détroit, qui s'appelait Rectic, et qui faisait un petit peu, qui commençait à tailler un petit peu des croupières à la Motown, et Billy Gandy l'avait racheté carrément.
0: Mais il a raison.
2: Il a racheté les chanteurs, les contrats des chanteurs, et puis le catalogue.
0: Quand t'as un concurrent, tu le rachètes, c'est plus ton concurrent. Ouais, non, mais ok, quand on a des sous, c'est pas mal.
2: Voilà, c'est pas que maintenant que ça se fait. Il y a déjà 50 ans, c'était déjà une technique.
0: Bah, tu m'étonnes.
2: Voilà. Alors effectivement, en plus, on va parler des Dreamstar, mais effectivement, la chanson, je pense qu'on la connaît un petit peu plus par la version de Springsteen. Moi, c'est comme ça que je l'ai découverte.
0: Ah, c'est drôle. Parce que oui, alors, c'est une chanson culte, War, donc qui veut dire guerre, qui a été enregistrée par plein de gens. Mais alors, moi, la première fois que je l'ai entendue, c'est la version d'Edwin Starr, et c'était dans un film, je sais plus lequel. Mais donc, moi, c'est pas la version de Springsteen, tu vois.
2: Ouais, parce que moi, je l'ai découvert en 86, en fait. Tu sais, après Born in the USA, c'est un hyper tour, une tournée, et il avait sorti son premier album live. Il n'avait jamais sorti d'album live avant.
0: Ouais.
2: Et c'était un super événement, c'était un 533 tours, et ça reprenait ses titres de 75 à 85, c'était un gros coffret. Et le premier single qui avait été sorti de ça, c'était War, justement.
0: D'accord.
2: Et c'était explosif, parce que bon, t'avais le clip sur scène, donc il passait un peu assez facilement. Et c'était vraiment explosif, et c'est comme ça que j'ai découvert la chanson. Et là, j'ai entendu que c'était une chanson d'Edwin Starr. Mais évidemment, en 86, c'était compliqué de retrouver des disques un peu anciens. Bon, moi j'étais à Grenoble étudiant, mais il y avait quand même des disquaires à l'époque, mais il n'y avait pas Internet, donc c'était un peu compliqué.
0: Mais c'est intéressant ce que tu dis, Laurent, parce que effectivement, aujourd'hui, quand on cherche un disque, ou même des infos, qui a écrit, qui a produit, dans quel studio, on va sur Internet, on trouve toutes ces infos. Mais en 86, fallait être drôlement futé pour aller trouver les auteurs, les compositeurs, les studios, les références. Effectivement, les disquaires pouvaient nous aider, mais si le disquaire ne savait pas, bah, qu'est-ce qu'on faisait, tu vois, c'est vrai qu'aujourd'hui, c'est plus facile, je trouve, d'être fan de musique. T'as accès à plus d'infos, en tout cas.
2: Ouais, ouais, moi j'avais une hyper bibliothèque avec plein de références.
0: Oui, des bouquins, mais ouais.
2: Après, trouver les disques, c'était des fois plus compliqué. et en fait, ce qui est marrant, c'est que c'est une chanson, on va tous dire que c'est une chanson des Twin Stars, mais en fait, c'est une chanson des Temptations.
0: Non.
2: Si.
0: Ah, je savais pas.
2: C'était sorti sur un album des Temptations en 70.
0: Ouais.
2: Et la chanson a fait un petit peu me parler, il y avait volonté de le sortir en 45 tours. En même temps, c'était un petit peu un sujet peut-être un petit peu contentieux. C'était contre la guerre du Vietnam, la chanson à l'époque. Et du coup, ils se sont dit, bon, finalement, on va la sortir, mais pas avec les Temptations.
0: Incroyable.
2: Non, Norman Whitfield, donc le producteur des Temptations et pas mal de trucs, c'est Motown, qui a aussi coécrit la chanson. Ben, du coup, il a réenregistré la chanson avec Edwin Starr.
0: Ok.
2: Et c'est vachement bien, parce qu'en fait, j'ai réécouté tout à l'heure la version des Temptations. Ben, les Temptations sont un groupe énorme, génial, etc. Mais ils n'ont pas la fougue et la colère d'Edwin Starr dans son interprétation. Et ça marche beaucoup mieux quand c'est Edwin Starr qui chante ça que les Temptations, quoi.
0: Alors, on est très content d'écouter grâce à toi ce soir la version d'Edwin Starr. War, what is it good for? Absolutely nothing. La guerre, c'est bon pour quoi? Absolument rien. C'est ce que dit cette chanson choisie pour vous par Laurent. Merci infiniment, Laurent. Et bah, je te dis à bientôt parce que tu reviens régulièrement, toi.
2: Ouais, oui, tant que tu m'invites.
0: Génial. Merci beaucoup, Laurent. Bonne soirée. Salut, les amis. Régalez-vous avec Edwin Starr, War. Et vous allez me dire, ah, mais oui, on connaissait. Oui, vous connaissez. Yeah.

0: Edwin Starr, War. Et grâce à Laurent, on sait maintenant qu'on a des devoirs à faire. On doit aussi écouter la version originale, celle des Temptations, et la reprise de Bruce Springsteen.
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0: Vos chansons préférées de l'année 2002. Oh, c'était il y a 24 ans. On était jeunes, on était fous. Et certaines personnes dans ce studio n'étaient même pas encore nées. En tout cas, en 2002, c'était le premier succès de Jennifer.
2: J'attends l'amour.
0: D'ailleurs, de la même promo Star Academy que Jennifer, Olivia Ruiz sortait aussi en 2002 son premier single. On découvrait Kyo avec Le Chemin et Magic System, après quelques années de galère, avait enfin leur premier tube.
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0: Magic System en tournée pour les 30 ans du groupe. Ils sont venus annoncer ça dans Décibel. Si vous n'avez pas écouté l'émission, allez faire un petit tour sur votre appli ici ou votre appli Radio France pour réécouter. C'était un grand moment, Magic System dans Décibel. 2002, c'est aussi l'année où on a découvert la voix de velours de Norah Jones, la fille de Ravi Shankar, star de Sitar. C'était aussi une bonne année pour 50 Cent, Avril Lavigne, Maroon 5, tous ces gens. Voilà, c'est 2002 qui leur a porté bonheur, tout comme Carla Bruni qui se lançait en musique avec Quelqu'un m'a dit et avec le succès que l'on connaît. Enfin, 2002, c'est l'année où Indochine revient sur le devant de la scène grâce à une chanson écrite par Mickey 3D. Elle s'appelle J'ai demandé à la lune et c'est un des plus grands tubes de cette année-là. On était en 2002.

0: les fans d'Indochine vont m'engueuler. J'ai dit que ça avait été écrite par Michael Furnon de Mickey 3D, cette chanson. Non, elle a été co-écrite avec Nicolas Sirkis. Évidemment, c'était Indochine.
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0: Mais quelle joie de passer ce dimanche soir avec vous et en musique jusqu'à 21h, c'est Décibel avec les chansons préférées des auditrices et des auditeurs. Si vous voulez nous rejoindre et vous aussi la semaine prochaine ou la semaine suivante choisir une chanson, il suffit de nous envoyer un email. Notre adresse c'est Décibel avec un S à la fin @radiofrance.com et c'est à cette adresse que nous a écrit Jean-Boris. Bonsoir Jean-Boris.
5: Bonsoir.
0: Comment vas-tu?
5: Très bien, très très bien.
0: Bon, alors, je vais me répéter, car il me semble que la dernière fois que tu es passé à l'antenne, je t'ai exactement dit cette phrase, mais tant pis, c'est toujours vrai. Tu m'as encore fait découvrir une chanteuse que je ne connaissais pas. Jean-Maurice, il faut le savoir, les amis, est un découvreur de talent, mais uniquement des filles.
5: Ah non, non, non, ça c'est faux.
0: Mais
5: ah
0: t'écoutes, non, puisque... t'écoutes que des chanteuses.
5: Ah oui, ça, c'est un peu vrai, mais il y a également Bruno Mars. Que je sais pas.
0: Ah oui, mais je le connaissais déjà, Bruno Mars, quand même.
5: Ah, voilà.
0: Mais en fait, t'as un truc, je sais pas, mais peut-être que t'as une oreille qui est faite pour ça, tu captes les bonnes ondes des voix féminines, et alors tu as ce bon réflexe de venir les partager avec nous. Et alors parfois c'est des tout jeunes artistes, alors parfois comme ce soir, Raël, en fait c'est une artiste, j'ai bossé un peu après, une fois que tu me l'as proposé, que j'ai trouvé ça cool, depuis 2017 en fait, elle sort des albums, etc. C'est une Américaine, c'est ça?
5: Oui, oui, oui. Je crois que c'est, enfin, le titre donc de Oulalala, que je vais...
0: Oulalalala Oulalalala. Oui, la chanson s'appelle
5: c'est
0: comme ça.
5: 2021. Cet après-midi.
0: Bon, alors, comment ça marche? Comment, toi, tu l'as découverte et pas moi? Raconte-moi.
5: Oui, avec le flow de... Enfin, je t'ai déjà parlé du flow de Deezer, voyons, et puis...
0: Ah, c'est vrai, c'est ton algorithme. Il est très, très bien dressé, ton algorithme, je dois dire, Jean-Marc.
5: Bah, oui, oui, c'est facile, hein, on peut... C'est pas... Et puis, alors, c'est une chanteuse qui me rappelle un peu Sia.
0: Ouais.
5: Qui me rappelle un peu Sia au début, hein, c'est-à-dire Clap Your Hands.
0: Oui, oh, c'était bien Clap Your Hands de Sia, c'était ah, super. Voilà. C'était bien avant Chandelier, mais qu'est-ce que c'est bien.
5: Oui.
0: Ah, ouais.
5: Oui, voilà, c'est très rythmé, comme j'aime, quoi. Très frais, et puis c'est la tendance actuelle, quoi, des chanteuses feel good. Là.
0: Formidable, et puis effectivement, les paroles, c'est pas bien compliqué. Ouh là là là là. Merci.
5: Je fais mieux quoi, forcément.
0: Merci Jean-Maurice, je pense que ça va effectivement envoyer plein de bonnes ondes à toutes celles et tous ceux qui nous écoutent, et c'est à ça que ça sert aussi parfois la musique. Je te souhaite une bonne soirée et merci beaucoup d'être venu nous voir. À la prochaine Jean-Maurice.
5: De même, et à bientôt sur Décibel.

0: s'appelle Raël et elle vient de Nashville, Tennessee, aux États-Unis.
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0: Olivia Ruiz vient de sortir aux éditions Lattès un nouveau roman. Car oui, si vous connaissez sa carrière musicale depuis le début des années 2000, n'oubliez pas qu'elle est aussi une autrice à succès. La commode au tiroir de couleurs en 2020, Écoute la pluie tomber en 2022 et Baos qui vient de sortir donc chez Lattès. Dans ce livre, toujours un petit peu autobiographique, hein, c'est la patte d'Olivia Ruiz. Elle raconte l'histoire de Lola, une femme de 45 ans, tiens, comme elle, qui décide de parcourir le monde pendant un an avec son petit garçon Ennio. Tiens, c'est marrant, elle a un petit garçon, Olivia Ruiz. Allez, on l'écoute chanter ses souvenirs d'enfance, Je traîne des pieds, et on vous encourage à la lire. Donc, Vamos est disponible.

0: Olivia Ruiz et Je traîne des pieds. Lisez Olivia Ruiz en plus de l'écouter.
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0: Il y a une chanson qui s'appelle Night Call, sortie en 2010, rendue très très très célèbre en 2011 par le film Drive. C'est une chanson de Kavinsky qui a été reprise à la cérémonie de clôture des JO de Paris avec Angèle et le groupe Phoenix, souvenez-vous.

0: bien, ce soir, Patricia est avec nous pour vous faire découvrir une nouvelle version, enfin une nouvelle, elle n'est pas nouvelle, mais une autre version voilà, de Night Call, et peut-être nouvelle pour celles et ceux qui ne l'avaient jamais entendue. Bonsoir Patricia.
1: Bonsoir Émilie.
0: Comment ça va?
1: Écoutez, très bien, c'est toujours un plaisir.
0: Ah, merci beaucoup. Merci d'être avec nous, chère Patricia, pour nous parler donc de cette chanson Night Call, dans une version peut surprendre, on va dire, pour celles et ceux qui ne la connaissent pas encore. Comment on pourrait décrire cette version qu'on va écouter?
1: Bon, cette version de Night Call, c'est un album de London Grammar, ouais, sorti en 2013. Et le premier titre qui était connu, c'était Wasting My Young Years.
0: Oui, c'est vrai, c'était un Grammar, immense tube, ça. Ouais, très beau.
1: Très, très beau. Et puis le timbre de la voix de la chanteuse est vraiment magnifique.
0: C'est vrai. Après, c'est très dur de le chanter sous la douche, parce qu'elle chante tellement aigu, tellement bien, j'ai jamais réussi, moi.
1: Ouais, si on veut éviter qu'ils pleuvent dehors. Mais c'est vrai que ce titre-là, Night Call, est vraiment très très beau. Et le clip aussi, la vidéo, le clip est très très joli, très beau.
0: Alors, London Grammar, donc c'est un groupe anglais. Kavinsky, qui a initié Night Call, lui, est français. Et la voix originale, la voix féminine originale de Night Call, c'est Love Fox, une chanteuse brésilienne. Donc c'est bien, voilà, c'est la classe internationale. Cette version-là, elle est, on peut dire, plus douce que celle de Kavinsky.
1: Je ne connaissais pas, je ne savais pas que c'était une reprise, en fait, vous m'apprenez quelque chose, Émilie.
0: Ah, mais je suis contente. Ah, c'est-à-dire que vous, en fait, pour vous, Patricia, Night Call, c'est une chanson de London Grammar.
1: Exactement, je pensais que c'était de l'album You Wait de London Grammar. En fait, vous m'apprenez que c'est une reprise, je ne savais pas.
0: Et c'est du Made in France, en plus, vous vous rendez compte?
1: Ok, d'accord. Ben, écoutez, je vais me coucher moins bête ce soir.
0: Et nous, beaucoup plus heureux et détendus, car pour le coup, la version que vous avez choisie, Patricia, de London Grammar, elle est absolument magique, magnifique et parfaite pour une soirée comme la nôtre. Alors, je vous remercie beaucoup et on l'écoute ensemble.
1: Très bien, merci à vous. Merci pour votre émission.
0: Merci.
1: C'est formidable aussi.

0: maintenant, le plus dur, ça va être de choisir quelle est votre version de Night Call préférée, celle de l'album de Kavinsky et du film Drive, celle de London Grammar que vous venez d'entendre, ou encore celle de la cérémonie clôture des JO Paris 2024. En tout cas, quelle grande chanson. Merci, merci à Patricia de nous l'avoir passée ce soir.
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0: Dans un mood beaucoup plus énergique, c'est Pink, la prochaine chanson de Décibel ce soir. Pink choisie par Julie, qui va nous dire, tiens d'ailleurs, pourquoi. Bonsoir Julie.
2: Bonsoir Émilie, bonsoir à tout le monde.
0: Comment ça va Julie?
2: Très bien, j'ai la fin de semaine, c'est cool.
0: On adore les fins de semaine, c'est sûr. Julie, la chanteuse Pink, c'est quand même un cas à part dans l'industrie du disque. Voilà une fille qui n'a pas peur d'appeler un chat, et encore moins une chatte, et pour autant, personne n'est choqué. On est tous très contents qu'elle ait une grande gueule, Pink, et c'est vrai que dans un monde de plus en plus aseptisé, c'est chouette d'avoir des artistes comme ça, non?
2: Ah oui, ouais, moi c'est un coup de cœur, j'ai craqué dès son premier single qui arrivait en Europe avec Just Like a Pill.
0: Ah oui.
2: Et depuis, ah ouais, non mais c'est... au niveau graphique, ça faisait penser un peu à du Madonna, mais en même temps c'était pas le même, tout à fait le même style de musique. Ouais. Donc et puis je la suis depuis ce temps-là.
0: Ah là là. Et puis moi ce que j'aime, c'est qu'elle a, oui, on va dire la fantaisie d'une artiste pop. Oui, alors Madonna ou même allons-y carrément même une Britney à la grande époque, elle s'éclate sur les fringues, le maquillage et tout, et à côté de ça, c'est quand même une rockeuse quoi.
2: Ouais, alors ça c'est très agréable parce qu'elle y va sur la voix, elle y va sur les arrangements. Ça bouge, ça pulse, c'est vraiment... C'est pour ça que je l'adore, je crois.
0: Moi, je l'ai vue en concert une fois, elle a chanté, tenez-vous bien, parce que ça, c'est un truc, normalement, personne ne le chante, Bohemian Rhapsody de Queen, elle a réussi. En fait, elle peut tout chanter, cette fille, elle a une voix de déesse. Julie, la chanson qu'on écoute, c'est Try, pourquoi celle-là?
2: Alors, pour plein de raisons. C'est le moment où, parce qu'on a parlé de l'artiste, mais c'est aussi une athlète incroyable.
0: C'est vrai.
2: Et dans une athlète incroyable au niveau performance scénique, elle danse, elle fait des acrobaties. Enfin, moi, j'ai vu une rediffusion d'un de ses spectacles. Enfin, je t'appelle ça spectacle, hein, parce que
0: oui.
2: C'est incroyable.
0: C'est plus qu'un concert.
2: Partout, tout le temps. Ouais. Voilà. Et là, c'est le premier clip où elle va vraiment très loin dans la mise en scène dansée.
0: Ouais.
2: Donc ça c'est le premier. Le deuxième, et tout simplement parce que moi quand je suis en colère ou j'ai besoin de me défouler ou je suis découragée, c'est la chanson type pour se remettre d'aplomb et retourner. Donc
0: vrai.
2: Je me suis dit je vais la partager parce que le dimanche soir, oui. Peut-être que certains ont besoin soit de se défouler, soit d'avoir le courage d'aller le lundi.
0: C'est vrai.
2: Donc je me suis dit que c'était super de partager celle-là.
0: Elle s'appelle Try et elle va vous faire effectivement beaucoup de bien. Et puis si après vous avez envie d'aller voir le clip, n'hésitez pas, c'est testé.

confiait même à ses proches. Vous allez voir, quand je serai morte, il y aura un sujet au JT et il y aura un extrait de ce clip, de cette chanson que je ne peux plus supporter. Voilà. Après, Françoise Hardy, elle a connu le succès avec des chansons qu'elle aimait un petit peu moins et avec des chansons dont elle était restée très fière. Merci.

qu'elle faisait aussi Françoise Hardy très très bien, c'est donner son avis sur les chansons qu'on lui proposait. Les auteurs-compositeurs parfois se cassaient les dents sur elle, mais elle savait aussi faire de très très beaux compliments. C'est ce que nous avait confié Marc Lavoine. Elle aimait tellement sa chanson « Cher ami » qu'elle avait même accepté de la réenregistrer en duo avec lui.

Marc Lavoine nous avait d'ailleurs confié en interview que c'était un des grands, grands moments de sa carrière. Alors j'ai pensé à Françoise Hardy et je me suis dit que j'aimerais bien réécouter une chanson des années 60, mais avec un petit cadeau en plus. Après tout, si vous êtes avec nous le dimanche soir, c'est que vous avez envie de bonnes choses. Alors le temps de l'amour, oui, mais chanté en italien, la délicatesse, la grâce et la précision de Françoise Hardy.

0: Françoise Hardy qui chantait en italien Le temps de l'amour. Elle a aussi chanté pendant sa carrière en anglais ou encore en allemand. Amusez-vous à trouver ça sur les plateformes de streaming. Vous allez vous régaler.
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0: C'est déjà l'heure de la dernière chanson de la soirée et c'est Ève qui porte la terrible responsabilité de la choisir. Salut Ève.
2: Coucou Émilie.
0: Comment ça va?
2: Épuisée et en pleine forme.
0: Ah, j'aime bien ce mélange. Ça veut dire que parfois les nerfs lâchent un peu. À tout moment, elle part en fou rire, on ne sait pas. Ève, t'as décidé de passer du Eminem à la radio. Je t'en félicite.
2: D'autant que cette chanson me donne un fou rire chaque fois que je l'entends.
0: Ah
2: oui, hein, c'est étonnant.
0: Mais oui, explique-nous. Alors c'est Stan, hein, la chanson avec Dido. Et ça date de l'an 2000. Mais pourquoi ça te fait rire depuis l'an 2000 ?
2: Eh bien, grâce à toi, et grâce il y a presque 7 ans, tout pile, le 7 mai 2019, j'ai fait un blind test.
0: Ouais.
2: Dont le thème était les chansons dont le titre est un prénom.
0: Ok, jusque-là tout va bien.
2: J'ai joué contre Fabrice, qui était un habitué de l'émission à l'époque, de Faboune sur Twitter. Ouais. Je lui fais un énorme bisou. Et

0: Et ben en fait, il s'est fait avoir parce que lui, il a donné en réponse Stan, qui est un prénom, certes, mais enfin voilà, c'était pas le prénom des artistes.
1: Mais oui, il s'est trompé. Au lieu de donner l'interprète, il a donné le titre de la chanson.
0: Et oui.
1: Et toi, tu t'es jeté dessus et tu lui as pris son point ?
0: Ben oui, et en plus, comme moi, j'ai donné les noms des deux interprètes, tu as décidé de me donner deux points. Tu comprends pourquoi maintenant cette chanson me fait rire.
1: J'adore, mais c'est très bien. Ça s'appelle un braquage et tu es une parfaite braqueuse, Eve. C'est génial, j'adore l'idée.
0: Sinon, à part ça, j'aime beaucoup, beaucoup la chanson. Moi, j'avais d'abord entendu celle de Dido, Thank You, qui a ensuite été samplée pour le refrain. Ouais. Et voilà, vraiment, c'est super. Alors, pas du tout, hein, l'histoire est terrible, mais...
1: oui, c'est l'histoire d'un fan absolument fou qui écrit à sa star préférée. C'est pour ça que vous entendez... pendant toute la chanson, c'est en fait le bruit du stylo sur le papier et des lettres donc que ce fan écrit. Et puis finalement, à la fin, la star lui répond, mais trop tard, le fan a déjà commis l'irréparable. Elle est vraiment terrible, cette chanson, mais effectivement, c'est d'une intensité, d'une beauté avec la voix de Dido, assez inégalée, je dois dire.
0: Ouais. Et du coup, le prénom Stan est quand même rentré non seulement dans le vocabulaire courant des gens pour désigner le fan qui devient à moitié fou, mais c'est même rentré dans le dictionnaire officiellement.
1: Alors,
0: dans le dictionnaire anglophone, mais quand même.
1: Alors, on s'incline devant Stan qui a tout réussi.
0: Ah ben, obligé.
1: Et bon, on va se l'écouter maintenant, grâce à toi, Eve, pour terminer cette session de Décibel. Et je t'embrasse et je te remercie. Et si tu veux te faire un petit fou rire, n'hésite pas.
0: Oh bah, ben, tu penses bien.
1: Merci, Eve, à bientôt.
0: Gros bisous.
1: Salut.

0: Yo.
1: Histoire terrible, histoire vraie, paraît-il, de fans qui vont un petit peu trop loin. Eminem et Dido, la chanson s'appelle Stan et elle datait de l'an 2000. Allez, Décibel, c'est terminé pour ce soir. Merci d'avoir été là, les amis, et merci aux auditrices et aux auditeurs, toujours plus nombreux à participer. L'équipe de l'émission, c'était ce soir Iris Guitoni, Elorie Roussillon, Yanis Kalem et Franck Moilier. Merci, les amis, à demain 20h.
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0: Savez-vous quel est le nom de départ du titre Tombé pour elle de Pascal Obispo?
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0: Cette chanson figure sur l'album Un jour comme aujourd'hui qui sort en 1994. Au départ, le titre devait s'appeler J'ai vu Jérusalem. L'artiste change les paroles du fait qu'il ne maîtrise pas l'histoire de cette ville du Proche-Orient, tout en gardant l'instrumental très oriental sur le pont du morceau.

Pascal Obispo choisit finalement de parler de ce qu'il maîtrise vraiment, sa région d'origine. Il avoue avoir décidé de faire cette chanson comme si le morceau lui avait été commandé par le syndicat d'initiative du bassin d'Arcachon.

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0: Saviez-vous que La Maladie d'amour, l'un des plus grands cartons de Michel Sardou, est né grâce à sa maman?
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0: Tout part d'une simple phrase de sa mère, Jackie Sardou, qui lui lance un jour « L'amour, c'est une maladie qu'on attrape à deux ». Le déclic est immédiat. Michel appelle alors son compositeur fétiche, Jacques Revaux, et transforme cette boutade familiale en hymne national.

0: sorti en 1973, en pleine libération des mœurs, le titre reste 9 semaines en tête des ventes. Un virus musical que la France entière a adoré adopter.
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2: C'était notre chanson préférée avec ma meilleure amie. 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On faisait des chorégraphies sur ces chansons et tout.

0: J'avais changé les paroles de cette chanson-là pour lui chanter et lui faire une surprise. Enfin voilà, c'est vraiment cette chanson-là, elle nous a suivi toute notre vie.
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4: 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C'est la cabine minute sur ici Picardie. J'espère que vous allez bien. Aujourd'hui, on va parler d'amour ou alors de célibat. Enfin, je sais pas, parce que on voit tellement de choses sur les réseaux sociaux. Oui, les hommes ceci, les femmes ceci. Il y a une femme, elle m'a fait du mal au cœur. Mon mec m'a fait du mal au cœur. Il m'a trompé. Il est parti. Mais en fait, pourquoi vous vous mettez en couple? Vous savez qui vous vous mettez en couple? Vous vous mettez en couple avec un être humain. Alors un être humain, je vous rappelle quand même ce qu'il est capable de faire. Un être humain, ils ont créé la guerre, l'esclavage, la torture, le viol, le génocide et la télé-réalité. Et après, vous êtes surpris quand votre partenaire, qui est un être humain, il vous a mal parlé ou alors il vous a trompé, machin et tout. C'est vous qui choisissez de sentir. Pourquoi vous sentez qu'un être humain? Et après, vous êtes surpris quand ça se passe mal. Vous avez l'arrogance de croire qu'un être humain, il va bien vous traiter pendant 30 ans. Il y a des êtres humains, ils trichent au Scrabble. C'est quoi l'intérêt de tricher au Scrabble? Et vous, vous leur confiez vos émotions, vous leur confiez votre cœur à un être humain et vous êtes surpris quand l'être humain il vous fait un coup de Trafalgar, mais vous n'êtes pas bien. Arrêtez de vous mettre en couple. Mettez-vous en couple avec un esprit, voilà. Un humain en couple avec un esprit, voilà, l'esprit au moins il va pas t'emmerder. Enfin, en même temps, un esprit c'est un ancien être humain, donc si ça peut être emmerdant. Non, mais pas les esprits. Arrêtez de faire confiance aux êtres humains. T'as cru que ton partenaire c'était qui? C'était Jésus. D'ailleurs, même Jésus ils l'ont tué. Les êtres humains, même lui s'est fait avoir. Et vous exigez une loyauté pendant 30 ans. Arrêtez ça. Arrêtez de vous mettre en couple avec des humains. Mettez-vous avec un arbre, voilà. L'arbre, c'est solide, calme, silencieux, stable. Et en plus, il est enraciné, il peut pas partir. Voilà. Ton ex, il aurait dû essayer. L'arbre, tu peux lui faire des câlins. Il parle pas, il t'engueule pas. Tu peux oublier les sacs poubelles, il dit rien. Tu peux lui raconter ta journée, il te juge pas. Et c'est mieux qu'un mec, c'est mieux qu'une meuf, c'est mieux qu'un psy. Alors après, niveau sexe, bah écoute, c'est du bois. Il est toujours dur. Alors après ça dépend de ce qu'on aime, hein, ça dépend de ce que t'aimes, tu vois. En même temps, si c'est pas très fun, au moins il te ghoste pas, l'arbre, tu vois. Il a pas d'insta, il poste pas de story ambigu en mode « je suis dans une forêt chelou ». Et le pire, c'est que des fois, tu parles à un arbre dans la vie, tu vois. T'as plus de réponses que quand tu parles à une copine. Parce qu'un arbre, lui, il te fait pas « rien, non, rien ». Non, c'est pas ça, mais laisse tomber. Alors, moralité, si vous vous mettez en couple avec un être humain, n'oubliez jamais qu'en face de vous, bah vous avez un être humain. 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
5: Bonjour Julie, bonjour tout le monde.
6: Lucie, vous commencez avec une affirmation ce matin.
5: Il n'y a pas de rue à la boule.
6: Bah pourtant on roule bien quelque part.
5: Bah oui, mais il n'y a pas de rue. Il y a des avenues, il y a des boulevards, il y a des allées, mais il n'y a pas de rue. C'est une bizarrerie de la ville.
6: Ah mais est-ce qu'on sait pourquoi?
5: On le suppose. Déjà il faut savoir que si on se penche sur la définition, une avenue est censée être végétalisée, donc bordée d'arbres et de verdure, ce qui n'est pas le cas d'une rue. Alors je ne suis pas allée faire le tour de toutes les rues de la Baule pour vérifier si on voit bien des arbres, mais je suppose que c'est en majorité le cas. Ce qui est certain, c'est que les personnes qui ont tracé les voies chercher à vendre des parcelles ou des maisons à des personnes plutôt aisées, des gens qui avaient des pépettes, quoi. Des gens qui venaient des grandes villes et qui seraient fiers de donner leur nouvelle adresse. Notre résidence balnéaire se situe avenue des Érables, avenue des Ibis. C'est quand même plus chic que de dire rue. Donc, pas de rue à la Baule. Et je suis allée voir chez les voisins si cette particularité a pu déteindre. Et figurez-vous qu'à Pornichet, il n'y a qu'une seule rue.
6: Quoi ?
5: Ben oui, vous avez bien entendu, cette rue s'appelle la rue d'Alsace. Et figurez-vous que c'est même pas une rue. Non mais on marche sur la tête, hein. La rue d'Alsace, c'est une impasse qui s'appelle rue. Alors qu'à côté, il y a des avenues qui devraient s'appeler rue. Bon bref, je suis en train de tout mélanger dans votre tête. En gros, ce qu'il faut retenir, c'est qu'à la Baule, il n'y a pas de rue. Il n'y a que des avenues, des boulevards et des allées. À Pornichet, il n'y a qu'une seule rue. Et les autres sont aussi des avenues et des boulevards. Tout ça pourquoi? Ben parce que c'est plus classe.
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7: Un mot usuel occitan que vous connaissez, Nechay Chegur, j'en suis sûr. C'est le mot bigot. Laurent, tu peux aller me chercher le bigot, je te prie? Je savais pas où t'es, ton téléphone. Non, pas mon téléphone, mon bigot. Dit Montalier, dans mon atelier, en entrant à gauche. Effectivement, ce n'était pas le bigophone, l'argot du téléphone. Bigot étant le nom de l'inventeur d'un instrument de musique en carton qui porte son nom avant de désigner familièrement l'appareil téléphonique. Non, le bigot dans la campagne de chez nous, c'est la bêche. Vaisersa lou bigot, va me chercher la bêche, la binette ou la houe. En technique, le bigot est cette fourche retournée qui sert à tirer le fumier ou à briser les mottes après le bêchage. Bon nombre de révoltes paysannes se faisaient avec le bigot, l'arme qu'on attrape facilement, appuyée contre un mur. Si prenez le bigot, va veiller. Si je prends le bigot, tu vas voir. Ané adieu.
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1: Je suis en train de pêcher.
2: Vous faites ça souvent ? Aller à la pêche ?
1: Relativement souvent, oui. C'est une tranquillité, c'est un besoin de compenser de la semaine du boulot. C'est un mode de relaxation, d'être en contact avec la nature.
2: Parce que si vous restez chez vous, il y a des gens qui vous laissent pas tranquille ?
1: Non, c'est pas ça du tout, mais au moins on est dans la nature, ça change un peu du travail, quoi, ça permet de décompresser.
2: Vous appelez comment ?
1: Michael.
2: Et alors, vous habitez dans cette commune, ici, ou vous venez d'un petit peu plus loin ?
1: On est proche de Mayenne.
2: Et alors, pourquoi vous venez ici, au plan d'eau de la Chênée ?
1: C'est un étang fédéral. On a besoin juste du permis de pêche. C'est un étang qui est assez sympathique. On vient assez souvent en camping, aussi. Et on en profite pour pêcher, du coup.
2: Vous êtes avec qui ?
1: Là, je suis avec mon beau-fils.
2: Qui s'appelle comment ?
1: Benoît.
2: Et je vois que le coffre de la voiture, il est bien chargé. Hein. Vous en avez du matos, vous, hein ?
1: Un petit peu, ouais, il faut. On n'attrape pas les mouches avec du vinaigre, comme on dit.
2: Vous avez combien de cannes à pêche ?
1: 4. 4 cannes à pêche.
2: Et puis le réchaud, tout ce qu'il faut.
1: Exactement, là, le café est en train de chauffer.
2: Donc vous êtes là jusqu'à ce soir, à la tombée de la nuit ?
1: Exactement.
2: Vous dormez sur place parfois ?
1: Oui, ça nous arrive.
2: Là, c'est prévu ?
1: Non, pas ce soir.
2: Pas ce soir.
1: Non.
2: Profitez bien.
1: Merci bien, bonne journée à vous.
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3: Les petits bonheurs, généralement, ce sont des sourires qui se récoltent tous les jours au hasard des rencontres. Il suffit d'un micro ici, de ne surtout pas prendre de rendez-vous et de ne pas se présenter. Ça marche très bien à Megève, par exemple. Nous sommes donc en Haute-Savoie, sur les hauteurs de Megève, au Mont d'Arbois, pendant que des chevaux sont en train de monter dans une bétaillère.
4: Bonjour.
3: Matin de bonheur, venez vous occuper des bêtes.
4: C'est ça, on vient les mettre au chaud, ouais.
3: Ah, c'est-à-dire que là, ils quittent la montagne ?
4: Ouais, ce coup-ci, ouais, c'est bon. Ce coup-ci, on va les ramener, on va les mettre en pension pour cet hiver, ouais. Ils ont passé tout l'été en montagne, donc ce coup-ci, ça y est. Ils vont aller se mettre au chaud pour l'hiver.
3: Ah oui, ils font toute la saison,
4: ouais,
3: ici ?
4: Ouais, ceux-là, ils font toute la saison ici. Il y en a qui sont là pour la monte, il y en a qui sont là pour l'attelage, et puis vu que nous, on élevage, il y en a, ils sont juste là pour grandir.
3: Vous, c'est pas juste un loisir, c'est votre métier ?
4: Ouais, moi, c'est mon métier, ouais. Je suis cocher palefrenier. Ouais.
3: Quand vous dites pour l'attelage, c'est les calèches qu'on peut voir à Megève, par exemple ?
4: Exactement, c'est ça.
3: Donc, les chevaux, quand ils sont pas attelés, on les voit ici, sur les hauteurs de Megève ?
4: Ouais, c'est ça. Nous, on en a l'Alpette, comme là en face, en haut de la côte 2000. On en a aussi au Mont d'Arbois, là, juste derrière. Et puis, après, au fur et à mesure de la saison, on les fait descendre petit à petit. Puis là, ils atteignent leur point le plus bas sur Megève. Puis après, on les change de département, et puis voilà.
3: Donc là, ils montent dans le bus ?
4: C'est ça, ouais. Ils montent dans le bus, là, je vais en mettre 4. Là, après, j'ai mon patron qui va arriver, il va prendre le reste, et puis après, on va prendre un camion et une remorque, puis on y charge tout dedans, puis lui, il part cet après-midi.
3: Et là, il part où, hein, en résidence d'hiver ?
4: Ils partent dans l'Allier, ceux-là. Ils partent dans l'Allier. Ils ont des gros champs de plusieurs hectares où c'est qu'ils ont du foin, des abris pour eux, de l'eau à volonté, puis voilà.
3: L'Allier, donc en Auvergne, si je ne m'abuse, il fait pas beaucoup plus chaud qu'ici l'hiver.
4: Non, il fait pas beaucoup plus chaud, mais par contre, ils auront plus d'herbe qu'ici, on va dire. Ils auront moins de neige, ils auront un peu plus de foin, un peu plus d'eau, parce que nous, ici, c'est qu'on est tout de suite dans la neige, et puis nous, on n'a pas assez de foin pour tous les nourrir l'hiver, donc on préfère les mettre en pension. C'est beaucoup plus agréable pour eux. Puis pour nous, l'hiver, on a déjà bien assez de boulot comme ça, donc au moins, ils sont un peu tranquilles aussi de leur côté.
3: Alors justement, vous faites quoi l'hiver si vous avez plus de chevaux ?
4: Alors c'est pas qu'on en a plus, c'est qu'on en a moins. Toute la partie élevage en fait part tout en pension et en fait l'hiver nous on fait énormément de calèches sur Megève. On a des grosses calèches qui montent jusqu'à 12 personnes. C'est qu'on fait les fondus en calèche en soirée ou le midi et on fait juste des balades en calèche.
3: Bon, vous j'imagine que le cheval c'est une passion, on fait pas ce métier là par hasard.
4: Mon grand-père était déjà éleveur de chevaux. Là maintenant je bosse chez un ami de mon grand-père. Puis voilà, après on fait ça par passion. De toute façon c'est pas par l'argent qu'on va le faire, hein, comme dans tout métier agricole.
3: Même à Megève.
4: Même à Megève, l'agricole, ça reste l'agricole, à Megève ou pas.
3: Je peux vous demander votre prénom ?
4: Moi, c'est Mathieu, moi.
3: Et c'est quoi le dernier petit bonheur de Mathieu, s'il vous plaît ?
4: Mon dernier petit bonheur, c'est d'avoir fait un galop sur les crêtes de la côte 2000 en plein été avec le soleil couchant. Et ça, je pense que je m'en souviendrai jusqu'à ma mort.
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5: Raymond Coppa, il évolue au Stade de Reims entre 1951 et 1956, des années qui ont marqué l'histoire du foot rémois et aussi l'histoire du foot français. Dès son arrivée, il se distingue par sa technique, son flair et sa vision du jeu. Sous la direction d'Albert Batteux, il devient la pièce maîtresse d'une équipe rémoise qui domine le foot français. Il remporte plusieurs titres de champion de France et la Coupe de France. Mais c'est en Europe que Reims, avec Coppa, va se faire un nom. En 1956, l'équipe atteint la finale de la Coupe d'Europe des clubs champions, où elle s'incline face au Real Madrid, mais s'impose comme une équipe de classe mondiale. Coppa devient une star, non seulement en France, mais aussi à l'international, grâce à ses performances exceptionnelles en compétition européenne. Son départ pour le Real Madrid marque la fin d'une époque dorée à Reims, même si Coppa veut revenir au Stade de Reims entre 1959 et 1968. Il est né Raymond Kopaszewski en 1931, Neuilly-les-Mines, dans le Pas-de-Calais, dans une famille de mineurs polonais. Milieu offensif, au talent précoce, petit par la taille mais immense par la vision du jeu, il débute sa carrière pro à Angers avant d'exploser au Stade de Reims. Sa technique fine, sa vitesse et son sens du collectif séduisent bien au-delà des frontières. Le Real Madrid le recrute, aux côtés d'Alfredo Di Stefano et de Ferenc Puskás. Coppa participe à l'âge d'or du club espagnol. Il remporte 3 Coupes d'Europe consécutives. En 1958, il décroche le Ballon d'Or. C'est le premier Français à recevoir cette distinction. En équipe de France, Coppa brille lors de la Coupe du Monde 58 en Suède. Les Bleus terminent 3e, portés notamment par le duo Coppa-Just Fontaine, autre légende rémoise. À la fin de sa carrière, Coppa s'engage pour la reconnaissance des droits des joueurs professionnels. Il devient aussi consultant pour la radio et la télévision. Raymond Coppa s'éteint le 3 mars 2017. Son héritage perdure dans le cœur des passionnés de foot et pas seulement dans celui des supporters du Stade de Reims. Et c'est l'un des trésors de Champagne-Ardenne.
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1: Adi Oubalen et Adi Siaz à toutes. Est-ce que vous connaissez le mot fenestru? Ben, une fenestru est une fenestra picciotto. C'est une petite fenêtre. Peut-être un couple obési m'a bien contat qu'il n'y a pas spugu d'intra d'in l'ustal. Un jour, mon voisin m'avait raconté qu'il n'avait pu rentrer chez lui. Savez-vous pourquoi? Vous savez pourquoi? Ben, sa femme avait clavé la porte d'entrée. Clavé, qui vient de l'occitan claba. Alors, à votre avis, qu'est-ce que ça veut dire?
2: Eh ben, je dirais fermé à clé, verrouillé.
1: Et en effet, je m'explique. Mon voisin était sans clé et sa femme, eh bien, elle était parti faire une course en ville. Comme il n'avait pas les clés, eh ben, Charbel Zekefaguet, vous savez ce qu'il a fait? Eh ben, t'es passé par le fenestru del garage. Il est donc passé par le fenestru du garage. Le fenestru est lingo nostro. C'est la lucarne, le vasistas, une précisionnette, je papla, je pèse l'obésier, et steunier, et je magre. Mon voisin est maigre. C'est bien pour ça qu'il a pu passer par le fenestru du garage.
2: Et le fenestru, ça peut être autre chose?
1: Eh bien oui, le fenestru bremonde est stabé l'autre mot pour parler de la télévision. Ce mot fenestru s'utilise également pour parler de la télévision. Bon, c'est tout un copère, surtout autrefois, car les téléviseurs étaient pitchous, ils étaient petits. D'ailleurs, quand les premiers postes sont arrivés, certaines personnes appelaient cet objet ben, le fenestru. Mais depuis, eh bien, les choses ont bien changé avec ces grands écrans de la télévision.
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3: Voilà, les cartes postales, les tickets de concert. C'est ma chambre d'étudiant, ça.
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3: Donc, je m'appelle Jean-Paul Pécréau, j'habite Saint-Cyr-sur-Loire, j'ai 71 ans. Au début des années 2000, j'avais déjà accumulé énormément de documents sur Otis Reading et j'ai eu l'envie de me lancer dans la création d'un site internet, otisreading.fr.
5: Jean-Paul, comptable de formation, m'accueille partout. Des CD, des albums, des cartes postales liées à Otis Reading.
3: Ça, c'est une affiche que j'ai trouvée à San Francisco lorsqu'Otis Reading a fait un concert en décembre 66 au Fillmore Auditorium. J'ai fait mes petits pèlerinages comme ça aux États-Unis pour retrouver, même je suis allé à Sausalito près de San Francisco où Otis Reading a composé son tube posthume, hein, The Duke of the Bay par exemple. Voilà.
5: Vous avez un petit tourne-disque?
3: Bien sûr, j'ai une platine. Allons-y, on va mettre du Otis Reading, bien sûr.
5: Ah bah
3: je sais
5: oui.
3: Recevoir.
6: I've been loving you.
5: C'est ça met une ambiance là d'un coup.
3: Oui, je vais pas vous inviter à danser.
5: Non, mais c'est rigolo.
3: Ça à l'époque, oui, c'est un slow qui nous a beaucoup servi dans notre jeunesse sur les pistes de danse.
5: Là, vous entendez cette voix, ça vous fait quoi encore aujourd'hui?
3: Eh bien, ça me donne des frissons. En fait, j'ai découvert Otis Reading, j'avais 11-12 ans. Et c'est ma sœur, à Noël 66, qui m'a offert un 45 tours, 4 titres. Mais ça a été voilà, un choc, une révélation. Et après, quelques années plus tard, en 1969, les cinémas studios à Tours ont diffusé un film dont le titre est Montauré Pop. Et là, j'ai eu la révélation en voyant Otis Reading sur scène, hein, en grand écran. À 13 ans, habitant Tours, j'avais pas l'autorisation d'aller à l'Olympia à Paris, j'étais trop jeune. J'ai collectionné les revues anglaises, américaines, beaucoup de 45 tours du monde entier, de pays improbables, 45 tours algériens ou de Madagascar, vous voyez, ou même iraniens.
5: D'un grand fan, d'un collectionneur, Jean-Paul est devenu grâce à son site, le spécialiste mondial d'Otis Reading.
3: J'ai créé mon site il y a 20 ans et petit à petit j'ai accumulé énormément de documents. Là, vous voyez qu'une infime partie de ma collection, mais il y en a partout dans tous les coins.
5: Documentaire, réédition de disques, anniversaire de la mort du chanteur, c'est notre tourangeau Jean-Paul qui est appelé partout dans le monde par les médias et par la famille d'Otis elle-même.
3: Le producteur anglais de la BBC avait fait un reportage aux États-Unis dans la famille. La famille avait dit allez voir Jean-Paul Pécréau en France, c'est lui qui a le plus de documents. Voilà. Il n'est pas à Memphis, il est à Saint-Cyr-sur-Loire, le musée.
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7: Et aujourd'hui, Simon, un vrai retour en enfance.
8: Oui, pour celles et ceux qui, plus jeunes, rêvaient de travailler avec les animaux sauvages, j'ai une bonne nouvelle. C'est possible, le temps d'une journée. Le Spécifique Zoo propose l'expérience soigneur d'un jour. La promesse, une journée inoubliable au plus près des animaux. Mais est-ce que la promesse est tenue? Eh bien, aujourd'hui, j'ai testé pour vous le métier de soigneur animalier au Spécifique Zoo. Direction Spey, 542 route de la Martinière, à 10 km au sud-ouest du Mans, pour m'accueillir Maxime Thué.
9: Bonjour et bienvenue au Spécifique Zoo.
8: Il est vétérinaire et chef animalier du parc. C'est lui qui gère avec les équipes, les nombreux animaux du parc.
9: Alors ici, on a plus de 1000 animaux de plus de 100 espèces différentes qui vont être très diverses. Beaucoup d'oiseaux et beaucoup d'espèces qu'on ne voit pas trop dans les zoos, comme par exemple des quincajous, des tatous, plein d'espèces un petit peu hors du commun.
8: Avec aussi les maquis-cata, des lémuriens issus de Madagascar qui font partie de la grande liste des animaux dont vous pouvez prendre soin le temps de cette immersion privilégiée. Une expérience lancée il y a 2 ans pour les enfants à partir de 8 ans, comme pour les adultes, sans limite d'âge. Alors j'ai suivi moi aussi le programme. Première étape, la salle de briefing.
9: Ça c'est la salle pédagogique en fait, donc c'est là qu'on accueille justement les soigneurs d'un jour pour venir préparer les rations alimentaires, la cuisine et être avec les animateurs pour justement commencer l'aventure en préparant la nourriture, parce que c'est comme ça que ça commence, avant d'aller distribuer aux différents animaux.
8: Et c'est parti, on s'y colle. Lucie, animatrice en service civique, m'accompagne. On découpe des fruits pour les lémuriens, raisins, bananes, poires, mangues, ils mangent un petit peu de tout. On y ajoute quelques granulés qui viennent compléter leur alimentation et on pèse le tout. On prend ensuite un petit chariot pour transporter tout ça, direction l'enclos des maquis-cata, avant de donner la nourriture, autre étape importante.
10: Là, on va pouvoir ramasser toutes les crottes qui sont par terre.
8: Voilà, ramassage de crottes, le
10: sympa.
8: Rêve, c'est aussi ça la réalité du métier, entretenir les différents espaces avec les animaux. On nettoie les plateformes, les vitres, on leur remet de l'eau. Une fois ça fait, direction l'extérieur pour la distribution des repas.
10: Si tu récupères
11: quoi, le bac?
10: Ouais, c'est ça, leur poser au milieu.
8: Les petits primates blancs et gris nous grimpent dessus de partout, sur l'épaule, les bras. Le moment est magique, on pourrait y rester des heures. Alors, le programme vous permet aussi de poser toutes vos questions aux soigneurs, de profiter d'une balade du parc aussi, histoire d'en profiter à fond. Le tout pour des tarifs forcément un peu plus élevés. 90€ pour les enfants et des sessions de 9h30 à 12h30. 100 à 110€ pour les ados et les adultes de 13h30 à 17h30. Mais ça les vaut. Vous avez tout le détail et le calendrier des sessions sur le site spécificzoo.com. En tout cas, j'ai adoré l'expérience. Soigneur d'un jour au Spécifique Zoo, je le dit haut et fort, c'est testé et approuvé par Issimène. Tampon, très clairement. Voilà.
7: Oui, on n'est pas surpris. C'est génial d'avoir fait cela. Merci aussi pour ce partage, parce que oui, clairement, je crois qu'on en a tous rêvé, même une fois grand, on peut toujours continuer d'en rêver, Simon.
8: Et petite précision, ouais. Le parc qui rouvre donc tous les jours pour les vacances de février de 10h à 18h, avec des nouveautés, espace-jeux, arrivée de chats manules, des très magnifiques chats et des mangoustes. Et puis la vidéo donc, de cette immersion devrait sortir dans les prochains jours sur nos réseaux sociaux.
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1: Parce que si le week-end, comme moi, vous entendez votre épouse vous dire « Tu sais quoi, j'ai réfléchi à... » Ou alors « Ah, tu sais ce qu'on pourrait faire ce week-end » ben vous savez que vous allez passer le week-end entier dans des magasins de bricolage, seul, et à vous battre avec la perceuse et l'outillage, seul. Bon, là, il fallait que je rajoute une étagère dans une cloison. Ben bon, j'étais mal réveillé dimanche matin, j'ai percé un peu trop loin. Et maintenant, la cheville est trop enfoncée, ça lotle, ça bouge, c'est une galère, quoi. Alors ma maman, elle m'a regardé galérer, là, pour ressortir la cheville du mur, et elle m'a demandé « Pourquoi tu n'utilises pas du scotch ?» Je lui dis, mais le scotch, c'est pas assez solide pour retirer la tivle du mur. Et là, elle me répond, tu toddles, aïe, c'est pour mettre le tivle, la cheville, pas pour l'enlever. Bah oui, parce qu'elle m'a montré que pour ne pas percer plus loin qu'il ne faut, vous mesurez la longueur voulue, ou vous prenez la longueur de votre cheville et vous la mettez jusqu'au bout du foret. Puis vous y mettez un scotch qui remonte bien un petit peu.
2: Ah oui,
1: et quand vous percez, en fait, vous voyez exactement là où il faut que vous vous arrêtiez pour que la cheville n'aille pas trop loin dans la cloison. Et comme ça tient bien. Merci ma maman, mais j'aurais aimé avoir l'info avant de percer.
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3: Et le cocktail américain, c'est quoi?
4: C'est un cocktail grillé avec une sauce américaine, tomate, échalote, une pointe de cognac, du vin blanc. C'est un peu relevé.
5: Un déca,
6: pâté, jambon, c'est du cornet, gruyère, chantal, rosbif, jambon de pays.
7: Eh ben, tout ça, ça va aller dans la blanquette.
4: Bon appétit.
8: Le goutillon n'a rien à voir avec le goupillon, instrument liturgique qui sert à répandre de l'eau bénite sur les fidèles. Non, il s'agirait plutôt d'humidifier sa glotte au Beaujolais, Mâcon, Sancerre ou Quincy, agrémenté de quelques amuse-bouches ou charcuteries diverses sur les coups de 18-19 heures. Une espèce de tea time à la française, pratique remise au goût du jour par une équipe sympathique de journalistes de l'agroalimentaire. Nous nous sommes faufilés une fin d'après-midi au café-restaurant Lindé dans le 12e arrondissement et nous avons à la pratique du goutillon.
9: Ah, c'est une sorte de confrérie informelle qui a été créée par Monsieur Basbrou qui passe devant moi là, qui réunit essentiellement des journalistes de la presse agricole et agroalimentaire et tous les professionnels qui gravitent autour, c'est-à-dire des représentants de fédérations professionnelles dans la meunerie, dans les produits de terroir ou autres, et les gens qui travaillent beaucoup aussi sur le marché de Rungis. Donc c'est tous des gens qui ont la particularité d'aimer la France, les produits français de qualité comme nous. Et c'est pour ça qu'on se réunit tout simplement autour d'un bon verre et de petites assiettes pour profiter de la vie et se rappeler combien c'est important.
8: Et dans ce cénacle de journalistes bon vivant se trouvait Bruno Carlian, lauréat du prix Bistrot de Paris de notre radio ici Paris-Île-de-France, pour son livre La Tournée des Patrons, édité chez Vendredi Conseil. L'occasion de lui demander pourquoi les brasseries, cafés et bistrots sont-ils aussi importants dans le noble métier de journaliste de presse.
10: C'était au tout début de ma carrière professionnelle de journaliste, et à l'époque le bistrot faisait complètement partie de la vie des journalistes. On allait au bistrot tout simplement pour rencontrer des contacts de manière off. Ce qui se disait là n'était pas destiné à être dans le journal, mais on rencontrait des syndicalistes, des organisations professionnelles, des policiers, enfin tout le monde. Il y en avait beaucoup dans le quartier des Halles, qui était le quartier de la presse à l'époque. Ça faisait vraiment partie de la vie du journaliste que d'aller au bistrot, et moi je considère que ça en fait toujours partie, et j'aime toujours fréquenter ces endroits pour les rencontres qu'on y fait.
8: Mais le goutillon ne serait rien sans Olivier Masbou de l'agence de presse Socopag, inspirateur de cette belle idée.
11: Le goutillon, c'est le pendant du machon. Le machon, c'est le petit déjeuner et le goutillon, c'est le goûter.
8: Alors, mais d'où ça vient ce mot-là?
11: Je crois que c'est le vocabulaire des bistrots lyonnais. En réalité, on voulait faire une soirée conviviale avec à la fois amis et relations, mais on ne voulait pas l'appeler d'un horrible anglicisme qui s'appelle afterwork.
8: Oh, quelle horreur!
11: Quelle horreur! Donc on l'a appelé le goutillon.
8: Un mot bien français, goutillon.
11: Voilà.
8: Mais alors, parce que en fait, j'ai regardé avant de venir, j'ai lu ça, que ça vient du fait que c'était un goûter pour les jeunes enfants nobles. À l'époque de Louis XVI et Marie-Antoinette.
11: Alors ça, je ne sais pas. Je ne sais pas. Faudra me décapiter pour que je réponde.
9: Donc vive le roi, alors.
8: Bon goutillon, et personne ne sera décapité, c'est la République.
11: Voilà. Vive la République et vive la France.
8: Alors, une citation que les journalistes aiment bien, tirée du western L'homme qui tua Liberty Valance. Quand la légende est plus belle que la réalité, publiez la légende. Et même si le goutillon a plusieurs origines, c'est surtout celle de la convivialité et du partage d'un casse-croûte de fin d'après-midi et entre amis qui prime.
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2: Bonjour Olivier, vous nous racontez une expérience professionnelle aujourd'hui.
1: Vouille, linguistico-professionnelle. Méblet. Aujourd'hui, je vais vous raconter l'histoire d'une jeune kiné qui s'est installée à Saint-Hé, toute fraîche diplômée et persuadée que chez nous, tout le monde parlait comme dans les manuels de l'école de kiné. Le travail, pas de souci, elle en a d'abord, comme tous les kinés. Mais ce qu'elle n'avait pas prévu, c'était une aide pour les séances de traduction simultanée en gaga. Premier cas, un patient vient pour une rééducation à une prothèse de hanche. Il s'assied, soupire et déclare « Mon problème principal, c'est que j'arrive plus à m'acacasser. » « Ah, vous quoi ?» qu'elle lui rebique, perplexe. « Ben, à me mettre acacassant, pardi. » Et là, notre kiné reste planté, croyant qu'il parlait d'un nouveau mouvement de yoga. Alors qu'en fait, bien sûr, il voulait juste s'accroupir. Deuxième séance de la matinée, deuxième quiproquo. Une patiente entre en se tenant le dos et lui dit « Ma sciatique, elle m'a fait kiné !» La jeune praticienne la regarde, ébahie. « Ah, vous vous êtes découvert une vocation ?» Mais la patiente ne voulait pas dire kiné au sens de kinésithérapeute, mais bien kiné, Q-U-I-N-E-R, qui veut dire gémir, pleurer, couiner. La jeune femme s'imaginait qu'à peine arrivée, la patiente voulait lui faire de la concurrence. Troisième épisode, un monsieur arrive, pas très en forme, et déclare « J'ai du mal à me concentrer sur les exercices, j'ai le bas beau depuis quelques jours. » Et la kiné de rebiquer « Mais si vous avez le bas du corps qui est beau, c'est plutôt positif, non ?»« Mais non, kiné ma blette, avoir le bas beau, c'est ne pas avoir le moral. » Et pour finir, la palme de la consultation la plus confuse, une dame entre et lui dit « J'ai une consulte. » 5 minutes d'incompréhension plus tard, la jeune kiné découvre que « consulte » ici, ça veut dire « ordonnance ». La tatin, elle est allée la voir, la jeune kiné. Elle m'a dit qu'elle avait bien progressé parce que, après 2 mois à Saint-Hé, la kiné lui a dit « Allez, on s'acacasse doucement, tâchez moyen d'y aller doucement pour pas kiner. » Moi, je suis été la voir, la kiné, pour lui remettre le diplôme du Goya Lauréat.
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4: Itinéraire bis en balade dans le Sénonais cette semaine. Et aujourd'hui, je me suis arrêtée dans la commune de Gron. Élodie Cona, bonjour.
5: Bonjour Catherine, bienvenue.
4: Bienvenue chez Déconnecter. Alors Déconnecter, Élodie, c'est quoi ?
5: Déconnecter, c'est d'abord la marque de mes céramiques artisanales. Et c'est aussi bientôt une place où vous pourrez venir à l'atelier.
4: Qu'est-ce qui vous a donné envie de vous lancer dans la céramique ou la poterie ? On dit céramique ou poterie ? Dans votre cas, qu'est-ce qu'on dit, Élodie ?
5: Alors moi, j'aime bien dire les deux, parce que les deux se rassemblent. Il y a une côté un peu plus artistique pour le céramiste et un côté plus utilitaire pour la poterie. Et moi, ma technique mêle les deux. Ce qui m'a donné envie, en fait, ça a été les circonstances de la vie où j'ai eu un licenciement. Et en fait, la vie m'a permis de prendre ce chemin-là et puis de découvrir. En fait, ça a été magique. Ça a été une rencontre avec la terre, le tour de potier et ça ne m'a plus lâché.
4: Alors, vos céramiques, vos poteries, quelles sont leurs caractéristiques ?
5: Alors moi, j'aime bien ce qui est fin, élégant, et j'aime bien la couleur bleue. Donc c'est vrai que ça va être une tendance sur mes poteries. Et j'aime bien que l'art soit dans le quotidien. C'est-à-dire que votre tasse du thé du matin ou du café du matin, eh ben, vous ayez plaisir vraiment à la prendre et que ce soit un objet joli, mais utilitaire.
4: Il y a aussi des sculptures. On peut parler de sculptures ?
5: Alors sculpture, parce que par-dessus un vase, je mêle une autre technique, mais je ne fais pas de sculpture type buste ou animaux, par contre. Mais voilà, je m'autorise en tout cas à faire des œuvres un peu plus décoratives, mais toujours utilitaires. C'est-à-dire que le vase, vous pouvez quand même mettre des fleurs fraîches dedans.
4: L'année dernière, vous avez fait le Salon Made in France à Paris. Qu'est-ce que vous en retenez de ce Salon Made in France et comment ça s'est passé ?
5: Alors, le mot à retenir, c'est intense, aussi bien sur la préparation que sur l'événement. Donc oui, c'était 4 jours et j'en garde forcément un magnifique souvenir et des belles rencontres, des gens intéressés, intéressants, de beaux compliments. Donc ça rebooste aussi et ça fait du bien au moral et de rencontrer d'autres artistes aussi, c'était chouette.
4: Déconnecter, Élodie, ça existe depuis combien de temps ?
5: Eh bien, je viens de fêter mes 3 ans.
4: L'avenir, alors, c'est cet atelier qui va s'ouvrir ici à Gron ?
5: Oui, j'ai hâte. Oui, un nouvel atelier, un espace vraiment cosy, pensé, et du coup, pouvoir accueillir pour faire des cours et partager cette passion aux gens.
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4: Itinéraire bis dans le Sénonais cette semaine. Et aujourd'hui, je me suis arrêtée à Sens, chez l'Ultimat. Damien Bonvarlet, bonjour.
6: Bonjour.
4: L'Ultimat, Damien, c'est quoi? C'est deux choses très différentes.
6: Alors, ça vient déjà, à la base, c'est un atelier de lutherie, donc depuis 2004, donc 21 ans. Et depuis une quinzaine d'années, j'ai ajouté une activité purement commerciale, donc un magasin de musique. Donc, double casquette, commerçant et artisan. À la base, je suis luthier en cordes pincées, donc effectivement, la part belle est accordée pour la guitare, la basse. Mais on n'oublie pas la partie piano numérique et sono, mais c'est vrai qu'on trouve essentiellement de la guitare avec environ 350 à 400 guitares en stock permanent.
4: Ce métier de luthier, vous l'avez appris de quelle façon, vous ?
6: Alors, en partie autodidacte, mais aussi avec des échanges avec déjà des luthiers qui étaient déjà installés. On continue tout le temps d'apprendre, en fait. Pour moi, je considère que je n'ai pas fini d'apprendre.
4: Ici, on répare et on crée.
6: Alors, on répare essentiellement. J'ai pas mal créé par le passé. J'ai mis une pause pour différentes raisons. J'espère revenir à la création. Mais c'est essentiellement de l'entretien, de la réparation, de la modification. Voilà.
4: C'est-à-dire, quand on est face à une guitare que l'on doit réparer, quelles sont les premières choses à faire ?
6: Un diagnostic. Faire le tour de la guitare, bien voir les problématiques, parce que des fois vous avez des choses qui peuvent être impressionnantes visuellement, mais en fait elles sont très simples à réparer. Et à l'inverse, vous avez des fois des choses qui paraissent très très simples, et au contraire on est sur une complexité qui est beaucoup plus importante.
4: Il y a des souvenirs de luthiers comme ça qui vous viennent en tête, des guitares que vous avez dû réparer, qui ont eu une certaine importance dans votre vie professionnelle?
6: Oui, on a eu plusieurs. Alors, on pense effectivement des fois à des instruments assez rares et prestigieux, mais les meilleurs souvenirs, c'est plutôt des instruments qui peuvent paraître quelconques, mais qui sont avec un affect très particulier. Donc, j'ai deux, trois souvenirs comme ça d'instruments qui ont été réparés, notamment d'un jeune qui est décédé. Donc, ce sont les parents qui ont décidé de faire réparer un instrument. C'était une promesse qu'ils avaient fait avant le décès de leur fils. Voilà. Donc là, c'est... L'instrument n'a pas forcément de grande valeur commerciale, mais il y avait une valeur affective assez importante, et de pouvoir rendre cet instrument et de voir des larmes de joie auprès des parents, ça dépasse la valeur de certains instruments.
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4: Itinéraire bis dans le Sénonais cette semaine, et aujourd'hui, eh bien, je me suis arrêtée à Sens pour faire la connaissance d'une artisan d'art, Fabienne Roch, bonjour.
7: Bonjour.
4: Votre spécialité?

0: qui appartenaient aussi à des grands-parents, des parents, et également les musées. Là, dernièrement, j'ai travaillé pour le musée l'abbaye de Saint-Germain à Auxerre, qui préparait l'exposition 4000 ans d'histoire de céramique. Il a fallu que j'aille pour dépoussiérer, nettoyer, faire quelques consolidations. Voilà.
1: Quelles sont les qualités qu'il faut avoir pour pouvoir restaurer des faïences, des céramiques anciennes, par exemple ?
0: Alors, je pense en premier la patience, parce que j'ai beaucoup de clients qui me disent « Oh non, on n'aurait pas la patience de faire ça ». Donc, je pense que c'est quelque chose qui est flagrant, la patience, la minutie.
1: Vous aimez faire des puzzles ?
0: Oui, ça aussi. Des fois, oui, voilà. Il faut être aussi doué en puzzle, parce que des fois, on va pour des choses très, très cassées.
1: Vous avez des souvenirs de pièces assez fabuleuses qui sont passées entre vos mains ?
0: Alors justement, la salle d'Ecmule d'Auxerre, les deux vases, deux beaux vases de la Compagnie des Indes, qui étaient en très mauvais état, déjà restaurés, enfin bref, beaucoup de travail, et c'était des très belles pièces qu'on peut d'ailleurs voir quand on va visiter cette salle d'Ecmule.
1: Vos autres références, c'est quoi ?
0: Alors, le Louvre, il y a une quinzaine d'années, pour préparer les salles des arts de l'islam. Et donc, on a passé pendant 4 ans à restaurer tous les carreaux qui servent à faire les panneaux sur les murs, plein de céramique islamique. Également au musée de Sèvres. Et aussi dernièrement, c'était pour Monaco, des grands panneaux de Roger Capron qui représentent des animaux un peu fantastiques, des animaux marins fantastiques. Un travail qui a pris beaucoup de temps.
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1: Itinéraire bis dans le Sénonais cette semaine, et aujourd'hui je me suis arrêtée à Sens, place de la République, juste à côté du très beau marché couvert de Sens. Colette, bonjour.
3: Bonjour.
1: Ici, racontez-moi, nous sommes où ?
3: Alors, vous êtes dans une confiserie, la confiserie Morissus, voilà, qui existe depuis 1929. Alors, l'usine existe depuis 1929, mais la boutique, elle est ouverte depuis 6 ans maintenant.
1: Une boutique où, quand on rentre, eh bien, on a envie de s'installer et d'ouvrir tous les paquets. Parce que ici, qu'est-ce qu'on trouve dans cette boutique incroyable ?
3: Alors, principalement du nougat, de la praline, des boules coco. Vous avez du bonbon ancien, du berlingot. Et puis aussi, on fait des produits locaux, tels que les nonnettes, la bière de Sens, la moutarde, des biscuits aussi, Eugène Blond, d'Inquiète. Turquoise, Penven. Alors ça, c'est parce qu'en fait, depuis 6 ans maintenant, on fait partie du groupe Comptoir des Flandres.
1: Maurice Hu, je voudrais qu'on revienne sur cette confiserie créée en 1929 à Véron. Au départ, qu'est-ce qu'on fabriquait à Véron ?
3: Du nougat, de la praline aussi, et les boules coco sont venues après avec le berlingot.
1: Vous, qu'est-ce que vous préférez dans les gourmandises de chez Maurice Hu ?
3: Ah, j'avoue, si j'ai une petite fringale, je pourrais manger du nougat royal. Alors le nougat royal, c'est quoi ? C'est un nougat avec de l'amande, de la pistache, de la noisette, et du miel.
1: Parfait.
3: Très bon, effectivement. C'est celui que je vais manger si vraiment j'ai une petite fringue. Après, on fait aussi de la praline enrobée de chocolat, et ça, c'est très bon aussi.
1: Et puis, il y a cette fameuse bûchette sénonaise. La bûchette sénonaise, c'est quoi, Colette ?
3: Alors, c'est un praliné feuilleté à la noisette et à l'amande. Voilà, c'est une coque en sucre brunie, et à l'intérieur, il y a un feuilleté, noisette et amande.
1: Et puis moi, j'ai mon péché mignon chez vous, chez Maurice Hu. C'est la nougatine là, que vous avez dans les mains, Colette. Une nougatine particulière, c'est ça, nougatine dure, hein ?
3: Oui, tout à fait. La nougatine, elle est dure. Et chez nous, on la fait avec de l'arachide. Donc, ce qui la rend craquante et un petit peu friable. On s'abîme quand même pas trop les dents avec, c'est bien.
1: Vous, Colette, qui vivez tous les jours dans cette boutique, vous craquez de temps en temps ou pas ?
3: Oui et non, on va dire. Pour bien le vendre, il faut quand même aussi le goûter, hein.
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1: Itinéraire bis dans le Sénonais cette semaine, et aujourd'hui encore on va se régaler. C'est presque une semaine gourmande, hein, cette semaine. Je suis en compagnie d'Élodie de Conservionne. Élodie, bonjour.
4: Bonjour Catherine, bonjour tout le monde.
1: Conservionne, c'est quoi, Élodie ?
4: Nous sommes transformateurs. Donc en fait, on essaie de valoriser à notre façon les ingrédients de notre territoire pour réaliser des recettes atypiques tout en gardant ce côté traditionnel de la conserve. C'est-à-dire que nous, on a l'élément clé, c'est notre autoclave.

0: c'est-à-dire c'est un stérilisateur professionnel dans lequel eh bien, on met les bocaux, ça monte à haute température dans un temps donné et du coup on n'en met pas de conservateur, on met non plus pas de colorant artificiel. Ici, bon, on parle de bocaux, beaucoup font encore des confitures mais moins dans le salé.
1: On va parler des recettes, ça sent bon ici, hein, dans votre petit laboratoire. Qu'est-ce qui mijote ?
0: Alors là, on est en train de réaliser notre velouté de sucrine du Berry à la coriandre. Donc la sucrine du Berry, c'est une courge de la famille courge musquée. C'est vrai que c'est réconfortant. Donc là, vous prenez notre sucrine, vous la réchauffez. Vous pouvez mettre des morceaux de gâteau émietté. Moi, j'aime bien avec le pain d'épices, par exemple, ou ce qu'on a dans le tiroir. Hein, si vous avez du petit beurre, c'est très bien aussi. Un bon bol comme ça le soir, c'est vraiment agréable.
1: D'autres veloutés ?
0: Oui, alors nous avons aussi travaillé le potimarron avec la patate douce, le potimarron au colombo. Avec le potimarron, on a travaillé aussi une seconde recette, c'est potimarron au gingembre. On a travaillé le chou rouge au cumin.
1: Ce qu'il faut dire, c'est que chez Conservion, Elodie, on travaille avec des produits le possible en direct.
0: Oui, c'est vrai que, par exemple, nos sucrés sont réalisés avec des ingrédients d'ici. Donc, on parle des pois chiches, on parle de la patate douce, on parle de l'huile de tournesol. C'est valoriser avec les produits du coin, les produits en direct, autant que possible. L'idée, c'est de garder les saveurs et les textures naturelles des légumes. Donc, c'est ça, en fait, notre secret. C'est de prendre le temps d'avoir cette patience-là.
1: Tout le monde a envie de goûter vos produits. On les trouve où, les produits de chez Conservion ?
0: Alors, nous sommes présents dans des épiceries fines. Et on est présents aussi dans les Leclerc. Et notre dernier supermarché, c'est le Super U de Hayens-sur-Tholen.

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4: À Villebois-Lavalette, il suffit de lever les yeux pour comprendre que ces halles ne sont pas ordinaires. Sous cette charpente de 350 ans, des générations de marchands et d'habitants se sont retrouvées, faisant de ce lieu le cœur battant du village. Les halles de Villebois-Lavalette ont été construites au XVIIe siècle, probablement autour de 1665. Elles auraient été édifiées par les mêmes ouvriers que ceux qui travaillent, à la même époque, sur la partie princière du château voisin. Et d'ailleurs, qui mériterait lui aussi une chronique, hein, d'ailleurs. Mais le site des halles est plus ancien encore, hein, puisque les halles d'aujourd'hui reposent de toute évidence sur un soubassement du XIIe siècle, ce qui montre, hein, ce qui traduit que le commerce s'organise ici depuis le Moyen-Âge. Au XVIIIe siècle, un certain Daubé d'Aubeuf de Villers, qui était seigneur de Blanzaguet et capitaine du château auquel les halles appartenaient, eh bien, il entreprend d'importants travaux. Les bases des piliers en bois, qui étaient d'ailleurs vermoulus, sont renforcées par des dés de pierre et la charpente est consolidée. Puis, en 1806, sous le Premier Empire, les halles deviennent propriété communale en même temps que le champ de foire. Et pendant un temps, hein, elles vont même accueillir la mairie et la justice de paix, une sorte de tribunal de proximité. En 1855, le maire décide de reculer la façade qui longe la route, hein, pour faciliter la circulation. C'est à ce moment-là qu'on remplace 11 piliers en bois par 7 colonnes toscanes en pierre. On aménage aussi des escaliers et on modifie une partie de la toiture. En fait, c'est en grande partie l'aspect que nous connaissons aujourd'hui. Après la Seconde Guerre mondiale, l'entretien des halles coûte cher, trop cher pour la commune. Un projet de démolition est même envisagé en 1946. Mais finalement, les halles sont classées monument historique le 10 mai 1948. Et ce classement, eh bien, il est décisif. Parce qu'il faut imaginer, hein, qu'à cette époque, en France, beaucoup de halles des 16e, 17e siècles sont détruites. Suite à cet épisode, le monument va connaître plusieurs phases de travaux. La toiture est restaurée en 1976, le pavage est refait quelques années plus tard. Et puis, l'ensemble va être rénové au début des années 2010. Aujourd'hui, chaque samedi matin, eh bien, le marché anime toujours les halles. La preuve que ce monument n'est pas seulement un superbe patrimoine, c'est aussi un véritable lieu de vie.
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